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1: بسم الله الرحمن الرحيم. La louange est à Dieu, que la miséricorde soit sur notre prophète Mohammed, sur des prophètes, sur sa famille, ses compagnons, les autres prophètes et tous ceux et celles qui les ont suivis son droit chemin jusqu'au jour de la résurrection. Ô vous qui croyez, soyez pieux envers Allah selon la piété qui lui est due et ne mourrez qu'en soumis à lui. Ô humains, craignez votre Seigneur qui vous a créé à partir d'un seul être dont il a tiré son conjoint. De leur union, il a fait proliférer tant d'êtres humains, hommes et femmes. Craignez Allah au nom de qui vous vous implorez les uns les autres. Respectez aussi les liens du sang qui vous unissent. Allah observe vos faits et gestes. Oh, vous qui croyez, craignez pieusement Allah et ayez un parler pertinent et juste. Il vous corrigera vos actes et vous absoudra de vos péchés. Celui qui obéit à Allah et à son messager a remporté effectivement un succès énorme. Chers auditeurs, auditrices, frères et sœurs en islam, avec nous, Cheikh Mohamed Souleymane Ben Ahmed Al-Bourri. Cheikh, assalamu alaikum.
2: Wa alaikum assalam wa rahmatullah.
1: Le thème de notre émission est les tawaf d'adieu et les lieux à visiter par le pèlerin. Cheikh, parlez-nous du tawaf d'adieu.
2: Bismillah, alhamdulillah, wa salatu wa salam wa ala ashraf al-khalqillah. Le tawaf d'adieu est l'un des quatre tawaf du hajj, dont le tawaf al-ifada qui est le fondement du pèlerinage. Le tawaf al-qudum est un acte sunnah tout comme le tawaf d'adieu et celui des tatawu. Il est demandé aux pèlerins, nomiquois, de multiplier les tawaf du tatawu puisqu'il remplace le dirakat du tahiyyat al-masjid. Chaque fois que le pèlerin fait son entrée dans la Kaaba, ce tawaf du tatawu a une valeur de plus de 100 000 prières hors la Kaaba. Ce tawaf du tatawu eh bien, le bonjour à la Kaaba, tahiyyatul masjid. Retiens, frère en islam, qu'Abdullah ibn Abbas rapporte que le messager, paix et salut d'Allah soit sur lui, a dit « La yanfuru ahadukum hatta yakuna akhiru ahadihi fil bayti. » Aucun de vous ne quitte la Mecque sans qu'il fasse un tawaf d'adieu. C'est lui le tawaf al-wada. Il s'accomplit après que le pèlerin eut fini tout besoin qu'il préfère accomplir dans la cité de la Mecque. Là, le pèlerin fait le tawaf d'adieu et quitte la Mecque précipitamment. Si le pèlerin s'est attardé à faire d'autres besoins, de préférence, il est appelé à reprendre son tawaf d'adieu. Fini avec le tawaf d'adieu, qu'il s'arrête à Al-Multazam, tout juste après la porte de la Kaaba, et formule ses dernières invocations et quitte la Kaaba en buvant l'eau du Zamzam.
1: Cheikh, certes, il y a plusieurs lieux à visiter. Parlez-nous de ces lieux à visiter.
2: Que tout pèlerin puisse connaître que le Hajj et ses fondements s'effectuent sur le territoire de la Mecque. Le pèlerin, avant ou après avoir accompli le Hajj, il est appelé à visiter quelques lieux. Ces lieux sont d'une importance capitale. Nous allons énumérer quelques lieux et citer dans le possible le pourquoi de ces visites. Parlons de l'importance de la visite de la ville de Médine. La ville de Médine est une vieille cité. Elle s'appelait bien avant Yathrib. La ville de Médine, l'honneur lui revient de la hijra du messager de l'islam. De cela, 1444 ans. Médine est la cité sacrée du messager de l'islam. C'est ici que le prophète a fait son hijra, où l'islam s'est épanoui, s'est prospéré. C'est bien ici que le messager de l'islam a bâti sa mosquée. Anas rapporte que le prophète, paix salut d'Allah soit sur lui, a dit « Al-Madinatu haramun min kaza ila kaza, la yaqta'u shajaruha, wa la yuhdathu fiha » حدث من أحدث فيها حدثا فعليه لعنة الله والملائكة والناس أجمعين. Le territoire de Médine est sacré de tel à tel endroit. Aïr et Thawr, des points qui sont dans les deux extrémités de la ville. On n'y doit point couper les arbres que pour nécessité, ni commettre aucune transgression. Celui qui s'en rendra coupable aura contre lui la malédiction de Dieu, celle des anges et celle des hommes, tout à la fois. Anas rapporte du messager de l'islam qui dit
3: اللهم اجعل بالمدينة ضعفي ما جعلت بمكة من البركة. Ô mon Dieu, accorde à Médine le double des bénédictions que tu as données à la Mecque. Aïcha, qu'Allah l'agrée, a rapporté du messager de l'islam en disant « Allahumma habbib ilayna al-madinata ka hubbina makkata aw ashad. Allahumma barik lana fi sa'ina wa fi muddina wa anqul hammaha ila al-juhfa. » Ô mon Dieu, fait que nous ayons pour Médine l'affection que nous avons pour la Mecque ou une affection plus vive encore. Ô mon Dieu, bénis pour nous dans cette ville nos sa et nos moud, veut dire l'abondance. Et fait que cette ville soit saine pour nous et transporte ses fièvres à Al-Juhfa. D'après Abu Huraira, l'envoyé de Dieu a dit « Inna l'imana ya'rizu » إلى المدينة كما تأرز الحية إلى حجرها. La foi se réfugiera à Médine comme le serpent se réfugie dans son trou. D'après Abu Huraira, l'envoyé de Dieu a dit: على أنقاب المدينة ملائكة لا يدخلها الطاعون ولا الدجال. À toutes les ouvertures de Médine, il y a des anges, ni la peste, ni l'antéchrist ne pénétreront dans cette ville. Toujours Abu Huraira qui rapporte du messager de Dieu, paix d'Allah soit sur lui, qui dit « Ma bayna bayti wa minbari rawdatun min riyadil jannati wa minbari ala hawdi. » Entre ma maison et mon estrade, tribune, il se trouve un jardin parmi tant de jardins et mon tribune se situe sur mon bassin. C'est de cette ville que le prophète, paix et bénédiction d'Allah soit sur lui, a dit « من استطاع منكم أن يموت بالمدينة فليفعل فإني أشهد لمن مات بها. Celui qui peut mourir à Médine, qu'il fasse. Je témoignerai de sa mort dans cette ville. Hadith rapporté par Ahmad et Ibn Majah. D'après Aslam, Omar a dit: اللهم ارزقني شهادة في سبيلك واجعل موتي في بلد رسولك. Paix et bénédiction d'Allah soit sur lui. Ô mon Dieu, fais-moi la faveur d'être martyr dans ta voie et que je meure dans la ville de ton messager. Frère en islam, Omar, le deuxième calife, Allah a agréé ce vœu et est tombé en martyr dans la ville des messagers, Médine. Au moment où il accomplissait la prière du Sop, un incrédule du nom Abu Lu'lu l'avait poignardé. Et puis, Omar l'avait gracié. Il dit que personne ne le touche. Et il était heureux, fier d'être poignardé par un incrédule. Sa'ad rapporte avoir entendu le prophète dire « Personne ne cherchera à duper les habitants de Médine sans que sa ruse fonde comme fond le sel dans l'eau. » Frère en islam, reconnaît que le messager de l'islam est né à la Mecque. Après 40 ans, il a reçu la révélation. Durant 13 ans, malgré toutes les pressions et les contraintes, il prêchait l'islam, puis il émigra pour Médine. À Médine, l'islam s'est épanoui. 10 ans après, il a rendu l'âme et fut enterré là où il est mort. Ce sont ses compagnons qui l'ont supplié et défendu l'islam corps et âme de son vivant et après sa mort. Ce sont ses compagnons qui ont continué à peupler Médine et prier dans la mosquée du messager de l'islam. Le messager de l'islam a conseillé la Oumma de défendre ses compagnons là où ils sont, par amour et respect, égard à toute personne qui les met en mal. Où il dit, Médine est mon lieu de refuge, là où je mourirai et je ressusciterai. Ma Oumma doit à mes voisins, tant qu'ils n'écopent pas les grands péchés, c'est lui qui les protège. Je serai son intercesseur et témoigne le jour du jugement de ses actes. Vois-tu, frère en islam, le messager de l'islam dit de même de sa mosquée qu'il l'a bâtie de ses propres mains. On ne voyage pas par adoration qui est sur trois mosquées. La sainte mosquée, le Kaaba, ma mosquée celle-ci, celle du Madina, et la mosquée de Jérusalem. Dans un autre hadith, le messager de l'islam dit, une prière dans ma mosquée est plus meilleure que 1000 prières dans une mosquée, or 1000 la sainte mosquée. Et une prière dans la Sainte Mosquée est plus meilleure que 100 000 prières dans une autre mosquée. Frère en Islam, note bien que le messager de l'Islam est enterré dans sa mosquée, de même les deux premiers califes, Abou Bakr Siddiq et Omar al-Farouk. La visite de la mosquée du messager de l'Islam est une adoration. À cela, tu es appelé à formuler l'intention de la visite, te purifier de la grande ablution. Cette visite te rapproche beaucoup de ton Créateur. Cher pèlerin, accomplis cette visite avec soumission totale. Sois humble, modeste, voulant le pardon, la miséricorde et la grâce de Dieu. Dès que tu pénètres dans la mosquée, de la jambe droite, dis « Bismillah, Allahumma salli ala Muhammad wa sallim, Allahumma ghafir li dhunubi, waftah li abwaab rahmatik. » Au nom de Dieu, ô Dieu, accorde ton pardon et ton salut au messager Muhammad, paix, salut d'Allah soit sur lui. Ô Dieu, pardonne mes péchés et ouvre-moi les portes de ta miséricorde. Formule tant des invocations que tu désires. Accomplis des rak'ah ou tant que tu peux et va à la tombe vertueuse du messager Muhammad, paix, salut d'Allah soit sur lui. Le pèlerin salue le messager Muhammad, paix, bénédiction d'Allah soit sur lui en disant Assalamu alayka ya Rasul Allah. Assalamu alayka ya Nabi Allah. Assalamu alayka ya khirata khalqillah. Assalamu alayka ayyuha Nabi wa rahmatullahi wa barakatuh. Ashhadu an la ilaha illa Allah wa ashhadu annaka abdullah wa rasuluhu. Qad ballaghta ar-risala وأديت الأمانة ونصحت الأمة وجاهدت في الله حق جهادي صلى الله عليك وعلى آلك وأزواجك وزريتك وسلم تسليما كثيرا. Puis le pèlerin avance de sa droite là où se trouve le tombeau du premier calife Abu Bakr al-Siddiq. Le pèlerin le salue et dit que la paix soit sur toi, ô Abu Bakr al-Siddiq, l'ami sincère du messager de Dieu et son compagnon dans la caverne. Qu'Allah te récompense du service rendu à la Umma du messager de Dieu de tout bien. Puis, le pèlerin avance de sa droite, là où se trouve le tombeau du deuxième calife. Oui, le pèlerin le salue en disant « Que la paix, la miséricorde et sa grâce soient sur toi, ô Omar al-Farouk. Qu'Allah te récompense du service rendu à la Umma du messager de Dieu de tout bien. » Fini, le pèlerin s'éloigne un peu, tout en considérant qu'il a accompli une adoration à travers cette visite. Le pèlerin se tourne vers la Kaaba et formule ce vœu de ce bas monde qu'au-delà. Maintenant, le pèlerin, si possible, passe 8 jours à Médine pour prier 40 prières obligatoires. Pourquoi? Voici le messager de Dieu qui dit, celui qui a prié 40 prières dans ma mosquée, celle-ci sans interrompre, il sera innocenté de l'enfer, du châtiment et de l'hypocrisie. Cher pèlerin, il existe d'autres lieux à visiter. Nous nous permettrons de te citer quelques-uns. En sortant de la mosquée du messager de l'Islam, par la grande porte qui fait face à la Kaaba, à gauche, c'est bien le cimetière des martyrs Al-Baqi. Visite-les, tu les salues et formule des prières pour ces martyrs qui sont morts pour la cause de l'Islam. Vas-y aussi les martyrs de la bataille de Uhud et les montagnes elles-mêmes t'attendent pour les visiter. N'as-tu pas entendu les messagers de Dieu dire « Uhud, montagne qui nous aime et nous l'estimons. »« Uhudun yuhibbuna wa nuhibbuhu. » Il est dit encore « Uhud, montagne du paradis. » Ibn Majah, frère en Islam, rapporte du messager de l'Islam qui dit « Celui qui s'est purifié chez lui convenablement, puis il s'est rendu à la mosquée de Quba, ne voulant que la prière dans cette mosquée, il recevra la récompense d'une umra. » Frère en Islam, il y a de très grands nombres de lieux à visiter. Priez, chers auditeurs, sur le prophète de l'Islam et demandez le pardon et la paix de Dieu à tous nos frères musulmans. Astaoudi'ikum Allah, wassalamu alaykum wa rahmatullah.
4: Chers auditeurs et auditrices, frères et sœurs en Islam, c'est ainsi que s'achève votre émission Al-Iftah sur le tawaf d'Adier et les lieux à visiter par le pèlerin avec Cheikh Mohamed Souleymane Ben Ahmed Al-Bouri. Au micro pour la présentation à Bakara Sam Boukhari. Au revoir et à vendredi prochain, Inch'Allah.
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1: Mesdames et messieurs, bonjour, bonsoir et bienvenue dans votre tranche réservée à votre magazine santé pour tous de la radio diffusion nationale tchadienne. La problématique de lutte contre le tabac au Tchad est le thème de votre émission d'aujourd'hui. Ceci étant dit, le tabagisme constitue un fléau mondial à cause de ses effets néfastes. Il est la cause de plusieurs maladies parmi lesquelles les maladies cardiovasculaires, les maladies cancéreuses, les maladies pulmonaires chroniques. Selon l'Organisation mondiale de la santé, le nombre des fumeurs dans le monde est actuellement estimé à 1,1 milliard d'individus et devrait atteindre 1,64 milliard d'ici la fin de l'année 2027, si rien n'est fait. Par ailleurs, l'Organisation mondiale de la santé a ajouté à l'addiction tabagique que 5,4 millions de décès par an sont attribuables au tabagisme, soit plus que la tuberculose et le paludisme. Pour débattre cette thématique, mesdames et messieurs, nous recevons dans notre studio quatre invités. Il s'agit de Dr Ninoji Mbayrom, coordinatrice du programme de lutte contre le tabac, l'alcool et les drogues. Docteur, bonsoir.
2: Bonsoir.
1: Nous avons Docteur Ahmad Abdoulaye, tabacologue au CHU, la référence nationale de N'Djamena. Docteur Ahmad, bonsoir.
3: Bonsoir.
1: Nous avons Monsieur Ba Ken Banjang Francis, chargé de communication au centre diocésaine de la recherche Action en alcoolologie, en abrégé CIDIRAM, unique centre de prise en charge des addictions au Tchad. Francis, bonsoir.
4: Bonsoir.
1: Chers invités, merci pour avoir accepté répondre promptement à notre invitation. Nous allons parler aujourd'hui de la problématique de la lutte contre le tabac au Tchad. Et nous avons quatre invités qui sont présentement dans notre studio. Et sans plus tarder, nous allons aborder la toute première question. Quelles sont les avancées en matière de la lutte anti-tabac au Tchad? J'adresse cette question à Madame la coordinatrice de lutte contre le tabac, l'alcool et les drogues au niveau du ministère de la Santé publique et de la Prévention, Dr Ninoji.
2: Merci, Carlo, de nous avoir donné encore cette opportunité. Merci également à l'UNAMA qui nous offre également ce cadre. Nous disons aussi bonjour à tous les auditeurs et auditrices de l'UNAMA. Les avancées en matière de lutte anti-tabac au Tchad. Il faut souligner qu'en matière de lutte anti-tabac, il y a une volonté politique manifeste. Il faut aussi saluer parce que même au niveau international, à travers les multiples actions de la lutte anti-tabac, le Tchad est cité comme un modèle en matière de lutte anti-tabac où il faut également s'inspirer. Alors, tout a commencé d'abord en 2006 par la ratification de la convention cadre de l'OMS pour la lutte anti-tabac qui est un traité qui régit toutes les stratégies de la lutte anti-tabac où le Tchad a ratifié en 2006 et une année plus tard, il a d'abord mis en place aussi un comité national multisectoriel, bien sûr, de lutte anti-tabac qui regroupe le plusieurs institutions, les partenaires, les organisations de la société civile. Et il faut aussi souligner et saluer également le dynamisme de ce comité qui est toujours actif et cité aussi comme un exemple ou bien un modèle au niveau international. Après ça, le pays a adopté la loi 10 qui constitue une base juridique maintenant de la lutte anti-tabac. C'est une loi et après, plusieurs textes ont été pris. Donc, nous pouvons citer, par exemple, le texte, le décret 1522, relatif à l'interdiction de fumer dans le lieu public. Et donc, le but de ce décret, c'est beaucoup plus, c'est pour protéger les innocents, qui sont les non-fumeurs. Parce qu'il faut souligner aussi que la consommation de tabac, c'est un comportement qui est libéral. Parce que le tabac n'est pas interdit. Là, il faut le dire. Alors, les États, dans leur rôle de la protection de la santé des populations, le Tchad a pris ce décret, c'est pour protéger ceux qui ne fument pas et qui se font enfumer. Donc, c'est un acte très salutaire également. En dehors de ce décret, il y a aussi, par exemple, l'augmentation des taxes et même la création des taxes spécifiques de 100 francs sur le prix des cigarettes qui a été ramené à 50 francs. Ces taxes permettent de réduire également l'accessibilité financière, par exemple, aux jeunes qui n'ont pas vraiment de l'argent. Et donc, quand les prix de tabac sont très bas, ça veut dire que ça leur permettra de consommer. Donc, l'augmentation ou bien la création de ces taxes spécifique, ça contribue beaucoup plus à la baisse de la prévalence. Parce que même scientifiquement, il a été prouvé que quand on augmente, par exemple, de 10% sur le prix de vente, la prévalence va chuter au moins de 4% si c'est dans les pays développés et jusqu'à 8% dans les pays sous-développés. Donc, cette augmentation, ça permet de diminuer la prévalence. Malheureusement, il y a beaucoup de gens qui ne comprennent pas. Ils voient plutôt le côté recette. Ils pensent que les États augmentent, c'est pour avoir les recettes, mais ce n'est pas ça le premier but. Et donc, voilà, il y a plusieurs actions, plusieurs avancées que le pays a faites dans la lutte anti-tabac et nous ne pouvons pas vraiment tout citer.
1: Merci, Madame la coordinatrice. Nous voulons savoir quels sont les défis à relever au titre des initiatives visant à centrer les tactiles utilisés par l'industrie du tabac dans le seul but d'entraver les efforts de lutte anti-tabac, Madame la coordinatrice.
2: Je pense que par rapport aux défis, le premier défi, c'est d'abord l'ingérence de l'industrie du tabac dans les politiques de santé. Il faut aussi souligner ici que en 2019, le pays a pris le décret 1523. Où l'article 6 de ces décrets stipule clairement que les rapports, c'est-à-dire que les rapports entre les acteurs et les industries de tabac doivent être régis par un principe de transparence. Ça veut dire que dès lors que les industries de tabac rencontrent peut-être les acteurs, que ce soit les acteurs techniciens ou bien ceux qui ont le leadership, ça veut dire qu'il faut rendre ça publiquement, il faut diffuser l'information. Ça, c'est pour protéger vraiment l'ingérence dans les politiques en matière de santé. Malheureusement, nous constatons aussi que ce décret n'est pas vraiment appliqué comme il se doit. Donc ça, c'est le premier et le véritable défi qui fait qu'aujourd'hui, tout à l'heure, je vous ai parlé des taxes qui ont passé de 100 francs à 50 francs. C'est probablement lié à cette ingérence aussi. Et au-delà de ça, il y a l'industrie qui peut aussi s'ingérer d'une autre façon. Par exemple, à travers les publicités. Les publicités, pas seulement directes, mais déguisées. Par exemple, comme le décret 1759 qui interdit toute publicité, toute promotion sponsor avec les industries de tabac, ça les empêche de faire, par exemple, les publicités d'une manière officielle. Et parfois, ils peuvent faire de façon déguisée. Par exemple, on peut peut-être dans des activités de festivité, on peut peut-être donner le logo ou bien la marque de produit pour mettre sur le t-shirt, sur certains produits. Et c'est ça, ça peut aussi attirer. Parce qu'il y a des publicités qui attirent aussi les consommateurs, surtout les jeunes, qui n'ont pas vraiment un esprit très développé. Par exemple, entre-temps, on écrivait derrière les paquets de cigarettes « Bastos jeunes ». Ça pousse à la consommation. Donc, ça aussi, c'est des défis à relever. Si nous prenons, par exemple, les enquêtes sur la consommation de tabac chez les jeunes de 13 à 15 ans, il y avait une enquête qui a été réalisée entre-temps en 2008. La prévalence était de presque 20%. Et quand on a repris cette enquête en 2019, et on a passé de 18,4% à 11%. Ça veut dire que l'impact est là. Mais l'autre problème, c'est que même si c'est diminué, cette diminution n'est pas encore significative. C'est ce qui fait que ce n'est pas vraiment visible à l'œil nu. Mais il faut noter qu'aujourd'hui, même en matière de changement de comportement, il y a beaucoup de gens. Si aujourd'hui, peut-être quelqu'un qui vient fumer dans les lieux publics, les non-fumeurs ont tendance déjà à adopter des comportements positifs de santé, c'est-à-dire qu'en se retirant pour ne pas se faire enfumer, ça veut dire que il y a quand même une prise de conscience qui est là.
1: Mesdames et messieurs, nous vous rappelons que vous suivez votre magazine Santé pour tous de la Radio-Diffusion nationale tchadienne. Et nous débattons le thème relatif à la problématique de la lutte contre le tabac au Tchad. Et nous avons quatre invités qui sont présentement dans le studio. Nous avons Dr Nenoji Mbairo. Elle est coordinatrice du programme de lutte contre le tabac, l'alcool et les drogues au niveau du ministère de la Santé publique et de la Prévention. Nous avons M. Bidingar Ngar Ousran, coordinateur de la Croix-Bleue. Nous avons Dr Ahmed Abdoulaye, il est pneumologue et tabacologue au CHU. La référence nationale de N'Djamena, nous avons Bandiang Francis. Il est le chargé de communication au centre diocésain de la recherche action en alcoolologie, en abrégé CIDIRA, unique centre de prise en charge des addictions au Tchad. Monsieur Francis, vous êtes le chargé de communication au centre diocésain de la recherche action en alcoolologie, en abrégé CIDIRA. Au Tchad, comment vous appréciez la lutte contre la consommation de tabac?
0: Je voudrais aussi saluer un peu l'effort surtout du gouvernement qui s'est fait à travers aussi en écoutant très attentivement la coordinatrice et aussi les organisations de la société civile qui œuvrent de ce côté. Entre autres, je peux citer la Croix-Bleue et le CEDIRA. Et il y a aussi des petites associations du quartier qui initient des actions de prévention pour aider les gens surtout à une prise de conscience vis-à-vis de ce produit. Mais malheureusement, le constat, on se rend compte que à chaque fois, il y a un nombre de personnes là qui tombent encore dans ce produit. Et le secret, c'est quoi? Le problème, c'est que c'est un produit aussi piège, sinon un produit qui peut créer facilement ce qu'on appelle la dépendance. Et c'est peut-être c'est la raison qui peut expliquer, si bien que les textes existent, pour réduire en termes de publicité les images qu'on met derrière les paquets de ce produit-là. Mais dans la pratique, quand on rencontre les gens, beaucoup remettent en cause. Hein, ils remettent en cause, ils disent que ce sont des images qu'ils ont mises justes, mais ça n'a rien à voir avec la réalité. Et ils sont capables de citer une personne un peu âgée qui a fumé 15 ans, 20 ans, et qui ne présente pas ce souci-là. Oui, mais toutefois, je crois que nous ne sommes pas découragés et qu'on se lance toujours dans cette lutte-là pour aider les autres à comprendre surtout le danger.
1: Bédingar Ousran, quel est votre apport ou bien appréciation dans le cadre de la lutte contre la consommation du tabac au Tchad?
3: Permettez-moi tout d'abord de saluer le panel, le docteur le tabacologue, docteur Nenoudi et mon ami Francis et vous-même, ainsi que les auditeurs de la radio-diffusion nationale tchadienne. Je suis très heureux de participer à cette émission. Il faut dire que voilà un produit qui tue la moitié de ses consommateurs, le tabac. Et l'industrie du tabac, ingénieuse, cible de plus en plus les jeunes avec des produits d'attrait qui apparemment ne présentent rien du tout, mais qui donnent déjà l'envie aux fumiers, aux jeunes, et dès qu'ils essayent, ils deviennent addicts, et c'est difficile de s'en sortir. Il faut solliciter justement l'appui d'un centre de sevrage comme le CEDIRA, ou bien des conseillers tels que le CEDIRA, ou voir des spécialistes tabacologues tels que le docteur Amakle Parim. Je voudrais dire que la lutte est longue, parce que l'industrie du tabac elle-même initie des recherches pour trouver des attraits pour attirer les nouveaux clients qui sont les jeunes. Elle cible les jeunes à travers les médias, les réseaux sociaux et sait où les trouver. Donc notre action à nous, comme disait Bagabun, c'est de faire de la prévention primaire pour que les jeunes ne soient pas attirés par ce produit-là. Et en cela, nous faisons des activités dans les établissements scolaires, nous rencontrons les jeunes dans leur milieu de vie, avec les familles, à travers les comités des arrondissements qu'ils ont mis en place, qu'ils essayent déjà de vulgariser les textes de loi qui existent. C'est vrai que le gouvernement tchadien fait beaucoup d'efforts. Vous vous souviendrez que le Tchad a été primé à cause des différents textes qu'ils ont élaborés. C'est bien d'avoir des beaux textes, mais la question, c'est l'application. Nous sommes l'un des premiers pays africains à avoir fait des avancées notables dans ce domaine-là, mais il y a encore des choses à faire. Et je remercie le ministère de la Santé publique pour son leadership dans cette lutte, qui continuait d'initier des choses. La dernière en date, c'était le décret sur l'ingérence de l'industrie du tabac. Et nous savons que c'est une industrie qui est très forte. À travers ces actions, ils influencent justement, ils interfèrent dans la prise des lois, des textes de loi, ils interfèrent dans l'application. Et même au niveau de l'Assemblée, ils peuvent, ou bien du Sénat, ils peuvent avoir des gens qui interfèrent parce que ceux-là, justement, s'opposent ou bien posent des freins à l'aboutissement des textes de loi qui existent. C'est une lutte dans laquelle nous sommes engagés au niveau de la Croix-Bleue tchadienne en tant qu'organisation de la société civile, et nous essayons de faire à travers une approche que nous appelons les compétences de vie courante pour permettre aux jeunes de se doter du savoir, du savoir-être, du savoir-faire et du savoir-vivre pour justement éviter ces grands défis qui sont la question du tabagisme et d'alcoolisme.
1: Merci M. Bédingar Karousrang. Je me tourne vers Dr Amar Abdoulaye. Vous êtes pneumologue tabacologue et vous exercez au Centre de Salut Universitaire, la référence nationale de N'Djamena. Dites-nous quels sont les dangers de la consommation du tabac pour la santé de l'être humain.
4: Le tabac, c'est une addiction, c'est une drogue comme toute autre drogue. Plus vous consommez, plus les conséquences sont néfastes surtout et parfois délétères. Et sur le plan sanitaire, sans toutefois tenir compte de l'autre, le tabac affecte tout l'organisme, du chevet jusqu'au niveau des orteils. D'accord? Donc tous les organes pourraient être affectés. Et comme je suis pneumologue, je commence par les poumons. Le tabac est responsable de cancer de poumons. Ça entretient les relations infections de certaines infections respiratoires, notamment chez les patients qui souffrent d'une infection autre que la tuberculose ou de la tuberculose elle-même. Donc c'est des patients, le tabac fait tousser et donc ça avatarde les tableaux cliniques et les personnes retardent la consultation. Donc ça pourrait être à l'origine de la BPCO, de la bronchopneumatite polytrophique. On appelle ça la maladie de fumeur. Plus vous fumez, vous vous exposez pendant une dizaine d'années, vous êtes habilité, vous avez une grande probabilité de déposer cette pathologie qui a des conséquences néfastes. Alors vous allez devenir un handicapé respiratoire, c'est-à-dire que vous ne pouvez pas vivre sans oxygène. Et non prise en charge, vous pouvez évoluer vers le décès. Ça, c'est en ce qui concerne l'appareil respiratoire, notamment le poumon. Au niveau cardiovasculaire, ça pourrait endommager les vaisseaux tribunaux fragiles, et donc créer des infarctus du myocarde, qui est un muscle du cœur. Donc ça devient fragile, le cœur ne pourra pas faire sa fonction de pompe. Et donc, à la longue, voilà, si la prise en charge n'est pas faite, alors effectivement, le décès. Au niveau cutané, vous pouvez avoir des sécheresses de la peau avec un changement même de couleur de la peau sur le plan esthétique, surtout chez les femmes. Ça pourrait donner changer votre peau avec une peau qui est sèche, donc c'est pas trop, avec quelquefois des prurites, des démangeaisons de la peau. Au niveau des yeux, ça pourrait entraîner une cataracte, c'est-à-dire une perte de vue qui est précoce. Et même au niveau de la bouche, vous allez avoir des caries avec une mauvaise hygiène bucco-dentaire, une haleine fétide. Je ne pourrais citer que ces organes. Comme je viens de dire, ça pourrait atteindre tous les organes. Ces infections, dès qu'elles sont atteintes, elles arrivent, mais la prise en charge nécessite de moyens colossaux. Et si ces derniers n'ont pas de moyens, alors imaginez la suite. Ça, les corollaires sont énormes.
1: D'accord, docteur Ahmad, la lutte anti-tabac favorise la santé et le développement d'un pays.
4: Effectivement, mais pour qu'il y ait le développement d'un pays, il faut une ressource humaine, en bonne santé, bien sûr. Comme nous venons de le citer, si ces jeunes ou bien ces personnes s'adhèrent à cette drogue, mais évidemment, ils auront des pathologies que nous venons de citer. Quelqu'un qui a une insuffisance respiratoire, qui est dépendant de l'oxygène, qu'est-ce qu'il pourra faire pour lui ? Pas rien. Il passe tout son temps devant le tabac, ben, il ouvre même les parafers, il peut oublier d'aller au bureau, il vient au bureau, il ne peut pas rester plus d'une heure pour se concentrer et libérer les parafers, les chemises. Donc regardez, c'est manque à gagner. Et plus vous ne bossez pas, il n'y aura pas de développement sur le travail.
3: Je voudrais renforcer un peu le docteur Ahmad en disant que voilà, donc 14 des objectifs de développement durable sont impactés par le tabac. Déjà, au niveau de l'environnement, même pour cultiver le tabac, il faut des grands espaces. Donc, les gens détruisent des forêts, des kilomètres de forêts. Cela entraîne donc le réchauffement climatique avec ses effets de serre et autres. Les produits qui sont utilisés dans la production des feuilles du tabac, ces produits-là, ces engrais chimiques et ces produits chimiques pour conserver cette feuille de tabac, entraînent la destruction du sol et donc empêchent la régénération de la terre, de certaines flores qui impacte sur l'environnement. Au niveau économique même, prenons un fumeur qui fume un paquet de cigarettes par jour. Ça fait 750 francs. Pendant le mois, 30 jours, ça lui fait à peu près 22 500 francs. Pendant une année, vous multipliez... pendant un mois, vous multipliez par 30. Pendant une année, vous multipliez par 12. Ça fait environ 750 000 francs qui sont dépensés, n'est-ce pas, chaque année par le fumeur. Et si vous fumez depuis 20 ans, c'est des dizaines de millions de francs CFA que vous dépensez. Alors que le tabac, comme a dit le docteur, entraîne des dépenses sanitaires encore très graves pour la prise en charge des personnes il y a des affections qui arrivent à cause de la consommation du tabac. Non seulement vous-même vous détruisez, mais votre entourage aussi, la famille, la fumée passive ou ultra passive, comme on dit. Ceux qui sont exposés à la fumée du tabac, eux aussi subissent les mêmes conséquences sanitaires que celles qu'ont évoquées le docteur tout à l'heure. La morbidité qui arrive après, liée à ces maladies-là, la personne ne travaille pas. N'est-ce pas? Si vous devez faire un champ, vous n'allez plus au champ. Si vous devez aller au bureau, vous vous absentez parce que vous êtes malade. Vous avez la toux, vous avez des problèmes bronchopulmonaires, comme disait le docteur tout à l'heure. Et cela entraîne justement une perte à gagner pour. Donc, entre autres, un mégot de cigarette jeté dans la forêt ou bien ça détruit encore la forêt avec tout ce que ça. Vous voyez les incendies, certains incendies qui sont provoqués par un mégot de cigarette jeté. Déjà, les filtres même du tabac, lorsqu'ils tombent dans la terre, ils mettent plus de 400 ans avant de se désagréger. Vous savez ce que cela représente. On ne peut pas faire du développement si on ne mène pas la lutte contre le tabac, parce que le tabac impacte les objectifs du développement durable.
1: Merci, M. Garoussereng. Madame la coordinatrice,
2: je voulais compléter un peu sur la lutte anti-tabac et puis le développement, puisqu'on a quand même quelques données qui sont là. Je voulais compléter. Donc, effectivement, comme les uns et les autres ont dit, par exemple, on a eu à faire une étude conjointe PNUD-OMS-JAD. C'est le résultat de l'étude cas investissement, c'est-à-dire qui analyse l'impact du tabac sur l'économie. Et donc, le cas du Tchad a montré que, par exemple, si, selon les recommandations de l'étude, si, par exemple, le Tchad augmente régulièrement les taxes sur les... renforce aussi le cadre réglementaire et législatif, c'est-à-dire que l'application des textes et appuie, par exemple, la lutte à travers le comité, le programme, tous les acteurs. Ça veut dire qu'au bout de 15 ans, le Tchad va gagner déjà 10 500 vies qui seront sauvées. Et il va y avoir un retour d'investissement de 13,1. Mais si ces mesures ne sont pas appliquées, le Tchad va perdre également 84% des ses pertes en productivité économique. Les pertes sont liées notamment, par exemple, à l'invalidité, comme ils ont expliqué. Les gens qui sont malades, les cancers, deviennent invalides. La prise en charge, quand ils sont malades, il faut dépenser. Et la gravité, c'est que c'est la mortalité précoce. Donc, il y a des données scientifiques qui prouvent largement que si on mène bien la lutte anti-tabac, il y a plus de gains que de pertes. Ça, c'est sur ce lien, mais je voulais aussi compléter par rapport à l'autre, là, aux conséquences. Il faut aussi souligner les conséquences du tabac sur le fœtus. Une femme enceinte, le bébé ou bien le fœtus qui est dans le ventre, qui a normalement besoin, par exemple, de l'oxygène. Malheureusement, dans le tabac, il y a ce qu'on appelle le monoxyde de carbone. Et quand une femme enceinte est exposée à la fumée ou bien elle-même, elle fume, ça veut dire que c'est ce monoxyde de carbone-là qui prend la place de l'oxygène. Et l'enfant sera privé. Et ça va créer ce qu'on appelle hypoxie. Et ça va jouer sur le développement, voire même mort in utero ou comment dirais-je, accouchement, voilà, prématuré, tout ça. Et sur le plan gynécologique aussi, il faut noter, la nicotine peut créer ce qu'on appelle le dysfonctionnement érectile. Ou soit ça peut jouer sur la mobilité même des spermatozoïdes qui peuvent être la cause de l'infertilité chez l'homme. Tout comme ça peut jouer aussi chez la femme. Donc voilà, c'est ça la conclusion.
1: Merci. Il y a le chargé de communication de Cédira qui me dit, si je vous passe la parole, à M. Francis Alessi.
0: Pour moi, je voudrais appuyer avec un exemple de terrain aussi. Dans nos actions de sensibilisation, on a rencontré quelqu'un qui disait que moi je fume, mais le tabac ne saoule pas comme l'alcool. Donc je ne fais pas de dégâts, je n'insulte personne. J'ai dit, mais attendez, les données actuellement, parce que quand vous fumez déjà, il y a celui qui fume là, qui est le fumeur actif, et tout son environnement, les gens qui sont autour de lui, qui inhalent, ils sont des fumeurs passifs. Donc vous savez déjà, en prenant un bâton de cigarette, vous exposez aussi les autres. L'alcool dont vous avez fait allusion, les statistiques mondiales actuellement montrent que l'alcool tue chaque 10 secondes une personne dans le monde. Mais le cas du tabac, c'est chaque 6 secondes. Chaque 6 secondes, une personne meurt. Donc, ça, ce sont les données au niveau mondial. Mais ici, au Tchad, peut-être ça serait plus que ça. Je parle sous contrôle surtout de la coordinatrice. Est-ce qu'il y a eu des études comme ça dans ce sens? Mais c'est pour vous dire que le tabac, surtout, fait trop de dégâts en termes de mortalité et l'invalidité, surtout.
3: Voilà quelque chose qui n'apporte rien à l'organisme. C'est vrai. Certains disent, par exemple, que ça leur donne l'intelligence. C'est ça qui explique. Au contraire, pour Pour bien réfléchir, pour sortir un exercice de mathématiques, comme on dit dans le jargon, il suffit que vous soyez bien oxygéné, vous respirez et tout. Il n'y a rien à apporter à travers le tabac qui inspire. Au contraire, cela diminue l'intelligence. Parce que les cellules du cerveau vont être atteintes par la fumée du tabac qui, normalement, comme a dit le docteur, à travers le monoxyde de carbone, va fixer l'oxygène qui est là-bas et puis ça va donner des trucs encore plus malades. Très grave. D'accord. C'est pas parce que vous avez fumé que vous avez fait votre exercice de mathématiques, vous avez rédigé votre dissertation de philosophie. Non. Au contraire, sans cela, vous pourrez encore faire mieux que ça.
1: Mesdames et messieurs, vous qui venez de prendre le train en marche, retenez que vous suivez votre magazine Santé pour tous de la Radio Tchad et nous parlons aujourd'hui de la problématique de la lutte contre le tabac au Tchad. La mise en garde des images sur les paquets de cigarettes, beaucoup de gens disent que ce n'est pas une réalité. Et c'est une image plaquée par le ministère de la Santé publique et ses partenaires juste pour faire peur des consommateurs. Qu'en dites-vous, chers invités, en commençant par la coordinatrice?
2: Avant de répondre, je voulais, parce que Francis a soulevé une question sur la mortalité.
1: Oui.
2: Et donc, les mêmes enquêtes, c'est-à-dire les mêmes données des cas d'investissement aussi, ont révélé que 2500 décès au Tchad sont attribués à la consommation du tabac. Par an.
3: Par an.
2: Donc, on a des données qui sont là.
1: Merci.
2: Malheureusement, le problème, c'est que comme nous ne faisons pas le bilan de santé, et souvent quand quelque chose arrive, on met sur, peut-être, on m'a, voilà.
0: On a dit le voisin aussi.
2: Voilà, donc c'est tout ça là, c'est l'ignorance. Sinon, en réalité, c'est une substance qui fait vraiment des dégâts. Par rapport maintenant aux mises en garde, c'est vrai que ça, c'est des arguments. Quel est l'intérêt que les gens qui sont vraiment, qui ont la charge de la santé, doivent aller jusqu'à prendre des images pour tromper, non? Des images qui ont été validées au niveau mondial. Par exemple, les premières images d'Idrissa, cancer de la bouche. C'est un Guinéen qui a fumé dans l'ignorance. Arrivé déjà au stade de ce cancer de la bouche, il devait mourir. Et il a dit que mais moi j'ai fumé dans l'ignorance, donc pourquoi je vais laisser les autres mourir aussi? Et c'est comme ça qu'il a accepté qu'on filme. Et lui-même, il a fait aussi des vidéos. Donc c'est dans le but de sauver des vies. Et il a donné son accord pour que ça soit publié, diffusé pour alerter les gens que c'est une substance qui est très dangereuse. Et ces vidéos, on a même diffusé ça. Quand on avait mis ces images sur les paquets de cigarettes en 2017-19, on avait. Mais malgré tout ça, mais je pense que si la Croix a de bonnes mémoires, je sais que dans les années antérieures, ils ont eu aussi un cas presque similaire. Et ils m'ont contacté, ils ont dit que voilà, c'est pratiquement similaire et qu'il fallait, la personne est déjà au stade pour mourir, donc il fallait maintenant filmer, mais le temps de venir, la personne a rendu. Donc c'est ça, sinon on devait même avoir déjà les images du pays.
3: C'est ça.
2: Parce qu'on n'a pas l'intérêt pour vraiment tromper.
3: C'est ça, pour renforcer la coordination.
2: Donc moi je pense que c'est
1: nécessaire.
3: Notre pays est signataire de la Convention cadre de la lutte anti-tabac de l'Organisation mondiale de la santé. Et parmi les mesures qui pourraient dissuader le fumeur ou bien réduire justement les conséquences du tabac, c'est l'utilisation de ces images d'avertissement sanitaire. Et donc je crois que nous sommes à notre cinquième image maintenant. En fait, des études scientifiques ont montré que la présence de ces images-là dissuade certaines personnes pour ne pas fumer et que cela a des résultats positifs. Malheureusement, comme je disais, l'industrie aussi recrute des chercheurs qui eux aussi pensent à faire circuler ces fausses informations là, que ce sont des trucs illusoires, c'est pas vrai. On va te montrer des gens qui, par exemple, comme disait Francis tout à l'heure, il y a des gens qui vont dire moi je fume depuis 15 ans mais je n'ai jamais eu par exemple les cancers de la bouche, ou bien je n'ai jamais eu les cataractes, je n'ai jamais eu des pertes de cheveux, tout cela. C'est possible. Toi, tu ne l'as pas. Mais l'autre, s'il fume à cet âge-là, il va l'avoir. Mm-hmm. Donc, c'est des choses réelles. On constate chez les fumeurs les pommes de main noires, les plantes de pieds noires, etc. Ou bien des toux qui ne terminent pas. Tout cela, ce sont des choses qui sont réelles, qui existent. Le cancer de la bouche, comme on m'a dit, c'est quelqu'un qui l'a vécu. Idrissa, un Guinéen, un couturier qui parvenait justement à supporter sa famille avec sa couture. Même à cause du tabac, il a eu cela. Moi, j'ai un grand-père, comme disait la coordinatrice, un grand-père qui a fumé jusqu'à... Il a un trou au niveau du dos, là. Quand il absorbe la fumée ressort par le dos.
1: Wow.
3: C'est des choses qui existent, on a vu, ça existe. Le tabac peut provoquer des cancers de poumons, des cancers de l'œsophage, des cancers du col de l'utérus, des cancers de la vessie, de l'estomac. Parce que le fumeur, il ne mange pas beaucoup. Et donc, comme notre abdomen sécrète ces sucs gastriques là pour permettre de digérer les aliments, si on ne trouve rien, c'est l'abdomen, c'est l'estomac qui va être brûlé. Après, c'est une plaie, après, c'est un cancer de l'estomac et la personne peut mourir comme cela.
1: Allez-y.
2: Je voulais aussi attirer, c'est-à-dire que l'attention, ce n'est pas seulement les fumeurs activés. Mm-hmm. Même les fumeurs passifs, nous sommes exposés aux mêmes risques.
3: Tout à fait.
2: Donc, c'est pour vraiment attirer l'attention de ceux qui ne fument pas et se font enfumer. C'est-à-dire que quand on est à côté des fumeurs, on est exposé à la fumée, on peut faire la même maladie. Donc, il faudrait que vraiment ce groupe-là prenne également ses responsabilités pour ne pas se faire enfumer.
4: Oui, parlant de la de fumeur passif, je pense que je viens notifier une étude que nous avions lue récemment concernant certains médicaments et le tabagisme passif. Alors, chez les patients qui font des crises asthmatiques à répétition, si vous êtes asthmatique et que vous fumez dans votre environnement, devant vos enfants et tout, et qui sont asthmatiques, le tabac réduit la corticosensibilité. C'est-à-dire que dans le traitement de l'asthme, il y a des médicaments qu'on appelle les corticoïdes. Ça diminue cette sensibilité. Et du coup, vous pouvez bien prendre votre traitement de fond, qui est constitué à base des corticoïdes, et mais malheureusement, ça ne va pas agir. Et donc, c'est des enfants ou bien c'est des familles qui vont faire des crises à répétition. Et donc, tout le temps, vous êtes devant le médecin pneumo ou bien médecin généraliste, est-ce que vous faites des crises à répétition, alors que la cause vous a dit non, c'est ça. Juste, il fallait arrêter, le patient actif arrête de fumer, et puis voilà, les autres qui sont passifs vont aussi avoir une crise légère ou bien diminuer.
1: Docteur Ahmad Gardé à le micro, quel est l'apport des tabacologues ou bien des pneumologues dans la prise en charge d'un consommateur de cigarettes?
4: Ok, comme nous venons de le dire, le tabac cause énormément de dégâts sur le plan sanitaire que non seulement le tabacologue ou bien le pneumologue, mais tout médecin ou bien tout personnel de santé doit alerter cette urgence. Moi, pour moi, je dis que c'est une urgence parce qu'en souffre et on vient de dire, chaque 6 secondes dans le monde, un patient meurt suite au tabagisme. Donc nous, ce qu'on fait, c'est qu'en tant que médecin, d'abord, mais pneumologue, tabacologue, dès que vous venez en consultation pour une toux ou bien difficulté respiratoire, dans notre interrogatoire, on demande systématiquement, sans tabou, mais on va vous demander est-ce que vous fumez ou pas. Alors il y en a un qui trouve extraordinaire, pour ceux qui n'ont jamais vu, mais ils trouvent extraordinaire. Pourquoi vous voulez poser cette question? Mais c'est à nous maintenant de les expliquer parce que. Ok, ils te disent qu'ils ne fument pas. Mais il y a d'autres catégories de personnes qui disent bon, mais je fume, mais j'ai tenté d'arrêter et tout. Alors là, la question qui s'en suit, celle-là, c'est de hey, puis-je vous aider à arrêter de fumer? Et là aussi, on écoute les patients. Il y en a qui disent oui, vous pouvez nous aider, mais d'autres disent que bon, mais moi je ne peux pas. Ou bien j'ai essayé d'arrêter, mais je n'ai pas pu. Donc moi, je pense que sans cigarette, je ne peux pas vivre. J'ai raconté des patients comme ça. Pour ceux qui disent bon, vous nous aidez, là on leur fait des propositions. Le traitement, c'est de la thérapie cognitivo-comportementale. C'est une prise en charge qui est pluridisciplinaire, normalement. Ça doit impliquer les psychologues, les médecins, les généralistes, les nutritionnistes, etc. La famille. Et puis après, s'en suit le traitement médicamenteux en dernière position. Mais malheureusement, d'autres, par contre, ils disent non, ils ne vont jamais arrêter malgré tout. Pour ce que vous expliquez, ils ne peuvent pas arrêter parce qu'ils sont devenus tellement addicts. Il y a un qui m'a dit préférerait mourir avec sa maladie. Et ça aussi, c'est un choix. On a beau discuter, on l'avait orienté, mais il dit que lui, il va mourir avec la cigarette. Effectivement, la cigarette, il avait un problème, comme une BPCO qui s'est compliquée, du cancer, il était oxygéno-dépendant. Mais pendant son hospitalisation, il y a des jours, il sort dans la rue, il fume. Donc, c'est une expérience personnelle que moi, j'avais vécu en tant que médecin dans le CHU. Voilà, malheureusement, le patient.
1: Et pour
4: revenir, le rôle du pneumologue, c'est d'abord la sensibilisation. Comme nous venons, il ne faut pas que les gens fument avant de les arrêter. Il faut sensibiliser systématiquement partout où vous venez pour la prise en charge, que ce soit au niveau médical ou bien au niveau des associations ou bien au niveau des activités, toute activité. S'il y a un peu de créneau, c'est de glisser ce message que nous venons de le dire. Comme je venais de dire, le coordinateur de club, l'industrie du tabac ne tombe pas.
3: Non.
4: Et puis finance, ils cherchent, ils veulent nous endormir. ils essaient de voir si vous mettez des points par-ci et ils créent d'autres choses pour rendre les jeunes ou de la population addicts, les attirer, et puis l'autre, vous allez voir que ils créent d'autres formes. Maintenant on dit non, nicotine, de tabac, c'est pas bon. Avant il y avait des mentolés, des cigarettes, des menthes et tout ça. On a interdit. Maintenant ils viennent, ils disent non, il y a des cigarettes électroniques, donc qui a moins de. Il n'y a pas beaucoup de nicotine. Donc cette lutte, nous, en tant que personnel santé et autres, nous devons nous mêler pour beaucoup plus mettre l'accent sur la sensibilisation et surtout concernant la prévention primaire pour pouvoir éviter les effets corollaires qui pourraient advenir.
5: Je voudrais renforcer en donnant un témoignage personnel, parce que moi j'étais fumeur. Alors comment ça a commencé? J'avais l'âge de 11 ans, j'étais en classe de CM2, mais j'étais un garçon intelligent mais très timide. Alors en tout temps nous organisions des petits clubs où nous faisions des booms dans la soirée. Et c'est à cette occasion, j'étais président, je devais prononcer le discours. Donc, comme j'avais peur des yeux des filles et tout ça, là, un de mes amis m'a dit, mais viens, j'ai quelque chose pour t'aider. Il m'a tiré dans un coin, il a allumé une cigarette, il a fumé, il m'a passé. Je suis revenu, j'ai fait mon discours, j'ai fumé, et puis bon, voilà, je suis revenu, j'ai fait mon discours. Mais quand je suis reparti à la maison, mon père avait senti l'odeur du tabac, parce que lui, il était aussi fumeur. Donc il a senti, il dit, Éloi, il y a quelque chose qui ne va pas là. Alors j'ai dit, non, papa, il n'y a rien. Il dit, d'accord. Le lendemain, il est venu, il a fouillé dans mon sac, il a vu que j'avais un bâton de cigarette. Ma mère, pour pouvoir cacher cela, a dit non, il était avec ses amis et puis ses amis ont fumé, c'est ça, l'odeur est restée sur ses amis. Mon père a dit ok. Après, ma mère voulait m'aider à arrêter et on lui a dit que le lait de la femelle de l'âne, que son lait là, ça pouvait aider à arrêter de fumer. Donc elle a acheté le lait de l'ânesse là et puis elle a mélangé avec les cigarettes et tout ça, elle m'a fait boire cela. Or normalement je devais vomir, automatiquement avoir bu. Je suis resté là, je n'ai pas vomi. Je n'ai pas vomi, ma maman qui est restée comme ça, elle a dit, tiens, comment elle fait tout ça à la gueule je... Non, tu sais que ça pouvait m'arrêter. Après, j'ai dit aux enfants, prenez 25 francs, allez acheter un bastos. Bon, mais après, je suis allé faire mes études et tout. Quand je suis revenu en 93, je suis revenu très malade. C'était la cigarette là et tout. Un oncle qui m'a dit, Éloi, il faut qu'on aille à l'hôpital. On est allé à l'hôpital, justement, en médecine. Tout le monde a vu, il dit, mais monsieur, si vous n'arrêtez pas de fumer, là, vous allez crever. J'ai dit, quoi, crever? J'ai dit, oui, j'ai dit, d'accord. Alors, j'ai pris la décision, j'ai arrêté de fumer. Ça fait 30 ans aujourd'hui que je ne fume pas. Ça fait 30 ans aujourd'hui que je ne fume pas. Je dis, donc, c'est possible. Oui, très bonne santé. Je serais mort depuis tous mes amis avec lesquels on fumait, paix à leur âme, avec des maladies plus ou moins liées à la cigarette. Donc, la cigarette tue. Ça, je peux le confirmer parce que des amis, moi-même, qui sont morts de fumer, mais on peut s'abstenir de fumer et vivre mieux. Ça fait 30 ans aujourd'hui.
1: D'accord. Monsieur Francis, vous êtes le chargé de communication de CEDIRA. C'est un centre qui est spécialisé dans la prise en charge des addictions au Tchad. Comment vous organisez pour la prise en charge des fumeurs?
0: Ok. Bien avant, c'est de préciser aussi que nous faisons une action de prévention. Oui. Et comme l'a dit Dr. Ama tout à l'heure, d'informer les gens pour éviter qu'ils tombent dans ça. Donc même là, à l'occasion de la journée mondiale sans tabac, il y aura des actions là où on touche un peu, parce que nous avons des cellules CEDIRA dans les différentes églises, catholiques surtout, et que le CEDIRA va émettre un communiqué spécial pour diffuser dans tout le diocèse de N'Djamena. Et ensuite, les prières universelles, et spécialement pour des personnes qui souffrent de tabac et ceux potentiellement qui peuvent tomber là. Ce sont là les actions préventives que nous faisons et aussi nous formons nos bénévoles et ils jouent le rôle de père éducateur en sensibilisant autour d'eux. Et au cours de ces sensibilisations, nous rencontrons des personnes qui disent effectivement, j'ai compris que le tabac est un problème, je voudrais arrêter et c'est difficile. Donc ces personnes, on leur propose un espace d'accueil. C'est une équipe aussi pluridisciplinaire qui s'occupe de ce problème-là. Quand ils arrivent, d'abord, ils sont accueillis par un psychologue, voilà, qui essaye d'évaluer un peu leur motivation par rapport à l'arrêt de ce produit. Et ensuite, on les envoie à l'hôpital. Voilà, donc, à l'hôpital, c'est pour mettre en place les traitements médicamenteux. Et après ce temps, quand ils sortent, ils sont suivis dans la durée. Maintenant, il faut préciser aussi que c'est un produit, quand on est dépendant, c'est très compliqué. Et c'est dur. Parce que là, les exemples que j'ai vécu au terrain, c'est que quand on les hospitalise, 10 jours, ils ne sortent pas. Ils sont en contact seulement avec le personnel du CEDIRA. Mais il y en a qui demandent pour aller aux toilettes. Juste, ils sortent, mais comme on l'a empêché de fumer ici, ils se promènent, ils marchent derrière quelqu'un qui est en train de fumer et puis il a l'air là. Ah, voilà. Ils cherchent juste. Et là, on prend toutes les dispositions, mais en proposant aussi plusieurs alternatives, les chewing-gums et autres pour ceux qui ne peuvent pas tenir. Voilà, ce sont des moyens de les aider surtout à entrer dans ce processus de traitement. Voilà, donc chaque mois, nous recevons pour ces cas, mais dans la plupart des cas, ils sont dans la consommation couplée, c'est ce que je disais. Tabac associé à quelque chose.
1: Voilà, mesdames et messieurs, nous sommes arrivés à la fin de notre entretien d'aujourd'hui avec nos éminents invités qui sont au studio de la radio diffusion nationale tchadienne. Bien avant de remettre le micro à l'animateur pour la suite des programmes, nous aimerions laisser quand même l'occasion à nos invités de dire leur dernier mot, en commençant par Dr Ahmed, vous qui êtes pneumologue, tabacologue.
4: D'accord, merci une fois de plus. Alors le dernier mot, c'est toujours, comme je venais de le dire, hein, c'est toujours la prévention primaire. Il faut que la population comprenne que la cigarette, comme toute autre addiction du moins, elle est fatale. Et surtout, plus on consomme, on devient addict, comme on vient de le dire, et plus on devient addict, c'est difficile de se retirer, même pour me dire s'il y a des médicaments ou bien d'autres, mais ça nécessite des moyens, alors qu'on aurait dû éviter ça. Et ces maladies que nous venions de citer, c'est des maladies évitables si on ne fumait pas. Donc le seul mot, c'était de dire à la population de s'abstenir, et surtout la jeunesse, de s'abstenir de la consommation du tabac.
1: Monsieur Francis.
0: Oui, pour moi, c'est d'encourager la population à se lancer ce défi-là, c'est dire que sans tabac, on peut vivre encore, et mieux d'ailleurs. Voilà, donc le tabac, pour moi, je me dis, au vu surtout, en faisant le tour de table, au vu des dégâts que cause le tabac, il est important pour la population parce que le Tchad veut avancer et on ne peut qu'avancer en groupe. Merci.
1: D'accord. Monsieur Bedingar Ndarousran, vous êtes le coordinateur de Croix Bleue. Vous avez mené plusieurs activités dans le cadre de la lutte contre...
5: Mon mot de la fin, c'est un message d'espoir et de fermeté. Je pourrais dire à tous les jeunes, à tous ceux qui s'adonnent à la consommation du tabac et de ses produits connexes, qu'on peut arrêter de fumer et vivre mieux. Autre chose que je voudrais rajouter, c'est à l'endroit de notre jeunesse. Je voudrais dire que fumer ne vous rend ni plus mûr, ni plus intelligent, ni plus respecté. Au contraire, c'est une illusion qui détruit votre santé. Apprenez à dire non à la première cigarette et à résister à la pression des pères. Parce que ce sont ça les causes qui entraînent les jeunes, c'est faire comme les autres, imiter les autres, faire comme eux. Je voudrais dire aux parents et aux éducateurs, soyez des modèles. Parce que souvent les élèves, les enfants copient sur les parents. Et le docteur l'a très bien dit que c'est dans le milieu familial que la première cigarette en s'initie. On envoie le petit allumer une cigarette, tire d'abord pour que ça puisse bien consommer. Et c'est là que commence la consommation. Aux décideurs et aux autorités, le Tchad a fait beaucoup d'efforts. Mais ce n'est pas encore suffisant. Les textes de loi qui sont pris doivent être appliqués. Surtout, l'exposition à la fumée de tabac, l'interdiction de fumer dans les lieux publics, il faudrait que cela soit respecté pour éviter d'exposer les femmes enceintes, les enfants à la fumée du tabac. Le tabac tue, prenons en conscience.
1: Madame la coordinatrice, vous avez...
2: Moi, c'est pour appeler à la prise de conscience, comme les uns et les autres ont dit, le tabac, c'est un produit qui nuit à la santé, qui détruit l'avenir. Donc, je voudrais vraiment encourager ceux qui fument à vraiment à faire un effort d'arrêter. Et les structures sont là, que ce soit à travers la médecine 3, dont j'ai le docteur Abdoulaye ou bien Cédira. Ils sont là à les accompagner pour aller jusqu'au bout. Et ceux qui n'ont pas commencé, vraiment, c'est de s'abstenir. Pour ne pas arriver vraiment au stade de dépendance, c'est pas facile.
1: Mesdames et messieurs, retenez que nous venons de recevoir au cours de ce magazine, docteur Nenodi, elle est coordinatrice du programme de lutte contre le tabac l'alcool et les drogues au ministère de la Santé publique et de la Prévention. Nous avons M. Bilingarangarosran, il est le coordinateur du projet de la Croix Bleue. Nous avons Dr Ahmad Abdoulaye, il est pneumologue, tabacologue au CHU, la référence nationale de N'Djamena. Et nous avons enfin Bakun Bandiang Francis, chargé de communication au Centre diocésain de la recherche action en alcoolologie, en abrégé CEDIRAM, l'unique centre de prise en charge des addictions au Tchad. La mise en œuvre du protocole pour éliminer le commerce illicite des produits du Tchad offre au gouvernement tchadien une stratégie concrète pour reprendre le contrôle de la chaîne d'approvisionnement du tabac à pour objectif pour l'élimination totale du commerce illicite. Le commerce illicite des produits du tabac constitue aujourd'hui un défi majeur à la fois pour la santé publique. Mesdames et messieurs, le protocole pour éliminer le commerce illicite des produits du tabac adopté par l'Assemblée. Mesdames et messieurs, le protocole pour éliminer le commerce illicite des produits du tabac adopté par l'Assemblée mondiale de la santé en 2012 constitue

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2: Mesdames et messieurs, bonjour et bienvenue à l'écoute de ce magazine spécial consacré à l'an 2 de l'investiture du président de la République, chef de l'État, le maréchal Mahamat Idriss Déby Itno. À la présentation, je suis Bénin Selaï. Nous avons le plaisir de recevoir M. Keda Bala, le ministre de la Production et de l'Industrialisation Agricole. Monsieur le ministre, bonjour.
3: Merci d'être venu au ministère de la Production et de l'Industrialisation Agricole.
2: Bien, Monsieur le ministre, l'industrialisation et la culture figurent au point 9 de ces 12 chantiers sans action du président de la République. Alors, Monsieur le ministre, est-ce que vous pouvez nous parler donc des différents mécanismes et stratégies qu'il faille développer pour booster la production agricole vers une industrialisation résiliente?
3: De prime abord, profiter de votre micro pour remercier le maréchal président de la République, chef de l'État, pour avoir placé sa confiance à ma modeste personne pour mettre en œuvre cet important chantier, qui est le chantier neuf dont vous venez de définir, l'industrialisation de l'agriculture. Pour répondre précisément à votre question, l'industrialisation agricole, si vous vous rappelez, le ministère s'appelait d'abord ministère de la production et de la transformation. Après réflexion, le maréchal, président de la République, chef de l'État, a voulu que nous partions un peu plus vite par rapport aux autres États de la sous-région. Donc, l'industrialisation agricole, il faut comprendre par cela, d'un côté, il faut produire en quantité et en qualité. De l'autre côté, il faut transformer, aller au-delà pour transformer en grande quantité et en qualité suffisante pour l'autosuffisance, la sécurité alimentaire et exporter, permettre aux initiateurs d'avoir des moyens pour vivre et au-delà de notre pays, faire connaître notre production. Et partant de cela, il faut produire pour industrialiser, nous transformons pour nous-mêmes et pour vendre à l'extérieur, pour que le Tchad sur le plan alimentaire soit connu également. C'est une étape avancée de la transformation. Vous trouverez un peu partout, il y a des femmes, des transformatrices, des produits, mais nous voulons aller un peu au-delà. On produit déjà assez de tomates, mais nous devons installer des usines de transformation en purée de tomates, et etc. Concrètement, l'industrialisation de l'agriculture, c'est un peu cela. Ça veut dire que nous devons augmenter la production et en même temps, nous devons transformer parce que nous ne serons pas capables de consommer. Il y en a assez, donc il faut le transformer pour mettre sur le marché pour la population tchadienne, au-delà, exporter. Donc, pour arriver à produire, il faut des mécanismes. Arriver à industrialiser, il faut également une politique qui l'accompagne. Vous savez, l'agriculture, c'est pas seulement l'affaire des producteurs qui sont parfois des entrepreneurs agricoles, parfois des associations, des coopératives. L'industrialisation, c'est pas seulement l'État, c'est même l'affaire des privés, soit le privé avec l'État. À travers les différentes chaînes de valeur, il faut produire beaucoup, veut dire simplement qu'il faut des intrants de bonne qualité. En partant de la semence elle-même, il faut des fertilisants de bonne qualité, il faut traiter et des produits qui sont pas très toxiques pour la santé en respectant les produits homologués et il faut respecter les itinéraires techniques et on arrive à produire en quantité et en augmentant les superficies enblavées. Nous n'allons pas seulement produire pour manger, nous allons forcément vendre, amener sur le marché où tout le monde peut trouver du produit en quantité. Et ça, on va au-delà de la subsistance, avec la capacité de le vendre. C'est ça l'objectif qu'on veut y arriver. Et on est en train d'aller. Le maréchal, il a une vision très claire de l'agriculture. Il faut responsabiliser les producteurs. Il faut les organiser, renforcer leurs capacités, leur donner les moyens de produire. Comme vous voyez également ailleurs, c'est même l'affaire des coopératives, des grandes coopératives de production et de commercialisation, et qui sont à même de gérer, où la tendance, nous y arriverons un jour, où nous allons même mettre les moyens à la disposition de ces coopératives pour produire comme elles veulent, très librement, et les variétés qu'elles estiment importantes, les grandes chaînes de valeur. Et comme vous voyez maintenant, la tendance, le sésame, on produit beaucoup parce que ça se vend. Et c'est la gestion des coopératives maintenant qui vont relayer. La subvention de l'État est nécessaire pour lancer ces coopératives-là, pour produire en quantité et pour pouvoir vendre, pour pouvoir transformer. Vous comprenez bien que nous sommes au-delà de l'agriculture de subsistance.
2: Monsieur le ministre, votre ministère a initié un projet là, de développer 10 000 hectares pour la culture, certaines filières telles le riz, l'arachide, le sésame. On est où?
3: Il y avait un projet de 10 000 hectares en Diamena-Farar. Une première tranche de 3 000 hectares, de 4 000 hectares et 3 autres 1 000 hectares. Les travaux ont commencé à ce jour, présentement. Il est aménagé 80 hectares avec 407 000 hectares qui sont planés où les producteurs même exploitent en ce moment-là. En gros, il y a autour de 409 hectares à peu près où en saison de pluie, les producteurs exploitent. Vous vous rappelez à Boumo, c'était également les 10 000 hectares. Ici, en Diamena-Farar, c'est en maîtrise totale d'eau. Ça veut dire que nous pouvons produire en toute saison. En saison de pluie, il y a de l'eau, il y a l'irrigation en saison sèche. Nous avons la possibilité d'irriguer ces parcelles-là et produire toutes les spéculations que nous voulons. Évidemment, la population a estimé le riz et la culture appropriée parce que, vous savez, le riz est bien vendu et que les rendements sont élevés. Voilà, on arrive facilement à recouvrer les coûts de production. À Boumo, c'était en maîtrise partielle avec nos amis les Chinois. Nous allons reprendre une partie. Il y en a en Diamena-Farar également, 2000 hectares à Boumo. Ils veulent même aller jusqu'à 5000 hectares et 2000 hectares ici en Diamena-Farar. Il y a également le PNUD. Ils veulent également prendre 10 000 hectares. Vous voyez, au lac Fitri, 1000 hectares. Donc, sur le plan de production en maîtrise partielle au total d'eau, c'est la mise en œuvre qui reste. Le riz, pour aménager un hectare, ça coûte très cher. Ça peut même varier entre 10 à 15 millions l'hectare, hein. Mais vous pouvez produire facilement 8 tonnes, 10 tonnes à l'hectare. Et si c'est bien aménagé, vous avez la possibilité de faire la double culture. Sur un hectare, vous avez 8 tonnes. Je donne un exemple. En saison de pluie, en contre-saison, vous avez encore 8 tonnes à l'hectare, vous avez 16 tonnes. Et vous avez la possibilité de faire d'autres cultures tout autour avec les eaux de drainage. C'est très rentable et ça va vite. C'est comme ça que vous comprenez bien que nous voulons mettre vraiment l'accent pour vite avoir une production abondante, mettre l'accent sur l'agriculture irriguée en maîtrise partielle au total. L'idéal, c'est de faire de l'agriculture irriguée en maîtrise totale. N'oubliez pas les eaux souterraines dans la partie sahélienne. Et ça, la tendance est d'aller vers une agriculture résiliente. Ça veut dire qu'avec des moyens modernes qui polluent très peu. Et vous verrez que dans la partie sahélienne, nous sommes en train de rechercher la possibilité de faire des forages profonds, équipés des moyens d'exorque qui sont des sources d'énergie, qui sont des énergies renouvelables. Ça peut être du solaire comme de l'éolien, mais le plus facile, c'est du solaire. Voilà, cette technique, cette stratégie nous permet de couvrir pour la partie tout le long du fleuve. Ça, c'est déjà un acquis. Il suffit de réaménager ce qui a été aménagé un peu détruit. Il suffit d'aménager d'autres. Pour la partie sahélienne, voire saharienne, il faudra adopter des méthodes de forage profond et qu'on peut facilement irriguer 10 hectares, 15 hectares avec des moyens modernes. Panneaux solaires avec un système de gestion de l'eau de goutte à goutte, par exemple. Vous voyez, c'est des moyens d'irrigation très propres. Nous sommes dans cette lancée.
2: Justement, par rapport à l'agriculture résiliente, est-ce que la mécanisation peut-elle l'une des réponses?
3: Bien sûr. Vous savez, la mécanisation, c'est incontournable. Nous voulons augmenter les superficies emblavées. Il faudrait que nous nous donnons les moyens de travail du sol, que les producteurs puissent produire, labourer, avoir de grandes surfaces avec un bon rendement et nous pouvons aller plus vite. Nous avons dans notre planification, dans le chantier neuf que vous voyez, vous vous rappelez dans le passé, il y avait une commande, je crois, de 3000 tracteurs. Du coup, c'était bien réfléchi, mais nous n'avions pas pris les dispositions nécessaires de mettre une approche de telle sorte que ces machines soient bien gérées avec des bons tractoristes qui sont régulièrement formés, la maintenance de ces tracteurs pour que ces machines restent plus longtemps. Pour revenir à une agriculture plus résiliente, nous devons penser aux méthodes que nous mettons en place. Je prends un exemple très simple. Une parcelle irriguée avec motopompe, ça produit, ça consomme du carburant. Quand ça consomme du carburant, ça dégage du gaz carbonique, ça pollue, n'est-ce pas? Mais nous ne pouvons pas dire zéro pollution. Nous pouvons coupler le pompage de l'eau avec des moyens plus modernes, l'électricité, les panneaux solaires par exemple, au lieu d'utiliser le groupe électrogène qui pompe et qui dégage, qui consomme du gazole. Non seulement ça nous coûte cher, aussi ça pollue. Nous pouvons faire en sorte que nous mélangeons de l'énergie du mixte, de l'énergie avec consommation de gazole et l'énergie solaire par exemple. Pourquoi pas de l'électricité qu'on branche directement pour actionner la motopompe et puis faire sortir de l'eau en termes terre à terre. Et de cette manière-là, vous voyez, nous diminuons la pollution de l'air. Et c'est comme ça que nous parlons d'une agriculture résiliente ou celle qui utilise uniquement des panneaux. Je vous dis que c'est très simple d'arriver à faire plusieurs petits périmètres de 10 hectares, 15 hectares avec des moyens résilients. En installant suffisamment de panneaux solaires. Mais vous pouvez mettre un groupe électrogène à côté également. En cas où vous n'avez pas d'ensoleillement suffisant, vous actionnez le groupe pour que la plante ne puisse pas manquer de l'eau. Mais pour la plupart des cas, c'est les panneaux solaires qui fonctionnent, qui actionnent. Et comme vous avez fait des forages, ou même si vous prenez l'eau du fleuve, pour ne pas gaspiller de l'eau, pour tout le temps en train de pomper ou bien de faire fonctionner, vous utilisez un système très simple qui est le goutte à goutte, où il ne sort de l'eau que juste au pied de la plante. Vous voyez, ça fait une économie de l'eau. Vous investissez au début et par la suite, vous n'avez plus d'investissement. Et vous ne polluez pas non plus l'atmosphère parce que vous utilisez des énergies renouvelables. Et ça, ça fait une agriculture vraiment résiliente au climat. Et on s'adapte.
2: Auditrices et auditeurs de Radio Tchad, je rappelle que nous recevons en ce moment le ministre de la production et de l'industrie agricole, M. Keda Bala. Alors, M. le ministre, par rapport au chapitre 9, y a-t-il eu des avancées? Quelles sont les perspectives?
3: Bien sûr, nous avions prévu d'ici la fin du quinquennat que nous puissions arriver à une production stabilisée, 3 millions de tonnes de céréales. Minimum, hein, 3 millions de tonnes de céréales. Ça veut dire que qu'il pleuve, qu'il y ait de l'inondation, il faudrait que nous ayons le minimum. Ceci est parti sur la base simple que nous sommes autour de 19 millions, à peu près, on sera autour de 19 millions. Chacun consomme 159 kg de céréales, vous voyez, par an. En faisant la somme, le calcul, il nous faut minimum 3 millions d'ici 2029. Ça veut dire que, comme cette année, nous avons connu des difficultés. Les champs ont été inondés, les champs de sorgho, un peu partout dans la zone sahélienne, dans la zone soudanienne. Nous sommes repartis vers la contre-saison. C'est pour tamponner les pertes que nous avons connues en saison de pluie. Cette année, nous avons réussi quand même à faire plus de 3000 hectares de riz en contre-saison. En prenant l'exemple que vous connaissez, vous avez posé la question, Yamena Farah, ils ont fait 82 hectares, tout a été inondé. On a perdu à peu près 400 tonnes de riz. Maintenant, ils ont repris en contre-saison pour récupérer tout ce qui a été perdu. Vous voyez, et de cette manière, quelles que soient les inondations, nous avons un mécanisme, nous avons la stratégie de reprendre la contre-saison pour garder le minimum de 3 millions de tonnes de céréales. Si les conditions sont bonnes, on va au-delà. Si les conditions sont mauvaises, nous prenons les dispositions pour faire des aménagements partout, mettre l'accent sur l'agriculture irriguée pour pouvoir stabiliser cela. L'objectif que nous avons fixé dans le chantier 9 sera atteint, tout en sachant que les moyens d'accompagnement, les matériels agricoles, les fertilisants adaptés, l'entretien des plantes par rapport aux ravageurs, par rapport aux ennemis des cultures, tout cela soit assuré pour que nous puissions atteindre la production minimum et au-delà. Et en même temps, nous avons demander déjà des études par rapport à l'industrialisation. Mais ça s'est fait même. Quand vous voyez le sésame et autres, si vous regardez ce qui se passe, il y a la transformation de ces produits-là par du privé. Et c'est comme ça que nous pensons que l'agriculture que nous voulons qu'elle soit, l'implication totale des privés est importante. Il faudrait que les opérateurs économiques comprennent que à travers l'agriculture, ils peuvent se faire de l'argent. Ils peuvent totalement créer des usines de transformation de tel ou de tel produit, vendre à la population. Vous voyez, tout comme ils peuvent exporter avec un appui de l'État, avec l'encadrement technique du ministère, et pourquoi pas à travers des mécanismes de crédit et autres, que nous sommes sur la réforme de la banque également. Tout ça pour mettre tous ces systèmes, ces mécanismes en marche pour attirer tout le monde. Parce que tout le monde mange, ça veut dire que l'agriculture est l'affaire de tout le monde pour arriver à la souveraineté. Maintenant, moi, je veux avoir vite de l'argent. Je peux voir désormais l'agriculture comme une possibilité pour avoir les moyens. Vous voyez, donc nous voulons faire en sorte que l'agriculture soit attractive pour amener tout le monde à aller vers l'agriculture et pour cela, vous aurez assez de produits sur le marché. Et ça, c'est le mécanisme que le ministère met en place pour mettre en œuvre totalement le chantier neuf du chef de l'État.
2: Bien, monsieur le ministre, nous tendons pratiquement donc vers la fin de notre entretien et avec les changements climatiques, comment entendez-vous donc minimiser les échecs probables de la production et comment garantir une bonne sécurité alimentaire à la population?
3: Les échecs en agriculture, vous savez, c'est très simple, hein. Pour les petites exploitations, parfois c'est les animaux en divagation. Mais l'échec important, c'est le climat où personne ne maîtrise. Vous avez parlé de la résilience. Nous devons nous adapter par rapport. Les méthodes d'adaptation, c'est comme ça que je vous dis qu'il faudrait que nous avançons vers une agriculture irriguée. C'est la seule manière de faire face aux effets pervers des changements climatiques, dont l'inondation. Et la recherche variétale fait son chemin. Il faudrait que la recherche travaille pour mettre à disposition des producteurs de semences de qualité, qui produisent beaucoup. Si vous prenez des semences sur le marché, comme ça, qui n'est pas vérifié par nos services, vous allez arriver à produire, à semer, à faire des champs, bien sûr, mais vous avez une semence qui n'a pas de bonnes caractéristiques, qui ne vous donne pas assez de production. Donc, il faut avoir de bonnes semences. Nos services de la recherche travaillent là-dessus. Nos services de semences veillent là-dessus. Il faut de la bonne fertilisation. Nous souhaitons que nos entrepreneurs privés puissent installer des usines d'engrais au Tchad. Ça peut être des engrais chimiques ou organo-minéraux à partir des bouses de bœufs que nous avons suffisamment. Il suffit de collecter ces bouses d'animaux et commander les éléments minéraux. Et nous sortons des engrais organo-minéraux qu'on mettra à la disposition de tout le monde et qui polluent moins le sol. Le sol, il faut le conserver. Vous voyez, de cette manière, on fait de l'agriculture irriguée en utilisant non seulement les eaux du fleuve, vous avez également les seuils d'épandage dans les parties difficiles comme au Guéra et autres, où on récupère l'eau de surface pour augmenter les surfaces à emblaver à partir de la collecte, à partir de l'eau souterraine, en faisant des forages, en mettant un mécanisme d'irrigation avec des énergies renouvelables, les seuils d'épandage pour récupérer les surfaces, les eaux souterraines en utilisant des énergies renouvelables, nos fleuves que nous avons, en faisant en sorte que nous mettons des moyens pour pomper l'eau moderne. Et avec tous ces systèmes, nous pensons que nous y arriverons.
2: Monsieur le ministre, ma radio vous remercie très infiniment d'avoir accepté de répondre à ces préoccupations. J'espère vous retrouver à une prochaine occasion.
3: Je vous remercie et je demanderai que vous soyez tout le temps avec nous pour pouvoir nous aider à vulgariser le mécanisme que nous sommes en train de mettre en place en encourageant les privés, les jeunes, les femmes, tout le monde doit se mettre dans l'agriculture parce qu'on peut devenir riche, entre guillemets, à partir de l'agriculture.
2: Merci. Voilà, je rappelle que nous venons donc de recevoir M. Kida Bala, le ministre de la Production et de l'Institution Agricole, qui a bien voulu accepter de répondre à toutes nos préoccupations. Brice Desson, Bondier Félix, réalisation Abdoulaye Toche, à la présentation, je suis Benan Selaye. Bonne suite des programmes sur la route.
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2: Deux années après l'investiture à la magistrature suprême du maréchal Mahamat Idriss Déby Itno, le Tchad a connu plusieurs réformes et initiatives touchant plusieurs domaines, notamment les infrastructures. Quels sont les acquis et défis qui restent encore à relever? Pour aborder toutes ces questions, Solange Matiemne reçoit le ministre des Infrastructures, M. Amir Idriss Kourda. Suivez.
3: Merci de nous recevoir chez vous, Monsieur le ministre.
4: Merci.
3: Monsieur le ministre, quels sont vos bilans en termes de réalisation dans ce domaine des infrastructures?
4: Merci beaucoup. Permettez-moi avant tout propos de vous remercier l'occasion que vous me donnez afin de parler des infrastructures de transport. Dans le secteur des infrastructures, dans le secteur stratégique des infrastructures de transport, le quinquennat du maréchal Mahamat Idriss Déby Itno, président de la République, chef de l'État, s'inscrit dans une dynamique de transformation sans précédent. Porté par l'ambition de construire 7000 km de route, toutes catégories confondues, à l'horizon 2029, conformément au chantier 8 Action 65 que vous venez de rappeler.
3: Oui.
4: Cette vision ne demeure pas une simple projection. Elle s'inscrit déjà des réalisations concrètes, mesurables et visibles partout dans le pays. Ces réalisations concernent les réalisations d'abord qu'on dit de désenclavement intérieur et le désenclavement extérieur. Nous avons engagé plus de 14 projets de routes nationales bitumées sur l'ensemble du territoire national, parmi lesquels nous avons des corridors transafricains que je vais citer. D'abord, le corridor sud, communément appelé PCDM, le corridor Djemena-Douala.
3: Oui.
4: La section tchadienne mesure 580 km, quittant de Djemena, Galandeng, Bangor, Kelo, Mundu, Koutere, Frontière, Cameroun.
3: Mm-hmm.
4: C'est un corridor qui est en réhabilitation, à la fois en extension, en entretien dans un concept qu'on a appelé un marché routier à obligation de résultat. Comme vous le constatez, c'est devenu fluide pour les transporteurs, pour le bien des personnes, n'est-ce pas? Puisque c'est un des premiers débouchés de notre pays. Plus de 70% des marchandises viennent de là.
3: Alors, monsieur le ministre, concrètement, comme les infrastructures de base, quels sont les résultats qu'on peut quantifier dans les constructions des écoles, des hôpitaux, des universités?
4: Permettez-moi de finir ici, c'est extrêmement important. Le deuxième corridor, qui est le corridor nord, nous avons le corridor Tchad-Soudan, c'est-à-dire la route qui quitte de Djemena à Béchier, frontière Soudan. Et ce corridor, nous avons engagé des travaux de réhabilitation en une autoroute, n'est-ce pas, en quatre voies, de Djemena jusqu'à Massagat. De Massagat jusqu'à Abéché, le bitumage Abéi, il faut l'entretenir. Donc nous avons engagé des travaux d'entretien depuis 10 ans et il y a cela quelques années, c'était coupé.
3: Oui.
4: Aujourd'hui, nous avons rétabli, les personnes et l'air bien vaguent normalement sur cet axe. Au bout, après Abéché, nous avons le projet de bitumage Abéché à Bougoulem. C'est un projet de bitumage qui est en construction. Ce projet complétera, n'est-ce pas, le premier tronçon de Djemena jusqu'à Abéché.
3: Mm-hmm.
4: Il ne restera qu'un petit bout de Abou Goulem Adiré, frontière Soudan de 60 km pour boucler ce corridor. Le troisième corridor stratégique dit la route transsaharienne de Tchad, Niger, Algérie et la branche tchadienne qui mesure 570 km dont de Djemena jusqu'à Ngouri qui est totalement bitumé par le gouvernement tchadien.
3: Mm-hmm.
4: Donc il reste de Ngouri, Bor-Liwa, entre-temps engagé avec des entreprises internationales, mais résilié à cause de contre-performance de ces entreprises, dans ces tronçons-là, oui. qui restent à reprendre. Et vous rappelez la visite du Marshall, Mohamed Idriss Déby Itno, en Algérie, dans le cadre bilatéral. Il a échangé avec son homologue, son excellence Abdelmadjid Tebboune, président de la République algérienne. Les deux chefs d'État ont décidé de compléter ces tronçons-là. Et raison pour laquelle nous avons accueilli la semaine dernière le ministre des Travaux publics algérien avec une forte délégation.
5: Ouais.
4: Et ils sont venus, nous avons travaillé ici. Ils ont laissé plus de 13 experts et ils travaillent actuellement sur le site avec les nôtres pour boucler ces tronçons. Au-delà, nous avons le tronçon Liwa-Rigrig, Rigrig-Daboua, soit en contractualisation, soit en cours d'exécution. Dont les trois corridors transafricains qui sont très importants, n'est-ce pas, pour booster notre économie. Les autres corridors que je voudrais juste te rappeler en perspective, nous aurons encore trois autres,
5: oui.
4: à savoir le corridor Tchad-Libye-Égypte, pour s'ouvrir à la fois à la mer Rouge via les ports égyptiens, pour s'ouvrir à la Méditerranée, n'est-ce pas, via les ports libyens. On a le corridor Tchad-Nigeria. Il est question de construire un pont sur le lac Tchad, dont les études doivent être démarrées, n'est-ce pas, pour avoir un nouveau débouché.
5: Oui.
4: Le troisième corridor qui est nouveau est Tchad-RCA-Congo, pour s'ouvrir à l'océan Atlantique encore, précisément sur les ports de Pointe-Noire. Donc ces trois corridors, plus les trois qui sont existants, ça fait six. Donc sont bien mentionnés dans cette vision du chef de l'État.
5: Oui.
4: Ainsi, nous avons réalisé 1983 kilomètres de routes, toutes catégories confondues, durant ces 10 années du quinquennat du chef de l'État.
5: Sur les 7000 prévus.
4: Sur les 7000 prévus. C'est-à-dire, sensiblement, nous sommes déjà 2000 kilomètres sur les 7000 qui sont prévus. En termes maintenant de routes bitumineuses, il y a aussi des routes en terre. Nous avons 15 projets d'entretien de routes totalisant 1900 km de routes qui sont en cours d'exécution, qui sont aussi mentionnés dans cette vision du chef de l'État et reprises dans le plan national de développement Tchad Connection 2030. Nous avons 854 km de pistes rurales qui sont en cours d'exécution. Vous savez, ce sont des infrastructures légères,
5: oui.
4: mais très importantes pour décongestionner, pour désenclaver le monde rural et connecter au grand centre d'agglomération, parce que c'est là que les produits céréaliers et autres qui viennent de ces mondes ruraux-là. Donc, raison pour laquelle nous avons mis un accent particulier sur les pistes rurales. Nous avons réalisé 5 grands ponts dans cette vision, notamment les ponts de la Refondation ici à Chagua, les ponts Bongor-Yagua qui ont été inaugurés. Il y a deux ponts vers l'est à Wadi-Sounout qui sont complètement construits. Donc au total, nous avons 5 ponts qui sont réalisés. 11 ponts qui sont en cours d'exécution. Vous savez, c'est des ouvrages très importants pour désenclaver des régions, des villes et des villages. Donc il y a 11 ponts qui sont en cours d'exécution. Et 11 autres, nous allons démarrer incessamment pour désenclavement des zones importantes. Maintenant, en ce qui concerne votre question par rapport des infrastructures de base, vous savez, mon département met en œuvre, n'est-ce pas, la politique sectorielle, surtout en matière de bâtiments, en collaboration avec des ministères sectoriels concernés, notamment le ministère de l'Éducation nationale,
5: le
4: ministère de Santé, le ministère de l'Enseignement supérieur, le ministère de la Justice, etc., qui sont les maîtres d'ouvrage de leurs projets, qui font la programmation, la budgétisation, qui font une stratégie de leur projet, mais la maîtrise d'ouvrage est assurée par le ministère des Infrastructures. C'est pour cela que nous avons des milliers de salles de classe qui sont en cours d'exécution, parce qu'il y en a beaucoup, on ne peut pas tout citer. Mais actuellement, nous avons fini 25 infrastructures hospitalières dans cette vision qui sont finies, soit des centres de santé, soit des hôpitaux de district, soit des hôpitaux provinciaux. Vous aurez la liste complète de ces projets sanitaires et éducatifs, de projets sociaux et aussi des sièges de ministères. Nous mettons en œuvre beaucoup de sièges de ministères, notamment le siège du ministère des Finances qui est fini, qui demande d'être inauguré. Nous avons fini plusieurs projets de siège de grandes institutions. Donc tout ce qui est de bâtiments aussi, nous progressons.
5: D'accord, monsieur le ministre, c'est un projet ambitieux qu'on voudrait bien voir les réalisations. Alors, on va parler un peu de financement. quelles sources de financement ont été mobilisées pour soutenir ces réalisations en cours?
4: D'abord, nous sommes confrontés à plus de défis, notamment les défis financiers. Vous savez que les besoins sont immenses. Oui. Le budget du trésor public seul ne suffit pas. Donc, il faut diversifier, il faut trouver des financements innovants, d'où nous travaillons en partenariat avec les partenaires techniques et financiers, notamment la Banque mondiale, la BID, la BAD, l'Union européenne, la BDAC, etc. Donc nous travaillons avec ces partenaires pour avoir un financement innovant et diversifier aussi pour prendre en charge toutes ces infrastructures, tous ces besoins. Parce que tout ce que je viens de citer, c'est vrai que c'est une avancée majeure, mais ce n'est pas suffisant pour, n'est-ce pas, faire tout, donc c'est le trésor public. Il y a les défis aussi techniques, pas seulement financiers, les défis techniques. Au niveau des défis techniques, nous avons mis en jour un cahier de clauses techniques particulières en vue d'améliorer la qualité des infrastructures d'une manière générale et des routes et des ouvrages d'art en particulier. Depuis l'année dernière, nous avons une clause qui est mise en jour. Inch'Allah, nous aurons des infrastructures qui seront achevées sans des infrastructures solides, durables et adaptées au changement climatique.
5: Très bien. Monsieur le ministre, quels sont les mécanismes de transparence que vous avez mis sur place pour mener à bien ce projet?
4: Effectivement, le ministère travaille depuis notre prise de service. La plupart de nos projets, surtout de nouveaux projets, sont lancés par un appel d'offres, soit national, soit international. Quand on dit un appel d'offres, c'est des marchés par concurrence. Donc, c'est tout le monde a accès pour postuler. Et ça permet aussi de mesurer, de vérifier, n'est-ce pas, les coûts, la qualité de ces nouveaux marchés qu'on lance en appel d'offres. Mais il y a des exceptions. On peut aussi lancer des marchés par en temps direct pour aller vite, pour répondre à une urgence, à une exigence. Mais ça arrive aussi. Mais nous avons mis beaucoup sur l'appel d'offres conformément aux orientations du président de la République, chef de l'État, relayé par le Premier ministre et chef de gouvernement.
5: Est-ce que vous avez mis dans le cahier que vous venez de faire allusion, est-ce qu'il y a eu des garde-fous pour bien gérer les fonds alloués?
4: C'est un cahier qui règle beaucoup de choses de manière globale. Aspect technique, aspect administratif, aspect financier, aussi aspect climatique, ça prend en compte. Donc tous ces aspects.
5: Très bien. Dans cet aspect technique, est-ce qu'il y a eu des ouvrages pendant ces deux années que vous n'avez pas réceptionnés?
4: Beaucoup d'ouvrages ont été construits qui sont actuellement en phase de finalisation, que nous n'avons pas encore comptabilisé. Les chiffres que je viens de nous, nous n'avons pas comptabilisé sur ces chiffres.
5: D'accord.
4: Mais qui seront réceptionnés dans un meilleur délai. Beaucoup seront aussi inaugurés. Mais ça continue parce que la vision continue qui s'étale jusqu'à 2029. Donc tous ces ouvrages qui ne sont pas encore lancés ou qui ne sont pas encore réceptionnés seront aussi effectivement comptabilisés dans cette vision.
5: D'accord. Monsieur le ministre, quelles sont les grandes priorités pour les prochaines années en matière d'infrastructure et de désenclavement routier?
4: En perspective, nous avons plusieurs projets d'ailleurs qui seront lancés dans les jours à venir, notamment les projets de bitumage de la route Massakori-Chadara, le projet de bitumage de la route Kiabé-Mayo sur le financement de la BAD, le projet de bitumage de la route Liwa-Rigrik sur le financement de la Banque mondiale, et bien d'autres projets, et y compris aussi des ouvrages qui seront lancés dans le
5: Rigrik d'Abois aussi.
4: C'est déjà en cours d'exécution.
5: C'est
4: un projet qui est en cours, qui a avancé, donc ça, il n'y a aucun souci. Donc, nous aurons aussi des pistes regards. Je disais tout à l'heure que plus de 800 km de pistes regards qui sont en cours. Mais notre politique, c'est faire plus de 1500 km de pistes rurales à lancer. Je n'ai pas touché un peu de voiries urbaines, qui est un volet important tout à l'heure. Nous avons au total 14 projets de voiries urbaines. Voiries urbaines, c'est un des routes bitumées qui se font dans le centre urbain. Donc, maintenant, nous avons 153 km dans le Bindé Niamena qui sont en cours d'exécution. Ce sont des infrastructures qui servent non seulement pour la circulation, mais qui règle aussi le problème des inondations. Parce que ce sont des infrastructures couplées avec des infrastructures, notamment des collecteurs, des caniveaux, n'est-ce pas, qui drainent ces eaux en dehors de la ville. Sur ce, nous avons au total 325 km de voiries urbaines qui sont en cours d'exécution. Bien évidemment, la grande partie se trouve dans le Bindé de Niamena. Dans la vision, nous avons réalisé 4 grands bassins des rétentions d'eau pluviale qui sont complètement achevées dans la ville de Niamena. 4 grands collecteurs, c'est-à-dire des canaux qui drainent des eaux en dehors de la ville, qui sont aussi complètement achevés. Plusieurs milliers de mètres linéaires des caniveaux qui sont déjà posés. Je ne dis pas que c'est suffisant, hein. La ville est grande, mais nous sommes en bonne voie pour travailler sur l'assainissement de la ville de Niamena. Et même vous constatez, dans plusieurs quartiers de la ville, vous voyez de nouvelles infrastructures qui apparaissent, plusieurs ouvrages de drainage des eaux qui sont soit construits ou soit en cours d'exécution. Je voudrais aussi toucher aussi aspect études. Mon département a engagé un programme de lancement des grandes études pour finir d'ici fin 2027. Nous avons initié ce programme parce que tout à l'heure, vous me posez la question de savoir est-ce qu'il y a des financements innovants.
6: Oui.
4: Mais pour obtenir ces financements innovants, il faut avoir des études. Sans les études bancables, sans les études économiques, on n'aura pas de financement innovant ou bien de financement avec des partenaires. Raison pour laquelle nous lançons 40 études pour finaliser d'ici 2027. Voilà donc tout ce qui est un peu des études et de balises urbaines.
5: Monsieur le ministre, merci pour ces explications. Vous avez parlé de 854 pistes rurales qui sont aménagées présentement, n'est-ce pas, pour désenclaver les zones. Comment les zones rurales et les populations vulnérables ont été incluses dans ce projet?
4: Merci. Vous savez, lors de mes tournées dans le Tchad profond, puisque nous avons sillonné toutes les provinces, la plupart des sous-préfectures,

0: Ce qui a permis d'ailleurs de comprendre aussi leurs besoins réels. Parce que si nous, on pense réaliser un ouvrage ou un pont et que la population a besoin d'une piste, nous prenons maintenant la doléance de la population. Et c'est comme ça que nous avons travaillé pendant une année pour faire toutes ces pistes, la réalisation de toutes ces pistes, et inclut aussi des ouvrages de franchissement, des petits ouvrages, appelés généralement des bus et des dalous, donc qui permettent maintenant à ces populations d'évacuer leurs produits, céréaliers et autres, et connectés vers les grands centres d'agglomération. Oui. Tout à l'heure, je disais qu'ils sont très petits, mais qui ont un impact économique local très important.
1: D'accord. Monsieur le ministre, vous avez parlé aussi de 1200 km de route de latérite aménagée. Je ne sais pas, vous n'avez pas fait mention de travaux qui sont en train d'être faits entre Kilo et Pala.
0: Ce n'est pas des aménagements latéritiques. J'avais dit tout à l'heure des routes entretenues qui totalisent 1900 km de routes qui sont entretenues dans cette vision, qui sont en cours d'exécution, une partie qui est déjà réalisée. Mais quand vous parlez de la route Kelopala, ça fait partie de route nationale bitumée que je viens de citer tout à l'heure.
1: D'accord.
0: Ce n'est pas une piste, c'est une route nationale qui est en cours d'exécution, n'est-ce pas?
1: Oui.
0: C'est vrai que ça a été mis en veillesse, ou bien c'était en arrêt pendant plusieurs années, mais on avait repris ce projet pour le finaliser. Donc c'est un bitumage.
1: D'accord. Monsieur le ministre, pour finir, on va parler de Tchad Connexion 2030, le plan national de développement. Et vous avez aussi mentionné les 7000 km qui sont aussi pris en compte dans ce PND. Est-ce qu'il y a une activité spéciale concernant votre ministère qui conduit vers cette connexion de 2030?
0: La vision quinquennale du Marshall est reprise dans le plan national de développement Tchad Connexion 2030. Ce qui a traduit l'organisation de la table ronde qui s'est déroulée à Abu Dhabi. Et le ministère des infrastructures a présenté 13 projets structurants avec les études économiques disponibles. La plupart, bien sûr, ce sont des infrastructures routières. Y compris des corridors que je viens de citer. Le chef de l'État, lors de la table ronde, a reçu aussi des partenaires techniques et financiers. Lui-même, il avait donné des orientations au gouvernement de travailler avec ses partenaires pour engager surtout les corridors que je viens de citer, par exemple le corridor Tchad-RCA-Congo et le corridor Tchad-Libye-Égypte, et aussi quelques routes nationales dont les études sont disponibles ont été aussi engagées lors du PND Tchad Connexion 2030. Déjà, le corridor Tchad-RCA-Congo, des partenaires se sont déjà positionnés et nous sommes en discussion avancée. Idem pour le corridor Tchad-Libye-Égypte, parce que nous sommes en train de finaliser des études. Juste après les études, donc ces partenaires seront, n'est-ce pas, réactivés pour financer ces deux corridors.
1: D'accord. Je suis avec mon collègue de la radio. Est-ce que tu as une question? Monsieur le ministre, est-ce que vous avez quelque chose à ajouter dans tout ce qu'on vient de débattre?
0: Merci. Je n'ai pas quelque chose à ajouter, mais simplement vous dire que le ministère des infrastructures bouge. Comme vous le constatez, beaucoup de projets sont déjà arrivés à leur maturité, ce qui fait que les infrastructures sont des socles sur lesquels repose le développement socio-économique de notre pays. Le ministère continue, surtout dans un premier temps, le désenclavement extérieur, parce que vous savez que notre pays, c'est un pays sans littoral. Il faut développer d'abord les corridors, développer ou réhabiliter les corridors internationaux. Et simultanément, il faut travailler surtout le désenclavement intérieur, en tenant compte, bien sûr, les routes bitumées, l'entretien, la réalisation des pistes rurales, sans oublier les études qui sont très importantes pour trouver des financements. Comme on est vers la fin, je pense que tout ce que j'ai dit, c'est surtout un peu le comportement de nos compatriotes par rapport à l'utilisation des infrastructures qui sont construites. Et plus particulièrement dans le milieu de maintenant, nous avons des difficultés. Vous savez que les infrastructures qui sont construites, tout autour, il y a des collecteurs, il y a des caniveaux. Donc à peine construits, les gens les utilisent très mal. D'abord, ce sont des infrastructures qui sont dédiées uniquement pour recevoir des eaux pluviales et jeter en dehors de la ville ou vers les bassins versants. Mais les gens les utilisent très mal. Ils connectent, n'est-ce pas, les eaux domestiques. Ils connectent avec leurs toilettes. Ils connectent leur cuisine et tout ça. Et ça bouche complètement. Et ça crée vraiment des inondations pendant la saison de pluie. Donc, c'est pour ça que nous demandons à la population d'abord de ne pas dégrader ces infrastructures. Parce que certains, ils les dégradent. Ils les cassent pour passer des choses, je ne sais pas, des tuyaux et tout ça. D'autres les bouchent complètement.

0: Donc nous demandons à nos concitoyens de les utiliser, n'est-ce pas, à bon escient, de ne pas boucher, de ne pas les dégrader et conserver ce sont des infrastructures qui sont construites avec coût de milliards. Donc ça, je pense que c'est un message que je voudrais lancer à l'endroit de nos concitoyens.
1: D'accord, monsieur le ministre, le message est passé. Merci pour avoir répondu à nos questions.
0: Merci beaucoup.
1: Merci aussi à vous qui avez suivi nos programmes. Continuez.
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0: cour des grands. Rabat Saint-Valson, le génie banana. 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
1: Je confirme.

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0: 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Mesdames et messieurs, bonjour, très bon réveil et surtout bienvenue dans cette première tranche d'animation titrée « Antenne Matin ». Nous sommes le samedi 23 mai 2026. Asana alias Moteti pour le transport du personnel. Saoé Kouyankreo, lui il est là depuis hier 21h. Harmonie de l'autre côté de la rédaction, Nailem devant le micro, protection blindée maintenance pour la sécurité de matos. Et c'est le samedi, c'est le week-end. Nous sommes ensemble jusqu'à 7h, heure d'Afrique centrale, avec de la bonne musique. Le temps de vérifier aussi s'il y a un magazine quelque part pour nous permettre de suivre et de noter quelque chose. Au contraire, cela ne va pas aussi nous empêcher de rester encore en musique. Comme c'est le samedi, il faut maximum de la musique jusqu'à 6h15. L'heure à laquelle nous allons passer à la radio-service. À 6h30, vous allez suivre la toute première édition d'information de ce samedi. Et c'est à 7h exactement que l'équipe de ce matin va bouger pour céder sa place à une autre qui va s'installer pour vous servir sur les ondes de la radio-théâtre de H24, bien sûr. Allez, une fois de plus, très bon réveil à tous. Nous sommes à 5h. Passé de 4 minutes en diamant, hein. On démarre cette proche d'animation avec l'enfant des sorts. L'Arna.
1: Lorsqu'une femme décide d'être fidèle à son partenaire, elle résiste à toutes les tentatives. Maudite est celle qui tombe facilement au premier clin d'œil. David, dans le zouk traditionnel. On y va.

Le prince Manu Talino, le prince Manu Talino, dans son titre Chérie Mamou, Chérie Mamou. Et là, c'est le cheval caché, Dilson, Terminus.

0: Le cheval caché d'Ilson sur les ondes de la radio diffusion nationale Tchadian. Cette première tranche titrée Antenne Matin de ce 23 mai 2026. Et c'est le samedi. Allez, très bon week-end à vous. Et ça, c'est le week-end à travers les ondes. Nous sommes ensemble jusqu'à 6h, 7h, heure d'Afrique centrale. Voici les enfants du Sahel, l'enfant sonore.
1: Eugénie, maman Sahel, Julienne, pied dans l'eau, mère capable.

0: Sitson
1: et Saban, Sitson et Salle Académie, Sitson dans Roméo et Juliette, une histoire d'amour. Et la radio théâtre diffusion nationale, radio diffusion nationale, théâtre, mesdames et messieurs. Et tout doux, le jour se lève aussi, hein, 21 minutes après 5 heures. Et très bon réveil à ceux qui viennent juste d'atterrir sur la zone de la radio théâtre. En consomme nationale. Et comme c'est le week-end, d'un mois à l'autre, nous allons aussi sortir en dehors de nos frontières musicalement parlant. Pour vous proposer également d'autres sons. Comme c'est le week-end, certainement chacun a prévu déjà de passer un week-end quelque part, non? Mais cela dépend aussi de porte-monnaie. Hein. Mais sinon, la radio théâtre vous donne l'avant-goût du week-end, bien sûr, à travers les ondes. Allez, voici Abdoulaye Ndergué, Monte Immorale.

Celui qui n'a rien cherche la richesse. 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Et le pouvoir, c'est la porte de la mort. En arabe, on dit...

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Ils sont chers jazz de la capitale. À l'immortel chers jazz de la capitale. Moussa Radili. Allium samedi. Albessi Koumami Kialdirit. Et puis on va danser. Hein? Alors si c'est pas Didit, qu'est-ce qu'il faut faire? Il faut le laver. Il faut aller voir Mobo là. Dans son pressing à Moursal. Voilà. Et puis il peut faire le nécessaire pour vous. Et puis surtout. Mais il faut aussi vérifier s'il y a quelque chose dans la poche aussi. Eh oui. Et puis il faut aller danser. Parce que ça permet également de se défouler un peu. Le stress aussi, pourquoi pas. C'est bien. Mais s'il n'y a pas l'ouari, on cherche les piles. Que ce soit pile Essence. Essence, c'est un peu difficile de trouver, mais non. On appelle ça pile bleue. Au cas contraire, on achète pile rouge là et puis on cherche un poste récepteur. Et on écoute la radio. Et s'il n'y a pas aussi ça, bon, mais on cherche téléphone Tironco. Tironco. Et Tironco, et puis on capte la radio et c'est tranquille. Ça fait moins de dépenses. Mesdames et messieurs, on relance la machine encore pour 89 minutes au chrono, juste après l'immortel chez les jazz de la capitale. Alors, nous sommes avec Hassan Biani et son staff. Là, nous sommes dans l'assiette d'or. Ça, c'est à Moussal. Et c'est pour dire bonjour. Très bon réveil à l'homme qu'on appelle Dim Sabey Alfred, alias Obasanjo, pour les. Alias Olisugun Obasanjo pour les intimes. Très bon réveil. Et bien, je suis également ta voisine du lit. Voilà, c'est Obasanjo qui nous invite aussi dans une semaine. Nous sommes. Pas une semaine. Voilà, dans 6 jours. Si vous voulez, ouvrir 5 jours, vendredi 29. Voilà, du côté de la forêt. Il nous invite là et puis il dit on va venir danser un peu. D'accord. C'est son pari vente, quoi. Ah ouais, donc on va essayer de voir. Peut-être si on ramasse les tontines, on va venir là-bas. D'accord. Et merci pour l'invitation et très bon réveil surtout.

Forêt, bon, mais les vétérans sont à l'écoute. Hein. Ça vous rappelle, non? Oui, les vétérans, ceux qui ont passé des moments inoubliables hein, du côté de la forêt. C'est toujours le même endroit. Hein. Voilà.

son staff sur les ondes de la radio sur la tchadienne en version remix de Dougia. Et dans cette première tranche d'animation, très bon réveil aussi à Sambiane et sa famille. Voilà, je vous salue. Et on reste encore chez nous. Voici un duo que je m'avais proposé, Ndeza Teguil et l'enfant de Sawa, Ngas David. Dans le titre Fille branchée, la vie fille branchée, c'est des filles qui ont fait le PC de tous les coins. Voilà. Tu dis, je suis chez Daniel, escale, elle arrive. Je suis à 6e génération, elle arrive. Je suis à Octave, elle arrive. Je suis à 235, elle arrive. Je suis à Petit à Petit, elle arrive. Voilà. PC, écoutez bien l'histoire, je vous laisse écouter.

Exact, Gil, en featuring avec l'enfant de Sawangas David sur les ondes de la radio diffusée sur la Latiadien avec le titre Fille branchée. Et vous avez écouté l'histoire que véhicule cette chanson. Eh oui, mouvement. On va prendre Wano. On va faire quoi là? Romatada, c'est ça? Romatada. Voilà, c'est ça. Et puis très tôt déjà, on est quelque part. Parce que à la veille, ben, on a trop yonlé. Et on va chercher une bonne soupe quelque part et puis on remonte. Ah, ça, c'est pas bien. Il faut penser un peu à l'organisme. Ouais, parce que le wano, là, quand. Il faut rester toujours derrière la bière. Il ne faut pas rester devant. D'accord? Si c'est derrière la bière, vous pouvez encore dévier rapidement. Mais si la bière vous met devant, là. C'est pas facile quoi. Donc en tout cas c'est bien aussi d'aller danser si c'est arrivé le week-end. Mais aujourd'hui quand on constate nos jeunes frères, pas jeunes frères, mais il y a certains qui ont tout le temps de rester au bar du matin jusqu'à X time. Mon ami, l'argent là tu trouves ça où? Hein? Dès 8h, on est déjà au bar, en train de yoler pour prouver aux gens que voilà, nous avons fait de l'ambiance, c'est ça. Amen. Il faut penser aussi à la santé, d'accord? En tout cas, c'est une parenthèse, une autre virgule musicale et nous allons sortir déjà, en dehors de nos frontières. Voici un duo. Un autre duo. Viviano Robinho. Et dans Tasson. 18 minutes ne séparent des 6 heures, quoi. Un très bon réveil à tous les Didier. Pas les Didier, hein. C'est pas ceux-là qui nous empêchent de dormir la nuit, là. Non, Didier, quoi. Un prénom. Voilà, prénom du jour qui fait Didier. Donc, très bonne fête à tous ceux qui portent ce prénom. Des Didier qui sont à l'écoute des programmes de la Routiade. Didier, c'est un prénom latin. Hein. Desiderar. Qui signifie qui est désiré. Voilà. On fête également les Guibert. On fête également les Billy. Alors, trois prénoms à l'affiche ce matin. Et en parlant de Didier, très bon réveil aussi à l'artiste Didier Darunga, alias Danger Smart.

Nous, Robinho, tassons le titre de la chanson. C'est sur les 94.5 MHz, la radio diffusion sur la lettre. Tout à l'heure, nous avons écouté un duo, le Andisa Teguil et l'enfant de Sawangas, qui nous parle de filles qui aiment le mouvement. Je m'en vais vous proposer un autre duo composé de Brico, Rico. Et là, c'est des filles gazou. Écoutez le message encore.

Romain Descartes, Grâce, alias Grâce Descartes, elle est née le 23 septembre 1966. Et c'est une Douala, voilà, d'origine de Douala, donc elle est, c'est une Douala. Elle initie la musique en 1983 par son frère aîné, Ben Descartes. Elle nous fait danser jusqu'à aujourd'hui. Là, nous sommes légèrement à côté au Cameroun. On écoute ça.

diva, la diva Ndoma Deka, grâce alias Grâce Deka, une chanteuse camerounaise. Elle fait du makossa également, du gospel. Et c'est sur les ondes de la radio Issoua sur Alaïa Tchadien que je vous ai proposé ces titres en souvenir pour tous ceux qui ont passé de très beaux moments. Des moments inoubliables surtout, avec de petites dépenses aussi. Bon, mais on va au quartier latin. Et pour écouter Koffi Olomide et son staff, Dijanou s'affiche le titre de la chanson. Très bon réveil à un frangin à moi, docteur Isaka.

Monsieur Bab Manassé, bonjour. Coris Bank, salut. Pat Sekimbaï, Sibede, le Boucantier, 13 Or Namardé, salut. Bien des choses également à ma chérie, Elodia. Et salut également aux enfants. 7 minutes nous séparent de 6h. À 6h15, bon ben, la radio service, quoi. Le journal, comme d'hab. 6h30, là je parle trop. Coupe le micro.

0: Eh oui, là nous allons baisser un peu la température ambiante, quoi. Avec de la rumba. Rumba, Sia Fali Poupa, Mayday. Et c'est une tranche que je me permets de dédier, hein, dédier au maréchal du Tchad, Mahamat Idriss Déby Itno, en ce 23 mai. Et si on repart un peu, 23 mai 2024, ça vous rappelle quoi? Ça marque la fin d'une période de transition de 3 ans. Et en cette date-là, que le maréchal a prêté serment en tant que président de la République du Tchad, le 23 mai 2024. Et je vous salue, Excellence. Toute l'équipe de ce matin, à vous salue.
1: Musique.

Et c'est pour dire également bonjour et surtout très bon réveil à tous les MPS. Je vous salue, particulièrement au Maréchal. Nous sommes le 23 aujourd'hui, 23 mai 2026. Ça affiche 2 ans. Respect, Maréchal.

De naissance, Fally Ipupa Simba. Et ce sur les ondes de la radio nationale tchadienne. Il est né le 14 décembre également, 1977. Mayday, le titre de la chanson en fond sonore. Ça oui, comme tu veux. 6 heures passées de 3 minutes au studio de la radio nationale tchadienne. Sangwe, Harmonie. Et Nailem devant le micro, Asana Motuti, voilà. Comme ça, qui s'est fait appeler pour le transport du personnel

0: faut le comprendre quoi?
1: Il faut comprendre Mario Chico ou Mayo, un chanteur populaire de Zouk originaire de la Guadeloupe. Il
0: faut le comprendre parce que quand on tombe amoureux pour la première fois, c'est compliqué. Avant, on écrivait des lettres et puis on cherche l'enveloppe. C'est écrit derrière par avion. Et puis on envoie. Et le monde évolue tout doux, tout doux, tout doux. Aujourd'hui, c'est Android, quoi. Ou Choronko. Alors, quand on rentre, on ne dort pas. Et puis, on est en connexion avec celle qu'on aime, quoi. Voilà. Et puis, si les unités finissent, bon, mais on répare encore la boutique. On achète, on achète, on achète, on achète encore. Et c'est RTL qui gagne. Eh oui. Et on ne dort pas la nuit. Hein. Et si on veut encore aller, on quitte Chagua pour venir vers Onama, par exemple, un exemple. Hein. On fait tout pour passer devant la porte de la fille. Oui, oui, un exemple. À qui n'a pas fait ça? Une question. Allez, voici encore de la musique de la bonne, comme c'est un samedi. Mesdames et messieurs, voici JB, ou non, Jean-Baptiste Pianon et Wenge, musique à BCBG, Ndomelo.
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CDG, bon chic, bonjour avec Jean-Baptiste Pianon. C'est sur les ondes de la radio, diffusion nationale à Tiadienne. Ce samedi 23 mai 2026. Des mois, l'autre, nous allons passer à la radio, service, vidéo, réclame et les pubs. Bon ben, nous allons revenir au théâtre, quoi. Et c'est pour dire bonjour à ceux qui nous reçoivent du côté de Bouna. Et bonjour aussi à un frangin malhomme, c'est Maxime Noumaseri, Maximilien Premier. Good morning. Juste après ce titre, la radio service. Et très bon réveil à tous les d'ailleurs à l'écoute des programmes de la radio Tiada.

0: 6 heures passées de 14 minutes au studio de la radio Diffusion Nationale Tchadienne. Nous passons à la radio service à VTTC. Mbaye Nadi Dingam Nadi. Mbaye Rane Zaché. Mbaye Neissem Salomon Singambaye Ndjekunda. Les enfants et petits-enfants de feu, Ndjokunda, André, et Ndil Madi, Lili, les petits-fils et arrière-petits-fils de Dila, de Diamnon, annoncent avec douleur le décès de leur sœur, tante et mère, Maskemde Ndjokunda Jeanne. Maskemde Ndjokunda Jeanne est décédée le 19 mai 2026, des suites d'une courte maladie. Au centre hospitalier universitaire, la référence de Ndjamena, Stavi s'adresse aux parents de Diamnon, Ndjamandoul et Ngonbe, résident Ndjamena et ses environs, Ndjirabe Sylvain et Mbaye Lamien Martin à Diamnon, Dorim Barnabas et Mboryou Elisabeth à Ngonbe, Jean Loubi à Karien, Dila Dingam Nadi, Mbaye Gangnon Dankar, Mbaye Rarou Victorien, Nujitum Dankar, Diro Ramardé, Mbaye Ti Nujiel Ayensan, tous Amundu, Nje Ngamsi, Vladimir et Aladoum Mikael à Niamey au Niger, Morbe Benjamin, Asana Judith et Asana Ornella, tous à Abidjan Côte d'Ivoire, pardon, Telde Élisée à Ngaoundéré, Mbaye Rané Frédéric et ses frères et sœurs à Liré et enfants, à Ndje Kaoudom Sem à Bangor. Les obsèques auront lieu le mardi 26 mai 2026 à l'ET16 de Ndjamena, suivi de l'enterrement au cimetière de Toukra, lieu de recueillement et domicile de Mbaye Rané Zaché au quartier Amtoukouin, deuxième au quartier Amtoukouin 2, appelé communément Kamda. Que l'âme de la regrettée repose en paix. Obed Babou, député Adjidéou Weidou, pardon, député Adjidéou Weidou, Djokdelang Angoubona, docteur Adansa Michel, docteur Djigaou Matianga, à la Kabir, à la Kabir Debgou, à la Kabir Debgou Ngoto, Uruna Nasson Sopson, à la fille d'Abgou, pasteur Vagarang Moussa Kefas, Vantou Jacob, Abiatar Dassa, René Kra, maître Toksuma Albert Machanga, Voxla, Voxla Barnabas, Barnaba B, général Yamarke B. Félix, Gabana Malachi Boang, Adakazigam Emile, Bedrang Malangadi, Adedi Enoch et toute la famille Gogor de Ndjamena. On le regrette d'annoncer le décès de leur père et frère. Pasteur Dabgou Jésué. Le pasteur Dabgou Jésué est décédé le 2 mai 2026 à Gang, les suites de maladie. Sa vie s'adresse à ses collègues pasteurs, amis et connaissances particulièrement, à Agoloum Isaac Tapsia John, Ndakzina Nicanor, Ngende Ruben, Kanje Philippe Wirwir Jonas, Adjimadi Djoufa, Emmanuel Toussa Ndjamena, ses oncles Bagay particulièrement, à Madame Jean Bosco, Dividi Maïna, Kaurang Mbarama Thomas, Dividi Bakhtara, Thomas Ipki, Mathieu Boula Yongora, Langtuang, Mathieu Bouna, Sylvain, Kamouge, Madanga, Thomas, Gayanga, Ipki, Matna, Batrang, Pierre, Ndjamena, sa belle famille, Domo, Baran, particulièrement, docteur Alaridji Kone, Djibrine, Paul, Bonaparte, Kone, Demangasu, Katir 2, Soa, Alina, commandant Lona, Benoît, Daipayangsou, commandé, Azina, Luc, Danjai, Ahmad Zleman Chang, Ndelina Moussa Didi à Ndjamena, Général Gobongé Zakaria, Fok Sia Togosu Nathaniela Mangtu Kadagina Mita Sem Ngadish Mita Sem Ngadish Moulang Daka Guinan Danamu Sem Kadish Linamu Michel Jotodia Honorable Amula Toa Golbey Robert Général Dokzito Olde Kirga Commandant Saïdou Barsina Abel, lieutenant Amzla Salina Jonas tous en Yamena. La délégation qui s'est rendue à Gang pour la circonstance du retour en Yamena et reçoit les condoléances ce samedi 23 ou dimanche 24 mai 2026 à Kondoul chez son fils à la Kabir Dagou Ngoto près du centre de jeu, environ 1 km. Première rue vers la droite. Et Dieudonné, Dieu a repris que son nom soit loué. De retour du village Bakturo, suite au décès de leur mère, la nommée Ayura, Marie Koma, décédée le 13 mai 2026 à Kélo, Atchoumgé, Atiena et toute la famille d'Amdou, informe les oncles Di, Koma, Sambaï, Wakta, Abeya et Badalang Jean aux communautés Gogor, Kolbey, Bougay, Bagay, Megene, Morey, Tire, Korey, Monogoy, Domo, aux belles familles, amis, voisins, voisins, connaissances, que les condoléances sont reçues chez son fils Atchoumgé Atchena, au quartier Toukra, non loin de la grande rue du cimetière, du samedi 23 au dimanche 24 mai 2026. Dieu donné, Dieu a repris, que l'âme de la défunte repose en paix. Ngarmaï Telkam, Ngalabé et Telkam, Ousmane Gotiou, Kodi Noual, Kambatina, Corbeau, Kamrebe Terkam, Konate Kulo, Urbain Majingar, Majingar Daide Keri, Sébastien Majingar, Yvonne Majingar, Majingar Tamunkam, Majingar Wadar, Tokok Nde, Majingar Yosera Majingar, Ndessin Hassan, la famille. Gwedi est le chef de la communauté d'Aïa, Asibaï Tam. Remercie les parents, amis et connaissances résidents Djamena, les belles familles, les églises ACT Grédia, Canaan 1 et 2, ACT La Nouvelle Naissance, voisines et voisins, à toute la communauté d'Aïa de Djamena, Mundu, Doba, Kumra, Sara, Moinsela, Canton Benguro, Canton Buna, Canton Takawa, Canton Ngalo, pour leur soutien moral, matériel, spirituel et physique lors du décès de leur regretté frère, père et époux, Majingar Terkam, décédé le 6 avril 2026 en Djamena, inhumé le 10 à Benguro. Que Dieu le Tout-Puissant, comme chacune et chacun de ses riches bénédictions. La famille Tila Nadi et les enfants de feu pasteur Dendial Yamtebaï Jacob remercie de tout cœur les parents, amis et connaissances d'Ndiamena, Mundu, Kumra, Bedaya, Bita et Sar pour leur assistance morale, matérielle, financière et spirituelle lors du décès de leur père et oncle paternel, le pasteur Dendial Yamtebaï Jacob décédé le 28 octobre à Bedaya. Ces remerciements s'adressent particulièrement à l'Esset de Bita, l'Esset de Bedaya, les églises apostoliques et Baptiste Mid-Mission de Bedaya, l'Esset de Dembe, l'Esset d'Abena, l'Esset de Poutalbagar, église Baptiste Mid-Mission numéro 2 et numéro 5 de Ndjamena, et à la coordination nationale de l'Association des églises de la coopération évangélique tchadienne de Sahar. Que Dieu vous comble sa riche bénédiction. Lire dans 1 Corinthiens, chapitre 15, verset 58. Monsieur Dadie Ngolawo Moïse, les enfants, épouses, petits-fils et la grande famille des Bembaïda, Amanda, très touchée par les nombreuses marques de sympathie, de soutien, de fraternité, d'unité qui leur ont été témoignées lors du rappel à Dieu de leurs frères, pères, époux, fils, feu, maître Lautaï Dadié, Nekar Mbaye, Jonathan, connu sous le nom de Laou, décédé le 12 avril et inhumé le 8 avril 2020, le 18 avril 2026, c'est maintenant, ces remerciements. Remercie du fond du cœur toutes les personnes qui se sont associées à leur peine douloureuse et souffrance, qu'elles reçoivent notre profonde gratitude pour leur présence physique, leur prière et intercession, leur assistance multiforme, leur don, leur aimable message de compassion, de consolation et de réconfort. Ces remerciements s'adressent particulièrement au pasteur ancien ET numéro, pasteur et ancien de l'ET numéro 12 et responsable de la cellule d'Atron, à l'église évangélique des frères et les FLT de Ndjamena, à la Fédération tchadienne de taekwondo et l'Association de vétérans de taekwondo, au ministère du développement touristique, de la culture et de l'artisanat, au coordinateur général et directeur technique de la MPCT, au personnel des services centraux et déconcentrés du programme Clark, au personnel de la compagnie Sky, à toutes les belles familles, en particulier à la grande famille des gamins, à ses anciens collègues de l'ANDA, l'ANDA, aux faussaires et groupes constitués, à la communauté de l'Académie Ndjamena, aux voisines et voisins du quartier Atron, à tous ceux et toutes celles dont leurs noms ne sont pas cités, nous vous prions de trouver ici l'expression de profonde gratitude et nos remerciements renouvelés. Puisse le Très-Haut vous bénir et vous rendre centuple à la hauteur de l'expression de votre cœur. L'Éternel a donné la beauté, que le nom de l'Éternel soit béni. Lire dans Job, chapitre 1, verset 1 à 22, verset 21, 22, pardon. Et pour finir, la grande famille de la chefferie traditionnelle du village Beboï, canton Nassian, Doba, rural, son chef Miss Lingar Bruno et son staff, Madame la veuve Mormadi Sarah et les enfants du défunt Ngar Sinon Saba, les parents du côté paternel et maternel, toute la belle famille de Ngar Sinon Saba, Ngar Beye Ndeinu Djingar Michel, Ortam Rotelum Gabriel, Rem Singar Ndouas Madi, Rachel Tatelngar, Ngar Unum Moïse Ngar, Novarangel Wala, Mam Sengar Lazare, Tudi Belengar, vous remercie pour vos soutiens multiformes reçus lors du décès du regretté Ngar Sinon Saba le 28 mars 2026 en Ndjamena des suites des maladies. Ces remerciements s'adressent aux responsables et fidèles de l'AC Chagwa 3 de Ndjamena et ses églisseurs, aux ressortissants de Doba en Ndjamena, aux chefs des races et différents regroupements de la zone Bémar en Ndjamena, aux autorités cantonales de Nassian et Nankessé, ainsi qu'à tous les chefs de village du canton Nassian, au général Eli Ngar Orgomtu, délégué général du gouvernement de la province d'Amdjaras, aux parents de Mundu, Bebidia, Dobassar, Laya Béché, aux parents de Ndjamena et Bessemé, Ngar Lenan, Dogdi Ngar Léopold, pardon, à l'honorable Néatobéi, les Nas Ngar, à tous les voisins et connaissances, ainsi qu'aux populations de villages Bo, Doba, Beboye, Bédial 1 et 2, Bédé, Bendo, Ndoran, Ngara, Bewala, Kundu, Bemara, Madana, Beseye, Djanga, géographique, Gore, géographique. Que le Dieu Tout-Puissant bénisse abondamment chacun de vous. Lire également dans Job, chapitre 1, verset 21.
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0: Mesdames et messieurs, à l'écoute des programmes de la radio Diffusion Nationale, Tchad, une fois de plus, bonjour, Ndiamène Adounazemeto. Il est 6h passé de 30 minutes. Nous sommes le samedi 23 mai 2026, le journal Harmonie Béaloumbiane, bonjour.
1: Bonjour, bonjour à toutes et à tous et bienvenue aux 6h30 de Radio Tchad. Au sommaire, point de presse conjoint du ministre d'État, ministre des Finances et du représentant résident de la Banque mondiale au Tchad. C'était relatif aux préparatifs du Forum africain de l'eau dont les travaux se dérouleront les 15 et 16 juillet prochains, ici même à N'Djamena. 63 kilomètres, 63,5 milliards de francs CFA et 30 mois d'exécution des travaux, le chantier de construction de la route Massakoli-Chadra est lancé par le ministre en charge des infrastructures. La réalisation de ce tronçon permettra de faciliter les échanges commerciaux et fluidifier les transports. Et puis, comme tous les samedis, la minute de l'environnement. Tout d'abord, la teneur de ce communiqué de presse, le président de la République, chef de l'État, Maréchal Mohamed Idriss Déby Itno, a quitté N'Djamena hier à destination de Jeddah avant de se rendre à la Mecque. Au cours de son séjour au Royaume d'Arabie Saoudite, la terre sainte de l'islam, le chef de l'État accomplira le grand pèlerinage, le Hajj, cinquième pilier de l'islam, dans un esprit de foi, de recueillement et de prière pour la paix, la stabilité et la prospérité du Tchad, ainsi que pour l'ensemble de la Ouman islamique. À son départ de l'aéroport international Hassan Djamouz N'Djamena, le président de la République a été salué par le premier ministre ambassadeur Alamaï Halinan, le chef d'état-major général des armées, quelques membres du gouvernement, le ministre d'État, secrétaire général de la présidence de la République, le ministre directeur de cabinet civil, le chef d'état-major particulier, le secrétaire particulier adjoint et le secrétaire des séances de la mairie de la ville de N'Djamena. Dossier de Radio Tchad sur l'an 2 du mandat présidentiel du chef de l'État, Maréchal Mohamed Idriss Déby Itno, Mbaribo Talo nous parle ce matin des investissements dans la province de la Tandjilé.
2: La province de la Tandjilé, doublement enclavée de par sa position géographique, a plus que jamais besoin des investissements, en particulier de l'État, pour parvenir à son essor économique. Dans le domaine de la santé, priorité parmi les priorités, la Tandjilé est récemment dotée d'un nouvel hôpital de référence à l'AI, représentant une avancée remarquable dans la prise en charge sanitaire de la population. D'un coût global de plus de 12 milliards de francs CFA, ce nouveau joyau architectural est bâti sur une superficie de 9 hectares, d'une capacité de 200 lits, offrant plusieurs services médicaux de diverses pathologies, comprenant 18 bâtiments, dont 10 logements pour médecins. L'hôpital provincial de l'AI est une structure de référence dans la zone méridionale du pays, dotée de technologies de dernière génération, pouvant accueillir les patients d'autres provinces. Du côté des infrastructures routières, le projet de bitumage Djouman-Laï, long de 82 km, en plein travaux et dont le délai contractuel est prévu pour le mois de novembre 2026, est une bouffée d'oxygène. À côté de bitumage de cette route nationale, les travaux de l'entretien de route Laï-Kélo, 58 km, la réhabilitation et l'entretien de routes et pistes rurales allant de Laï Mandé passant par Ninga et celle reliant Gabringolo Murumtulum Guidari, soit plus de 87 km, et Béré Delbian d'une descente de 16,7 km, sont très avancés. Tout ceci constitue un motif de satisfaction pour le premier magistrat de la localité, le docteur Nene Hemer Torna.
3: Beaucoup de choses ont été déjà engagées. Certains sont en cours de réalisation et d'autres sont déjà même réalisées. En termes d'infrastructure routière, ce qui était jusqu'à là un serpent de mer, l'axe Djouman-Laï, aujourd'hui est en train d'être réalisé et nous avons quasiment bon espoir que d'ici la fin de l'année 2026, l'inauguration sera faite. Le bilan ne peut être que positif dans son ensemble.
2: La réalisation de ces infrastructures, avec d'autres contenues dans les 12 chantiers déclinés en 100 actions,

0: pour atteindre l'autosuffisance alimentaire au Tchad. Mbari Boutalo, Laï, Radio Tchad.
1: Les parlementaires réunis en congrès ont examiné et adopté au Palais de la démocratie une résolution portant création d'une commission spéciale mixte paritaire chargée de réviser le règlement intérieur du congrès. La séance a été dirigée par le président du congrès, Ali Kolotou Tchaimi. On en parle avec Hassan Lamé.
2: La raison ayant conduit à la mise en place de la commission spéciale mixte paritaire chargée de réviser le règlement intérieur du Congrès réside dans le fait que l'ancien règlement intérieur a été adopté dans un contexte d'urgence et ne prend pas en compte certaines procédures prescrites dans la Constitution du 3 octobre 2025 relative au fonctionnement des deux institutions. Ainsi, cette commission aura pour tâche de collecter toutes les documentation utile à la révision du règlement intérieur, d'identifier les dispositions affectées par la révision technique de la Constitution et d'auditionner tout parlementaire ou toute personne susceptible d'apporter des contributions et d'amendements nécessaires, et ce, conformément aux articles 16, 17 et 18 du règlement. La commission sera composée de 8 membres et dirigée par un président. Elle aura un délai de 15 jours pour déposer son rapport. Des arguments qui ont convaincu les parlementaires et ont adopté cette résolution par 195 voix pour, 0 contre, 0 abstention. Juste après la présentation de la résolution, le président du Congrès, Ali Kolotou Tchaimi, a ordonné le vote.
1: Il s'est tenu hier une réunion du comité de pilotage du cadre de coopération des Nations Unies pour le développement durable 2024-2026 et d'orientation stratégique 2027-2030. C'est le ministre d'État, ministre en charge des Finances et de la coopération internationale, Tahir Hamid Ngiling, qui a présidé la séance. Vourbouve Passiri nous fait le point.
3: C'est une réunion d'évaluation du cycle de coopération Tchad Système des Nations Unies pour le développement durable 2024-2026 et d'orientation stratégique de 2027 à 2030. En termes de résultats présentés, l'on note plusieurs avancées. Il s'agit de 249 points d'eau construits, 240 000 personnes formées à la résilience climatique et un investissement à 50% dans les générations futures. Le cadre a également enregistré une participation citoyenne électorale renforcée à 75%, dont 34% des femmes dans les instances décisionnaires, puis une promotion à l'égalité et protection des droits à 99,5% des survivantes des violences basées sur le genre. Pour le coordinateur résident du système des Nations Unies au Tchad, François Batalingaya, cette réunion du comité de pilotage a permis de dresser le bilan du cycle de coopération et de valider les priorités 2027-2030. Le ministre des ministre des Finances, du Budget, de l'Économie, du Plan et de la Coopération internationale, Tahir Hamid Ngiling, salue les réalisations du système des Nations Unies en faveur du Tchad. Pour lui, la vision du PND Tchad Connexion 2030 est une démarche intégrée et une approche stratégique. C'est pourquoi les priorités actuelles 2027-2030 du cadre de coopération prend en compte la transformation de la dividende démographique, l'appui au processus de la décentralisation et l'amélioration de la qualité et la continuité des services sociaux de base. Quelques membres du gouvernement et partenaires techniques et financiers ont participé activement à cette réunion de pilotage.
1: Et peu après cette réunion, le ministre d'État, ministre des Finances, Tahir Hamid Ngiling, et le représentant, j'allais dire résident de la Banque mondiale au Tchad, Farouk Hamid Bana, ont animé un point de presse conjoint. C'est dans le cadre des préparatifs du Forum africain de l'eau, prévu du 15 au 16 juillet prochain, ici même en Djamena. Selon le ministre d'État, Tahir Hamid Ngiling, le Tchad dispose d'énormes potentialités en eau qui sont à exploiter. Je vous invite à l'écouter dans un extrait proposé par Vourbouve Passiri.
4: Pays du Sahel, nous connaissons aussi les défis liés à l'eau, la pression climatique, la croissance démographique, la fragilité des infrastructures. C'est précisément pour cela que le Tchad a voulu être au cœur de ce dialogue continental. Accueillir ce forum est une marque de confiance de nos partenaires. Et c'est aussi un engagement de notre gouvernement à placer la sécurité de l'eau au sommet de nos priorités nationales. L'eau étant la priorité numéro 1 du plan national de développement Tchad Connexion 2030. Pour notre pays, l'eau n'est pas seulement une ressource naturelle, c'est une condition du développement, de la paix et de la

0: La résilience de nos communautés. Le gouvernement est déterminé à renforcer l'accès à l'eau potable et à l'assainissement pour toutes les populations, y compris les plus vulnérables. Développer l'irrigation pour sécuriser notre production alimentaire. Gérer durablement nos ressources hydriques partagées avec nos voisins du bassin du lac Tchad et du Gré des Nubies. Sur le partenariat avec la Banque mondiale, nous saluons l'engagement renouvelé et toujours plus fort de la Banque mondiale à nos côtés. Le nouveau projet en préparation au titre de l'eau dans notre pays est une étape importante qui s'inscrit dans notre vision de long terme pour le secteur de l'eau. Nous nous réjouissons également de l'initiative Water Forward, dont les principes sont eau pour les populations, eau pour l'alimentation, eau pour la planète. Ces principes sont au cœur de notre plan national de développement inspiré du programme politique du président de la République, le maréchal Mahamat Idriss Déby Itno. Nous attendons de ce forum qu'il débouche pour chaque pays participant sur des engagements concrets, des compacts nationaux pour l'eau pour chacun des pays participants et des mécanismes de suivi qui permettront de tenir toutes les parties prenantes responsables de leur engagement. Le CAD est prêt à jouer son rôle en tant que pays hôte, mais aussi en tant qu'acteur engagé de la transformation hydrique de l'Afrique.
1: Le ministre de l'Enseignement supérieur, de la Recherche scientifique et de la Formation professionnelle, Dr Sitak Yombatinan, poursuit sa tournée de contact et d'impréhension dans le sud du pays. Il se trouve à cet effet à Pala, d'où nous appelle Nenbe Nestor Galandji.
2: Accompagné du recteur de l'Académie du Sud-Ouest, le professeur Banbo Bibanto Antipas, ainsi que de plusieurs cadres du ministère, le ministre Dr Sitak Yombatinan Beni a été reçu à la résidence du délégué général du gouvernement auprès de la province du Mayo-Kivu Ouest par le secrétaire général Ngana Ndjekila. Au cours de cette rencontre, le ministre a présenté les objectifs de sa mission. Poursuivant son séjour, il a échangé avec le personnel administratif de l'Université de Pala ainsi que les enseignants-chercheurs. Les discussions ont porté sur les perspectives de développement de l'enseignement supérieur dans la province et sur les difficultés auxquelles l'université est confrontée. Docteur Sitak Yombatinan Beni s'est rendu au Centre de formation technique et professionnelle de Pala, CFTP. Cette visite lui a permis de mieux s'imprégner des réalités du terrain et d'évaluer les besoins en matière de formation professionnelle et de recherche scientifique. Pala, Nenbe Nestor Galandi pour la Radio Tchad.
1: De son côté, le ministre des Infrastructures, Amir Idriss Kourda, a lancé officiellement les travaux de bitumage de l'axe Massakouri-Chadra. Détail avec Yann Mouibi.
3: La ville de Massakouri et celle de Chadra, distante de 63 km, bientôt reliées par une voie bitumée. Cela n'est qu'une question de temps, 30 mois pour être précis. C'est en présence du délégué général du gouvernement auprès de la province du Adjarlamis, le général Ahmad Kardayo Hissène, et de celui du Bahr El Ghazal, Adam Mustafa Brahimi, que le ministre des Infrastructures, du Désenclavement et de l'Entretien Routier, Amir Idriss Kourda, a officiellement lancé les travaux des bitumages des cet axe. Financé à 100% par l'État tchadien, l'ouvrage sera exécuté dans un délai de 30 mois. Une bonne nouvelle pour les provinces des Adjarlamis et du Bahr El Ghazal. La forte mobilisation de la population à cette cérémonie témoigne que le démarrage des travaux, vécu comme un événement majeur, était très attendu. Exprimant sa joie, le délégué général du gouvernement auprès de la province du Adjarlamis, le général Ahmad Kardayo Hissène, a indiqué qu'au-delà de son aspect économique, la réalisation de ces chantier sera porteuse d'espoir et va renforcer l'unité nationale. Lançant officiellement les travaux, le ministre Amir Idriss Kourda a relevé que cet axe routier constitue pour le gouvernement tchadien un précieux instrument de développement qui va faciliter l'accès aux services sociaux de base, le renforcement des échanges commerciaux, la réduction des coûts des transports et la transformation de l'économie locale. En sa qualité de maître d'ouvrage, le ministre Amir Idriss Kourda a pris l'engagement de suivre personnellement ces chantiers qui va coûter plus de 62 milliards de francs CFA. Massakouri, Yann Mouibé, Radio Tchad.
1: Une réunion regroupant les partis politiques de la majorité présidentielle a eu lieu ici même à Lonama. La rencontre a été présidée par le chef de file Aziz Mohamed Saleh, par ailleurs secrétaire général du MPS, Mouvement Patriotique du Salut, Yassine Bounamat.
4: Ce sont les présidents et autres représentants des formations politiques issues de la majorité présidentielle qui ont pris part à cette réunion. Réunion au cours de laquelle le chef de file de la majorité, par ailleurs secrétaire général du MPS, Aziz Mohamed Saleh, a relevé les différents points inscrits à l'ordre du jour.
5: Nous avions signé un accord sur la majorité et nous avons également discuté avec l'opposition pour mettre en place un nouveau cadre. Un an après, il y a eu quelques activités qui ont été réalisées. mobilisés. C'est le moment pour nous de vous rendre compte, de vous informer de ce qu'on a fait, quels sont les plans d'action futurs. Le deuxième point, le bilan de l'an 2 de l'investiture du maréchal Mamadou Idrissa Bitno, que nous avons tous soutenu. Deux ans après, le gouvernement est en train de faire son bilan. Comment est-ce que nous pouvons participer à ce bilan? Le troisième point, ça va être un certain nombre d'orientations et de directives pour que la majorité puisse mieux s'organiser et mieux défendre ses intérêts.
4: Les responsables des partis politiques présents dans la salle ont apprécié à sa juste valeur la tenue de cette rencontre.
1: La suite de Tchad Actu Matin, agir localement pour un impact global, c'est autour de ce thème que la communauté scientifique a célébré hier 22 mai 2026 la journée mondiale de la diversité biologique, la 26e édition. Contexte et importance de cette célébration avec Touba Madna Souina.
6: C'est une journée créée en 1993 par l'Assemblée générale des Nations unies et fixée pour être célébrée depuis le 22 mai l'an 2000. Les débats et les actions seront menés autour du thème « Agir localement pour un impact global » ou encore « Les actions locales à l'impact mondial » selon les traditions. Ce thème met donc l'accent sur l'importance des initiatives individuelles et communautaires pour relever les défis communautaires, les défis environnementaux, planétaires. Au niveau national, par exemple, les autorités en charge des problèmes environnementaux encouragent la population à s'intéresser et à s'impliquer davantage à des gestes et actions qui sauvent l'environnement ou la biodiversité. Planter un arbre, éviter la pollution, nettoyer par exemple les endroits sales, bref, être sensible à tout ce qui touche l'environnement et impacte la biodiversité. Retenons que la biodiversité désigne la diversité du monde vivant et qui englobe l'ensemble des êtres vivants, animaux, végétaux, champignons, micro-organismes, les milieux où ils vivent ainsi que toutes les interactions qui les relient. La diversité biologique ou la biodiversité est une entité qui évolue au fil du temps au gré des extinctions et de l'apparition de nouvelles espèces. Cela dit, la biodiversité offre un réservoir génétique pour le développement de cultures vivrières, d'animaux, d'élevage et d'espèces résilientes et durables.
1: En religion à la Mecque, des dispositions ont été prises par l'Orgep dans les leçons pour donner un accueil chaleureux aux pèlerins tchadiens. C'est ce que nous dit Mohamed Brahim Abakar, l'envoyé spécial de l'ONAMA.
7: Durant plus de deux heures, les membres de l'Orgep et leurs partenaires saoudiens ont passé en revue l'ensemble des dispositions liées à l'accueil, à l'hébergement, à la restauration, au transport ainsi qu'à l'assistance des pèlerins tchadiens dans le lieu saint. Une attention particulière a été accordée au site de Mina et Arafat, considérés comme des étapes majeures du pèlerinage. Face au prestateur, Idriss Doukounia Dikker a insisté sur le respect strict des engagements contractuels et des normes de qualité dans le service destiné aux pèlerins tchadiens. De leur côté, les différents prestateurs ont rassuré les autorités tchadiennes quant à leur disponibilité et leur engagement à réunir toutes les conditions nécessaires pour le bon déroulement du séjour des pèlerins. À l'issue de cette rencontre, la délégation s'est rendue dans le camp réservé aux tchadiens à Mina et à Arafat. Sur place, les responsables ont constaté que les tentes destinées à accueillir le pèlerin sont déjà installées et prêtes à recevoir le fidèle dans les bonnes conditions. Idriss Doukounia Dikker a salué le travail accompli par le prestateur.
8: La réunion de cet après-midi nous a permis de poser des questions à tous nos partenaires, de demander s'ils sont prêts pour le 24 et en même temps échanger avec eux quelles sont les difficultés auxquelles ils sont tous confrontés. Cela a permis aussi à tous les prestataires de se connaître et en même temps de se poser des questions entre elles et de demander s'il y a des difficultés de part et d'autre. Cette réunion a été très positive parce que les différents prestataires ont échangé, surtout les deux Moutawaf, puisque nous avons deux camps, un camp d'une capacité de 3795 et l'autre camp sur lequel nous sommes en ce moment d'une capacité de 3200.
7: À travers cette rencontre stratégique et cette visite de terrain, l'Orgep entend renforcer la coordination entre tous les acteurs impliqués dans l'organisation du Hajj 2026 et anticiper les éventuelles difficultés afin d'assurer un bon pèlerinage aux fidèles tchadiens. Mec Mohamed Brahim Abakar pour la Radio Tchad.
1: L'équilibre du sol à travers les organismes vivants, c'est la minute de l'environnement de ce samedi et c'est signé Touba Madna Souina.
6: La célébration le 21 mai dernier de la Journée internationale de la biodiversité nous offre l'ultime opportunité de parler de l'équilibre du sol favorisé par les organismes vivants. Au regard des biologistes de renom et autres scientifiques, l'équilibre du sol est une merveilleuse ingénierie naturelle permise par une intense activité biologique. L'exemple démonstratif est assez saisissant. Une simple cuillère à soupe de terre regorge des milliards d'organismes vivants, a précisé un spécialiste. C'est un ensemble indispensable, composé des bactéries, champignons, vers de terre, fourmis et bien d'autres fragments de matière organique. Leur déplacement crée des galeries vitales pour la circulation souterraine de l'eau et de l'oxygène. Une véritable aubaine pour les arbres et la flore d'une manière générale. Ils sont considérés par des naturothérapeutes comme des ingénieurs du sol et en termes techniques, c'est la macrofaune. Nous sommes en face donc des acteurs de l'écosystème souterrain. Les bactéries et champignons transforment les débris organiques en nutriments directement assimilables par les plantes. C'est le processus de la minéralisation. En termes de régulation, la microfaune, surtout les protozoaires, se nourrissent des bactéries, ce qui permet de libérer l'azote et de maintenir un équilibre biologique sain. Ces multiples organismes terrestres sécrètent des substances qui lient les particules au sol et entre elles pour former des agrégats. Une structure qui agit comme une éponge favorisant le stockage de l'eau et limitant ainsi l'érosion. Certaines espèces de champignons se connectent aux racines des plantes. Ils jouent le rôle d'extension racinaire pour aller chercher l'eau et les minéraux en échange de quoi la plante fournit de carbone. Cela dit, un sol biologiquement riche empêche la prolifération des pathogènes, agissant ainsi comme un véritable système immunitaire naturel pour les cultures. Afin de préserver cet équilibre fragile, de nombreuses pratiques agricoles modernes aujourd'hui tendent vers une approche régénératrice en limitant le labour mécanique qui détruit les réseaux biologiques et favorisant une couverture végétale permanente. Ce tableau nous montre et démontre pourquoi les sols constituent l'un des plus grands réservoirs de biodiversité de la planète. Le sol, à travers la terre, est un véritable patrimoine de l'humanité. À samedi prochain.
1: Et à 6h de passé de 52 minutes, mesdames, messieurs, ainsi se referme Tchalactu Matin de ce samedi 23 mai 2026. Retenez tout simplement que le chef de l'État, Maréchal Mohamed Idriss Déby Itno, se trouve depuis hier à Jeddah, en Arabie Saoudite, en Terre Sainte. Le chef de l'État accomplira le grand pèlerinage, le Hajj, cinquième pilier de l'islam. N'Djamena abritera les 15 et 16 juillet prochains les travaux du Forum africain de l'eau. Prélude à l'événement, le ministre en charge des Finances et le représentant résident de la Banque mondiale au Tchad ont animé un point de presse conjoint, l'occasion pour le ministre d'État, Tahir Hamed Gilling, de vanter l'énorme potentialité en eau à exploiter du pays de Toumaï. Et puis 63,5 milliards de francs CFA et 30 mois d'exécution des travaux, le chantier de construction de la route Massakoli-Chadra est officiellement lancé par le ministre en charge des infrastructures. La réalisation de ce tronçon de 63 km permettra de faciliter les échanges commerciaux et fluidifier les transports. Merci à Sanwe Kouyankeyo pour la mise en onde, à vous auditrices auditeurs. Merci pour votre bien aimable attention. Au micro pour la présentation, je suis Harmonie Béaloum. Passez un agréable week-end en compagnie des programmes de Radio Tchad.
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0: venez là de suivre la première édition de formation de ce samedi 23 mai 2026. 4 minutes se séparent de la fin de cette tranche d'animation. Ça oui, comme tu veux.
1: Vous avez été déclaré non coupable.
0: Merci beaucoup.
1: Vous serez libéré dans les heures qui suivent.
0: C'est dans 3 minutes.
1: Le berger Kangala, Big Manager, Arthur Cole Production.
0: Matinale, non, plutôt antenne matin. Samedi 23 mai 2026. Je serai de retour, Inch'Allah, la semaine prochaine. Sanwe Kouyankro qui va céder sa place à Yarna Iba Edmond de Bamsi Junior. Harmonie de l'autre côté de la rédaction. Hassan Amplito. Sinon alias Mototi, le transport du personnel. La protection des maintenances pour la sécurité de Matos. Dans quelques instants, la suite des émissions à la nationale avec Alhaj Moussa Haroun. Très bon week-end à vous, mais cela dépend aussi du porte-monnaie. Du courage à tous les villages. Très bonne chance à tous. Si j'ai moi dit.

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0: 23 mai 2024, une nouvelle ère commence pour le Tchad. Élu avec 61% des suffrages au premier tour de la présidentielle du 6 mai 2024, Mahamat Idriss Déby Itno prête serment en tant que président de la République tchadienne pour un mandat de 5 ans lors d'une cérémonie solennelle au Palais des Arts et de la Culture de N'Djamena. Cette investiture intervient après 3 années de transition qui l'a conduite après la mort du maréchal du Tchad, Idriss Déby Itno, le 20 avril 2021. Une vingtaine de délégations étrangères sont présentes, dont 7 chefs d'État, les présidents du Burundi, de la Guinée-Bissau, du Togo, du Nigeria, du Gabon, de la République centrafricaine sont là. Le dernier arrivé, invité d'honneur, est Mohamed Oul Ghazouani de la Mauritanie, ancien président en exercice de l'Union africaine. Mesdames et messieurs, bienvenue à ce magazine spécial de Radio Tchad consacré à l'an de l'investiture du président de la 5e République, le maréchal Mahamat Idriss Déby Itno. Prise de son Ahmad Sherif Aliki. Réalisation Abdoulaye Toche. Au micro, je suis Zoutane Daba. En 2383 mots, le président Mahamat Idriss Déby Itno dévoile ses ambitions dans son allocution de prise de fonction. Dès l'entame de son intervention, le chef de l'État rend la politesse à ses compatriotes qui lui ont accordé leur confiance. Il rassure ensuite ceux et celles des siens qui n'ont pas porté leur choix sur lui, qu'il est donc président de tous les Tchadiens qui entend respecter cette liberté. En contrepartie, il appelle ses concitoyens à l'unité tout en saluant l'esprit de fair play républicain et l'atmosphère bon enfant qui ont prévalu pendant la campagne présidentielle.
1: Je tiens à vous exprimer mon infinie gratitude pour la confiance que vous m'avez accordée en me confiant la destinée de notre cher et beau pays. Je voudrais vous rassurer que le contrat de confiance qui a été scellé lors de mon serment devant le Conseil constitutionnel ne sera jamais trahi. À mes frères et sœurs, qui n'ont pas porté leur choix sur ma personne, pour une raison ou une autre, je voudrais leur dire que je respecte votre liberté de choix qui participe pleinement de la vitalité de notre démocratie. Désormais, je suis le président du Tchad. Désormais, je suis le président du Tchad, le président des Tchadiens de tous les horizons et de toutes les sensibilités. Je l'ai dit avec toute l'humilité requise, mais aussi avec toute la responsabilité qui en découle. J'invite d'ores et déjà tous mes compatriotes, ceux de l'intérieur et de la diaspora, à s'unir dans un élan de solidarité et de communion pour projeter notre pays dans le futur et la modernité. Je rends hommage à l'esprit démocratique et au fair play républicain des candidats qui m'ont félicité à la suite de la proclamation des résultats. Notre démocratie est sortie grandie par vos actes valorisant le respect de la légalité et du choix des urnes. La campagne a été ardue, exaltante, intense et colorée. Cette étape est désormais derrière nous. Nous devons nous surpasser pour renforcer notre démocratie et bâtir un Tchad nouveau, résolument tourné vers un développement intégré et harmonieux.
0: Le scrutin à l'issue duquel le président de la République, Mahamat Idriss Déby Itno, est porté à la tête de la 5e République, marque inéluctablement le retour à l'ordre constitutionnel. L'occasion pour le chef de l'État de reconnaître les efforts de ses concitoyens, sans lesquels ce triomphe serait incertain. Le chef de l'État.
1: Ce retour à la normalité constitutionnelle ouvre la voie à un avenir pour notre nation. suivant la volonté populaire exprimée dans les urnes les 5 et 6 mai 2024. Notre victoire au premier tour de l'élection présidentielle a été le fruit de plusieurs apports et contributions. Grâce à cette confiance accordée par le peuple tchadien, nous voici engagés sur la voie de renouveau. Je sais que vous attendez ce nouveau départ avec beaucoup d'espoir légitime. Je vous comprends parfaitement. J'ai entendu votre désir ardent de changement et je vous ai compris. Soyons tous acteurs, individuellement et collectivement, engagés pour réaliser ces changements tant espérés, voulus et attendus par tous. Quant à moi, je prends la pleine mesure des grandes mutations auxquelles aspire notre peuple et que nous devons opérer au cours de ces mandats au fur et à mesure. En somme, nous voulons tous un avenir radieux pour notre pays et tous ensemble, nous y parviendrons, Dieu voulant.
0: La suite de l'allocution du chef de l'État, Mahamat Idriss Déby Itno, est empreinte d'engagement et de promesses qui sont d'œuvrer pour répondre aux attentes de son peuple. De ce fait, le président de la République, Mahamat Idriss Déby Itno, décline ses priorités du quinquennat, notamment dans les secteurs de développement socio-économique.
1: La priorité dans nos prochaines actions sera accordée aux questions liées au développement socio-économique en vue de porter à des paliers supérieurs le niveau du bien-être de nos compatriotes. À cet effet, 70% des dépenses publiques seront consacrées à l'amélioration de l'accès à l'éducation, à l'eau, à la santé, à l'énergie et à la souveraineté alimentaire. Le social, c'est aussi le logement décent pour les populations. C'est pourquoi je mettrai l'accent sur l'habitat qui est le besoin premier de tout foyer. Tchadiennes, Tchadiens, comme nous le savons tous, les deux piliers de notre économie sont l'agriculture et l'élevage. Ces fondamentaux sont mis en exergue dans mon programme politique. Mieux, j'entends insuffler une véritable dose de modernisation dans notre mode de production, dans ces deux secteurs dont dépendent essentiellement le présent et le futur du Tchad. Pour ce faire, nous mettrons en place des réformes et des financements pour accroître la productivité à travers la mise en place d'une caisse nationale dédiée. L'objectif ultime de cet effort vise naturellement l'atteinte de la souveraineté alimentaire que nos compatriotes appellent de toutes leurs vœux. Tchadiennes, Tchadiennes, le programme que vous avez choisi vise un changement fondamental du mode de production et de commercialisation du produit d'élevage devant déboucher sur une révolution dans la mentalité et le mode de vie des éleveurs. L'exploitation du bétail sera modernisée grâce à la construction des abattoirs que nous avons lancé dans le cadre du projet de zone économique spéciale et sera labellisé exporté dans le monde entier. Cette exploitation optimale contribuera à générer plus de revenus et des emplois pour nos chômeurs. Tchadiennes, Tchadiennes, mes chers compatriotes, l'immense chantier de réalisation des infrastructures sera poursuivi et renforcé. Nous avons besoin d'un réseau routier encore plus dense. Au cours du quinquennat, il est prévu de doubler le kilométrage des routes bitumées pour atteindre 7000 km. Cette boucle permettra la connexion au réseau routier des pays voisins. Sur le plan de l'exploitation minière, nous devrons ouvrir des chantiers sur les champs repérés comme prometteurs en nous associant à des capitaux privés. À l'instar du secteur rural, nous allons rechercher la diversification pour garantir la régularité de nos recettes, créer des emplois et des services. Mes chers compatriotes, je vais continuer à œuvrer pour un système de santé plus efficace, proche du patient et ses besoins. La gratuité des soins essentiels pour la mère et l'enfant sera garantie. La construction des hôpitaux et des centres de santé sera poursuivie avec l'objectif d'un hôpital de district par département. Notre réseau de soins primaires sera renforcé pour qu'il devienne le pilier d'un système de santé préventif, réactif et au service des citoyens. Notre objectif est de créer un maillage territorial de services de santé permettant à chaque Tchadien d'accéder à des soins de qualité. En ce qui concerne la réforme de notre système éducatif, qui représente le quatrième chantier de mon programme politique, je procéderai à la mise en place d'une approche éducative qui allie le savoir et le devoir. Une fois de plus, je relève l'importance cardinale que chaque enfant de notre nation doit avoir une éducation qui lui ouvre les portes de l'avenir et qui contribue à faire de chaque élève un citoyen modèle. C'est pourquoi je propose de faire de l'éducation la pierre angulaire de mon contrat avec les Tchadiens. Je m'engage à transformer notre système éducatif à un modèle de référence, un système qui prépare notre jeunesse à relever les défis de demain et à participer activement à l'éducation d'un pays au rendez-vous du progrès. Aussi, de profondes réformes seront menées pour impulser une nouvelle dynamique à la formation, à l'enseignement supérieur et à la recherche scientifique. La formation qui sera dispensée aux jeunes doit être en totale adéquation avec les besoins réels du marché de l'emploi.
0: La femme et la jeunesse sont une force qui apporte du dynamisme à l'économie du Tchad. C'est pour cela que le chef de l'État élu veut les encourager à travers la politique d'octroi des crédits, de formation et d'encadrement pour l'atteinte du développement durable. Le président Mahamat Idriss Déby Itno.
1: L'équité, la justice, la transparence et l'inclusion seront les fondements de toutes nos actions dans le domaine pour un développement durable et harmonieux de notre pays. Un tel développement implique nécessairement la participation active des vaillantes femmes tchadiennes et des valeureux jeunes de notre pays. Il représente cette autre force sur laquelle je compte pour apporter plus de dynamisme à l'économie du Tchad. Le gouvernement poursuivra la politique de crédit, de formation et d'encadrement des jeunes et des femmes pour les aider à se prendre en charge, créer des entreprises ou des coopératives et participer activement à l'édification de leur pays. Aux femmes qui travaillent dans la fonction publique ou se préparent à faire leur entrée, je réaffirme mon engagement à privilégier leur promotion. Les jeunes qui font leur preuve dans l'administration bénéficieront de promotions à la dimension de leur mérite et de leurs compétences.
0: Sans la paix, la sécurité, l'unité et la stabilité, aucun développement durable ne peut être possible, rappelle Mahamat Idriss Déby Itno dans son allocution du 23 mai 2024. C'est pourquoi il veut toujours faire du dialogue permanent son cheval de bataille. Il appelle aussi à la vigilance et à la solidarité avec les autres pays pour stopper le terrorisme.
1: Il est évident qu'aucun projet de l'ère nouvelle ne pourrait aboutir si son élite ne fait pas preuve de sérieux, si la région ne jouit pas de pleine sécurité ou si le pays n'est pas en paix. Pour renforcer l'unité, la paix et la stabilité dans notre pays, nous continuerons à mettre l'accent sur le dialogue tant au niveau politique qu'au niveau social. Face aux conflits qui secouent notre monde, il serait illusoire d'espérer avoir une sécurité intérieure sans sécurité extérieure, car l'ennemi ne tient pas compte des frontières et l'insécurité d'un pays voisin aura des conséquences sur le pays limitrophe. Il est vital pour nous de rester vigilants et solidaires avec les autres pays pour faire face au terrorisme. Sur le plan national, nous allons intensifier nos efforts visant à renforcer les effectifs et moderniser les services de sécurité intérieure et renforcer les capacités de notre armée pour mieux protéger nos frontières.
0: Les pratiques et gestions peu orthodoxes dans l'administration publique sont à débusquer. Pour une nouvelle république, il faut une nouvelle conscience. Pour une nouvelle révolution des mentalités. À cette occasion, le président de la 5e République, Mamad Idriss Déby Itno, s'engage à réduire le train de vie de l'État, d'accentuer la lutte contre le détournement des fonds et la corruption et de renforcer le contrôle et les restrictions des circuits, des recettes et des dépenses ainsi que les mécanismes de passation des marchés publics.
1: Comme vous l'avez voulu, ce mandat sera marqué du sceau de l'action et de l'efficacité à toute épreuve. Nous ne pourrons pas tenir le pari de l'excellence si de profonds changements ne sont pas menés dans les arcanes de l'État et de l'administration publique. Les pratiques néfastes qui sapent la qualité, les rendements et la performance doivent être combattus avec force et fermeté. La décentralisation sera mise en œuvre dès les premières heures de mon mandat, afin qu'on puisse rapprocher l'administration des administrés. Les élections législatives, sénatoriales et locales devront également être organisées dans les meilleurs délais. En matière de bonne gestion et d'orthodoxie financière, je m'engage à réduire les trains de vie de l'État, accentuer la lutte contre le détournement et la corruption, à renforcer le contrôle et les restrictions des circuits des recettes et des dépenses, ainsi que les mécanismes de passation des marchés publics. Fidèle à mon engagement pris devant Dieu et le peuple pendant la campagne électorale, je mettrai tout en œuvre pour réaliser mon projet de société réparti en 12 chantiers et décliné en 100 actions concrètes avec l'aide de Dieu, avec le concours de toutes les forces vives de notre pays. La nouvelle page de l'histoire de notre pays que nous voulons graver dans le marbre commande de nouveaux comportements et de nouvelles attitudes. Chers compatriotes, la 5e République, c'est le règne d'une nouvelle conscience pour une révolution des mentalités et de comportements. Je vous convie à travers ce contrat social d'œuvrer ensemble en vue de léguer un Tchad uni, paisible, juste, équitable et prospère aux générations futures.
0: Voilà un discours programme du chef de l'État pour un quinquennat qui est mis en route depuis le 23 mai 2024. Ce programme incarne une vision pour le Tchad de demain, où la justice et l'égalité sont primordiales, la sécurité est la pierre angulaire du développement et des domaines essentiels tels que l'énergie, l'agriculture, l'éducation et la santé sont mis en avant. Des engagements sont pris en faveur d'un développement économique durable et d'une politique étrangère affermie. Ce programme reflète les valeurs et les aspirations pour un Tchad uni et prospère avec la détermination à mettre en œuvre ces engagements pour le bien-être de tous les Tchadiens. Quelles sont les avancées et perspectives? Mesdames et messieurs, c'est la fin de ce magazine spécial l'an 2 de l'investiture du président de la 5e République, le maréchal Mamad Idriss Déby Itno. Prise de son Ahmad Sherif Aliki, réalisation Abdoulaye Toche. Au micro, je suis Zoutane Daba Martin. Au revoir.

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2: Mesdames et messieurs, bonjour et bienvenue à l'écoute de ce magazine spécial consacré à l'an 2 de l'investiture du président de la République, chef de l'État, le maréchal Mahamat Idriss Déby Itno. À la présentation, je suis Benin Selaï. Nous avons le plaisir de recevoir M. Keda Bala, le ministre de la Production et de l'Industrialisation Agricole. Monsieur le ministre, bonjour.
3: Merci d'être venu au ministère de la Production et de l'Industrialisation Agricole.
2: Bien, Monsieur le ministre, l'industrialisation et la culture figurent au point 9 de ces 12 chantiers sans action du président de la République. Alors, Monsieur le ministre, est-ce que vous pouvez nous parler donc des différents mécanismes et stratégies qu'il faille développer pour booster la production agricole vers une industrialisation résiliente?
3: De prime abord, profiter de votre micro pour remercier le maréchal président de la République, chef de l'État, pour avoir placé sa confiance à ma modeste personne pour mettre en œuvre cet important chantier, qui est le chantier 9 dont vous venez de définir, l'industrialisation de l'agriculture. Pour répondre précisément à votre question, l'industrialisation agricole, si vous vous rappelez, le ministère s'appelait d'abord ministère de la production et de la transformation. Après réflexion, le maréchal, président de la République, chef de l'État, a voulu que nous partions un peu plus vite par rapport aux autres États de la sous-région. Donc, l'industrialisation agricole, il faut comprendre par cela, d'un côté, il faut produire en quantité et en qualité. De l'autre côté, il faut transformer, aller au-delà pour transformer en grande quantité et en qualité suffisante pour l'autosuffisance, la sécurité alimentaire et exporter, permettre aux initiateurs d'avoir des moyens pour vivre et au-delà de notre pays, faire connaître notre production. Et partant de cela, il faut produire pour industrialiser, nous transformons pour nous-mêmes et pour vendre à l'extérieur, pour que le Tchad sur le plan alimentaire soit connu également. C'est une étape avancée de la transformation. Vous trouverez un peu partout, il y a des femmes, des transformatrices de produits, mais nous voulons aller un peu au-delà. On produit déjà assez de tomates, mais nous devons installer des usines de transformation en purée de tomates, et etc. Concrètement, l'industrialisation de l'agriculture, c'est un peu cela. Ça veut dire que nous devons augmenter la production et en même temps, nous devons transformer parce que nous ne serons pas capables de consommer. Il y en a assez, donc il faut le transformer pour mettre sur le marché pour la population tchadienne, au-delà, exporter. Donc, pour arriver à produire, il faut des mécanismes. Arriver à industrialiser, il faut également une politique qui l'accompagne. Vous savez, l'agriculture, c'est pas seulement l'affaire des producteurs qui sont parfois des entrepreneurs agricoles, parfois des associations, des coopératives. L'industrialisation, c'est pas seulement l'État, c'est même l'affaire des privés, soit les privés avec l'État. À travers les différentes chaînes de valeur, il faut produire beaucoup, veut dire simplement qu'il faut des intrants de bonne qualité. En partant de la semence elle-même, il faut des fertilisants de bonne qualité, il faut traiter et des produits qui sont pas très toxiques pour la santé en respectant les produits homologués et il faut respecter les itinéraires techniques et on arrive à produire en quantité et en augmentant les superficies emblavées. Nous n'allons pas seulement produire pour manger, nous allons forcément vendre, amener sur le marché où tout le monde peut trouver du produit en quantité. Et ça, on va au-delà de la subsistance, avec la capacité de le vendre. C'est ça l'objectif qu'on veut y arriver. Et on est en train d'aller. Le maréchal, il a une vision très claire de l'agriculture. Il faut responsabiliser les producteurs. Il faut les organiser, renforcer leur capacité, leur donner les moyens de produire. Comme vous voyez également ailleurs, c'est même l'affaire des coopératives, des grandes coopératives de production et de commercialisation, et qui sont à même de gérer, où la tendance, nous y arriverons un jour, où nous allons même mettre les moyens à la disposition de ces coopératives pour produire comme elles veulent, très librement, et les variétés qu'elles estiment importantes, les grandes chaînes de valeur. Et comme vous voyez maintenant, la tendance, le sésame, on produit beaucoup parce que ça se vend. Et c'est la gestion des coopératives maintenant qui vont relier. La subvention de l'État est nécessaire pour lancer ces coopératives-là, pour produire en quantité et pour pouvoir vendre, pour pouvoir transformer. Vous comprenez bien que nous sommes au-delà de l'agriculture de subsistance.
2: Monsieur le ministre, votre ministère a initié un projet là, de développer 10 000 hectares pour la culture de certaines filières telles le riz, l'arachide, le sésame. On est où?
3: Il y avait un projet de 10 000 hectares en N'Djamena-Fara. Une première tranche de 3 000 hectares, de 4 000 hectares et 3 autres 1 000 hectares. Les travaux ont commencé à ce jour présentement. Il est aménagé 80 hectares avec 407 000 hectares qui sont planés où les producteurs même exploitent en ce moment-là. En gros, il y a autour de 409 hectares à peu près où en saison de pluie, les producteurs exploitent. Vous rappelez Aboumo, c'était également les 10 000 hectares. Ici, en N'Djamena-Fara, c'est en maîtrise totale d'eau. Ça veut dire que nous pouvons produire en toute saison. En saison de pluie, il y a de l'eau, il y a l'irrigation.

0: nos amis les Chinois, nous allons reprendre une partie. Il y en a en Djamena Fera également 2000 hectares à Boumo. Ils veulent même aller jusqu'à 5000 hectares et 2000 hectares ici en Djamena Fera. Il y a également le PNUD. Ils veulent également prendre 10000 hectares. Vous voyez, au lac Fitri, 1000 hectares. Donc, sur le plan de production en maîtrise partielle au total d'eau, c'est la mise en œuvre qui reste. Le riz, pour aménager un hectare, ça coûte très cher. Ça peut même varier entre 10 à 15 millions l'hectare, hein. Mais vous pouvez produire facilement 8 tonnes, 10 tonnes à l'hectare. Et si c'est bien aménagé, vous avez la possibilité de faire la double culture. Sur un hectare, vous avez 8 tonnes. Je donne un exemple. En saison de pluie, en contre-saison, vous avez encore 8 tonnes à l'hectare, vous avez 16 tonnes. Et vous avez la possibilité de faire d'autres cultures tout autour avec les eaux de drainage. C'est très rentable et ça va vite. C'est comme ça que vous comprenez bien que nous voulons mettre vraiment l'accent pour vite avoir une production abondante, mettre l'accent sur l'agriculture irriguée en maîtrise partielle au total. L'idéal, c'est de faire de l'agriculture irriguée en maîtrise totale. N'oubliez pas les eaux souterraines dans la partie sahélienne. Et ça, la tendance est d'aller vers une agriculture résiliente. Ça veut dire qu'avec des moyens modernes qui polluent très peu. Et vous verrez que dans la partie sahélienne, nous sommes en train de rechercher la possibilité de faire des forages profonds, équipés des moyens d'exor qui sont des sources d'énergie, qui sont des énergies renouvelables. Ça peut être du solaire comme de l'éolien, mais le plus facile, c'est du solaire. Voilà, cette technique, cette stratégie nous permet de couvrir pour la partie tout le long du fleuve. Ça, c'est déjà un acquis. Il suffit de réaménager ce qui a été aménagé un peu détruit. Il suffit d'aménager d'autres. Pour la partie sahélienne, voire saharienne, il faudra adopter des méthodes de forage profond et qu'on peut facilement irriguer 10 hectares, 15 hectares avec des moyens modernes. Panneaux solaires avec un système de gestion de l'eau de goutte à goutte, par exemple. Vous voyez, c'est des moyens d'irrigation très propres. Nous sommes dans cette lancée.
1: Justement, par rapport à l'agriculture résiliente, est-ce que la mécanisation peut-elle l'une des réponses?
0: Bien sûr. Vous savez, la mécanisation, c'est incontournable. Nous voulons augmenter les superficies emblavées. Il faudrait que nous nous donnons les moyens de travail du sol, que les producteurs puissent produire, labourer, avoir de grandes surfaces avec un bon rendement et nous pouvons aller plus vite. Nous avons dans notre planification, dans le chantier neuf que vous voyez, vous vous rappelez dans le passé, il y avait une commande, je crois, de 3000 tracteurs. Du coup, c'était bien réfléchi, mais nous n'avions pas pris les dispositions nécessaires de mettre une approche de telle sorte que ces machines soient bien gérées avec des bons tractoristes qui sont régulièrement formés, la maintenance de ces tracteurs pour que ces machines restent plus longtemps. Pour revenir à une agriculture plus résiliente, nous devons penser aux méthodes que nous mettons en place. Je prends un exemple très simple. Une parcelle irriguée avec motopompe, ça produit, ça consomme du carburant. Quand ça consomme du carburant, ça dégage du gaz carbonique, ça pollue, n'est-ce pas? Mais nous ne pouvons pas dire zéro pollution, nous pouvons coupler le pompage de l'eau avec des moyens plus modernes, l'électricité, les panneaux solaires par exemple, au lieu d'utiliser le groupe électrogène qui pompe et qui dégage, qui consomme du gazole, non seulement ça nous coûte cher, aussi ça pollue. Nous pouvons faire en sorte que nous mélangeons de l'énergie du mix de l'énergie avec consommation de gazole et l'énergie solaire par exemple. Pourquoi pas de l'électricité qu'on branche directement pour actionner la motopompe et puis faire sortir de l'eau en termes terre à terre. Et de cette manière-là, vous voyez, nous diminuons la pollution de l'air. Et c'est comme ça que nous parlons d'une agriculture résiliente ou celle qui utilise uniquement des panneaux. Je vous dis que c'est très simple d'arriver à faire plusieurs petits périmètres de 10 hectares, 15 hectares avec des moyens résilients, en installant suffisamment de panneaux solaires. Mais vous pouvez mettre un groupe électrogène à côté également. En cas où vous n'avez pas d'ensoleillement suffisant, vous actionnez le groupe pour que la plante ne puisse pas manquer de l'eau. Mais pour la plupart des cas, c'est les panneaux solaires qui fonctionnent, qui actionnent. Et comme vous avez fait des forages, ou même si vous prenez l'eau du fleuve, pour ne pas gaspiller de l'eau, pour tout le temps en train de pomper ou bien de faire fonctionner, vous utilisez un système très simple qui est le goutte à goutte, où il ne sort de l'eau que juste au pied de la plante. Vous voyez, ça fait une économie de l'eau. Vous investissez au début et par la suite, vous n'avez plus d'investissement. Et vous ne polluez pas non plus l'atmosphère parce que vous utilisez des énergies renouvelables. Et ça, ça fait une agriculture vraiment résiliente au climat. Et on s'adapte.
1: Auditrices et auditeurs de Radio Tchad, je rappelle que nous recevons en ce moment le ministre de la production et de l'industrie agricole, M. Keda Bala. Alors, M. le ministre, par rapport au chapitre 9, y a-t-il eu des avancées et quelles sont les perspectives?
0: Bien sûr, nous avions prévu d'ici la fin.

0: du quinquennat, que nous puissions arriver à une production stabilisée, 3 millions de tonnes de céréales. Minimum, hein, 3 millions de tonnes de céréales. Ça veut dire que qu'il pleuve, qu'il y ait de l'inondation, il faudrait que nous ayons le minimum. Ceci est parti sur la base simple que nous sommes autour de 19 millions, à peu près, on sera autour de 19 millions. Chacun consomme 159 kg de céréales, voyez, par an. En faisant la somme, le calcul, il nous faut minimum 3 millions d'ici 2029. Ça veut dire que, comme cette année, nous avons connu des difficultés. Les champs ont été inondés, les champs de sorgho, un peu partout dans la zone sahélienne, dans la zone soudanienne. Nous sommes repartis vers la contre-saison. C'est pour tamponner les pertes que nous avons connues en saison de pluie. Cette année, nous avons réussi quand même à faire plus de 3000 hectares de riz en contre-saison. En prenant l'exemple que vous connaissez, vous avez posé la question, Yamena Fara, ils ont fait 82 hectares, tout a été inondé. On a perdu à peu près 400 tonnes de riz. Maintenant, ils ont repris en contre-saison pour récupérer tout ce qui a été perdu. Vous voyez, et de cette manière, quelles que soient les inondations, nous avons un mécanisme, nous avons la stratégie de reprendre la contre-saison pour garder le minimum de 3 millions de tonnes de céréales. Si les conditions sont bonnes, on va au-delà. Si les conditions sont mauvaises, nous prenons les dispositions pour faire des aménagements partout, mettre l'accent sur l'agriculture irriguée pour pouvoir stabiliser cela. L'objectif que nous avons fixé dans le chantier neuf sera atteint, tout en sachant que les moyens d'accompagnement, les matériels agricoles, les fertilisants adaptés, l'entretien des plantes par rapport aux ravageurs, par rapport aux ennemis des cultures, tout cela soit assuré pour que nous puissions atteindre la production minimum et au-delà. Et en même temps, nous avons demander déjà des études par rapport à l'industrialisation. Mais ça s'est fait même. Quand vous voyez le sésame et autres, si vous regardez ce qui se passe, il y a la transformation de ces produits-là par du privé. Et c'est comme ça que nous pensons que l'agriculture, que nous voulons qu'elle soit, l'implication totale des privés est importante. Il faudrait que les opérateurs économiques comprennent qu'à travers l'agriculture, ils peuvent se faire de l'argent. Ils peuvent totalement créer des usines de transformation de tel ou de tel produit, vendre à la population. Vous voyez, tout comme ils peuvent exporter avec un appui de l'État, avec l'encadrement technique du ministère, et pourquoi pas, à travers des mécanismes de crédit et autres, que nous sommes sur la réforme de la banque également. Tout ça pour mettre tous ces systèmes, ces mécanismes en marche, pour attirer tout le monde. Parce que tout le monde mange, ça veut dire que l'agriculture est l'affaire de tout le monde pour arriver à la souveraineté. Maintenant, moi, je veux avoir vite de l'argent. Je peux voir désormais l'agriculture comme une possibilité pour avoir les moyens. Vous voyez, donc nous voulons faire en sorte que l'agriculture soit attractive pour amener tout le monde à aller vers l'agriculture, et pour cela, vous aurez assez de produits sur le marché. Et ça, c'est le mécanisme que le ministère met en place pour mettre en œuvre totalement le chantier neuf du chef de l'État.
1: Bien, monsieur le ministre, nous tendons pratiquement donc vers la fin de notre entretien, et avec les changements climatiques, comment entendez-vous donc minimiser les échecs probables de la production, et comment garantir une bonne sécurité alimentaire à la population?
0: Les échecs en agriculture, vous savez, c'est très simple, hein. Pour les petites exploitations, parfois c'est les animaux en divagation. Mais l'échec important, c'est le climat où personne ne maîtrise. Vous avez parlé de la résilience. Nous devons nous adapter par rapport. Les méthodes d'adaptation, c'est comme ça que je vous dis qu'il faudrait que nous avançons vers une agriculture irriguée. C'est la seule manière de faire face aux effets pervers des changements climatiques, dont l'inondation. Et la recherche variétale fait son chemin. Il faudrait que la recherche travaille pour mettre à disposition des producteurs de semences de qualité, qui produisent beaucoup. Si vous prenez des semences sur le marché, comme ça, qui n'est pas vérifié par nos services, vous allez arriver à produire, à semer, à faire des champs, bien sûr, mais vous avez une semence qui n'a pas de bonnes caractéristiques, qui ne vous donne pas assez de production. Donc, il faut avoir de bonnes semences. Nos services de la recherche travaillent là-dessus. Nos services de semences veillent là-dessus. Il faut de la bonne fertilisation. Nous souhaitons que nos entrepreneurs privés puissent installer des usines d'engrais au Tchad. Ça peut être des engrais chimiques ou organo-minéraux à partir des bouses de bœufs que nous avons suffisamment. Il suffit de collecter ces bouses d'animaux et commander les éléments minéraux. Et nous sortons des engrais organo-minéraux qu'on mettra à la disposition de tout le monde et qui polluent moins le sol. Le sol, il faut le conserver. Vous voyez, de cette manière, on fait de l'agriculture irriguée en utilisant non seulement les eaux du fleuve, vous avez également les seuils d'épandage dans les parties difficiles comme au Guéra et autres, où on récupère l'eau de surface pour augmenter les surfaces à emblaver à partir de la collecte, à partir de l'eau souterraine. en faisant des forages, en mettant un mécanisme d'irrigation avec des énergies renouvelables, les seuils d'épandage pour récupérer les surfaces, les eaux souterraines en utilisant des énergies renouvelables, nos fleuves que nous avons, en faisant en sorte que nous mettons des moyens pour pomper l'eau moderne. Et avec tous ces systèmes, nous pensons que nous y arriverons.
1: Monsieur le ministre de la Radio, vous remercie très infiniment d'avoir accepté de répondre à ces préoccupations. J'espère vous retrouver à une prochaine occasion.
0: Je vous remercie et je demanderai que vous soyez tout le temps avec nous pour pouvoir nous aider à vulgariser le mécanisme que nous sommes en train de mettre en place en encourageant les privés, les jeunes, les femmes. Tout le monde doit se mettre dans l'agriculture parce qu'on peut devenir riche, entre guillemets, à partir de l'agriculture.
1: Merci. Voilà, je rappelle que nous venons donc de recevoir M. Kida Bala, le ministre de la Production et de l'Institution Agricole, qui a bien voulu accepter de répondre à toutes nos préoccupations. Brice Desson, Bondié Félix, réalisation Abdoulaye Toche, à la présentation, je suis Benan Selayo. Bonne suite de programme sur le chat.
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Mesdames, mesdemoiselles et messieurs, bonjour. Bon après-midi et bon week-end à vous tous qui êtes câblés, connectés, scotchés sur votre fréquence préférée, la radiodiffusion nationale tchadienne, la voix du peuple au service du peuple qui émet depuis Djambalgato. C'est dans le deuxième arrondissement de la capitale Ndjamena. Et vous nous recevez en courte bande de 60 mètres, soit une fréquence de 6165 kHz et sur modulation de fréquence de 94.5 MHz. Samedi 23 mai 2026, dames et messieurs, tout le plaisir est pour nous de vous savoir très très nombreux accrochés à vos postes récepteurs en compagnie des programmes de votre station préférée, la voix du peuple au service du peuple. Votre fidélité toujours renouvelée au poste numéro 1 nous honore et soyez-en remerciés. Il est à présent 12h passées des 1 minute et c'est la même unité de temps sur toute l'étendue du territoire. 12h, 15h et bien, mesdames, messieurs, c'est donc la fourchette d'heure qui nous est allouée dans cette tranche d'animation en français. Et vous le savez tous, c'est pour égrener un programme taillé sur mesure pour vous et rien que pour vous, nos respectueux, respectables auditrices et auditeurs. Sans plus tarder, voici tout de suite et maintenant la quintessence de ce dont pourquoi nous sommes ensemble. Puisque nous sommes un samedi, mesdames et messieurs, dans 9 minutes, vous allez retrouver votre émission de tous les samedis, baptisée Flashback Souvenir Souvenir. Après quoi, eh bien, s'en suivra votre magazine relatif à l'investiture de l'an 2 du maréchal du Tchad, Mohamed Idriss Déby Itno. La plage publicitaire, quant à elle, interviendra, mesdames et messieurs, à 13h59. Mais avant cela, eh bien, vous aurez la lecture de vos avis et communiqués, ou du moins ce radioservice qui interviendra à 13h30, heure du Tchad. Le tout couronné par un grand rendez-vous avec la rédaction, vous le savez déjà, Tchad Actu Midi, à retrouver à 14h, heure du Tchad. L'émissaire de la rédaction viendra ici, question de vous livrer les principales nouvelles du jour ou encore les informations d'ici d'ailleurs. Et oui, dames et messieurs, voilà donc la quintessence de ce dont pourquoi nous sommes ensemble. Mais pour vous servir, vous avez une équipe très très dynamique, dévouée en la cause. À commencer par nos vaillants techniciens du centre météo de Grédia et ce service informatique. Ils assurent respectivement la mise en onde et la maintenance de nos appareils les plus sophistiqués. Et puis, devant à la guérite, hein, postée là, armée jusqu'aux dents, vous avez nos vaillantes forces de défense et de sécurité. Elles sont là, question d'assurer la totale sécurité de tout le personnel de l'ONAMA. Nos amis de la Régie Recette, quant à eux, ils sont aussi installés confortablement dans leur kiosque là-bas à l'entrée. Question de faire les nécessaires quant à vos avis et communiqués. Et puis quand vous progressez ici au CIJO, à l'entrée, vous allez trouver le digne fils de Moïli, Gunkagu Taidandi. C'est lui qui assure la régie d'antenne. Tout se passe sous son regard très très vigilant. À la technique, Yarna Yves de Bamsi. Devant ce joli micro, dames et messieurs, depuis la salle 26 et sur 3 de la Radio Tchad, la voix du peuple au service du peuple pour la coordination de cette tranche d'animation en français baptisée. Antenne midi de ce 23 mai 2026. Mesdames, messieurs, vous avez la voix qui reste toujours égale à elle-même. Appelez-moi simplement à l'Nudi Matinde Marius, le zombie Flapacha, le premier sorcier du ghetto, le mion des mions, appellation contrôlée. À présent, la mise en place terminée. Avec votre permission, et bien, mesdames et messieurs, nous faisons clin d'œil de l'autre côté de la baie vitrée. Question de savourer la toute première sélection musicale. Non, on ne va pas oublier. Et là, nous sommes avec Anonyme. Le titre, c'est Kété. Il faut toujours foncer, hein, il faut toujours avancer. N'est pas reculé parce que la vie n'est pas en arrière, la vie n'est pas derrière. La vie, c'est devant. Il faut toujours viser devant. Il faut toujours viser gros. Il faut aujourd'hui travailler dur pour que ton demain soit rayonnant, pour que ton demain soit positif. D'accord ? Allez !

Il s'appelle Anonyme, je l'avais dit. Il était là, il nous a permis d'ouvrir musicalement la chose en cette mi-journée du samedi 23 mai 2026. Nous lui disons un grand merci. Ce qui nous a conduit, dames et messieurs, à présent à 12h passées très exactement de 8 minutes. Et c'est la même unité de temps sur toute l'étendue du territoire national. C'est la même unité de temps à Biltin, d'où nos auditeurs également nous suivent de l'autre côté. Nous leur disons un grand merci. Big up de l'autre côté à vous tous qui nous captez à travers vos différentes positions. Nous vous disons simplement merci, Shukran Ketir. Merci d'avoir fait ce choix judicieux. C'est lui qui consiste donc à capter la radiodiffusion nationale tchadienne, la voix du peuple, au service du peuple. À vous tous qui venez donc de fouler le sol N'Djaménois, la capitale 235. Eh bien, dames et messieurs, chers compatriotes, nous vous souhaitons la cordiale bienvenue à la capitale 235 et que votre séjour soit agréablement agréable. Et si cela vous tente de vouloir profiter des spécialités locales, eh bien, je vous invite simplement à faire un tour dans les coins les plus chics de la capitale. N'hésitez pas à faire un tour simplement à Farcha dans le premier arrondissement. Faites un tour à Gassi dans le 7e. Faites un tour à Samagali. Faites un tour à Kabalaï. Faites un tour à Gardolé. Faites un tour à Moursal. C'est dans le 6e. Mais n'oubliez pas, hein, la rue de Joie, l'axe CA7, c'est toujours dans le 7e. Là-bas, vous n'allez pas regretter. Hein. Vous allez savourer des vraies spécialités locales. À vous tous qui nous captez à travers vos lits maladifs, chers amis, chers frères et sœurs, nous restons convaincus que Dieu lui-même vous relèvera promptement de vos lits maladifs, sachant pertinemment que les médicaments sont faits de la main humaine et que lui, il est le médecin par excellence. À toutes nos mamans, à toutes nos sœurs, à toutes nos chéries, vous qui êtes en travail en ce moment, une pensée pieuse à vous. Nous restons aussi convaincus que Dieu agira afin que tout se passe dans des bonnes conditions pour la gloire de son Saint-Nom. Dites amen. Mesdames, messieurs, comme je l'avais annoncé, nous travaillons avec le temps et contre le temps. À présent, il est 12h passées très exactement de 10 minutes et c'est l'heure à laquelle tous les samedis, vous avez droit à votre magazine, à votre émission baptisée Flashback Souvenir Souvenir. Bienvenue, bonne écoute.

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0: Mesdames, messieurs, auditrices, auditeurs et mélomanes de la radio diffusion nationale tchadienne, bonjour, bonsoir et bienvenue sur les 94.5 MHz pour le voyage musical dans le passé, merveille du passé ou flashback de tous les vendredis de 22h à 23h et le samedi à partir de midi, soit 60 minutes de voyage musical. La prise des sons et arrangements, Tuki Alfred Waku alias Alfredo, réalisation Madi Mahamat Abdoulaye, au micro Nadil Mambay Toubam, votre humble serviteur. Ce numéro était dédié au mouvement Rastafari, les Djaman ou les restants en un seul mot, pour vous permettre de vous installer à bord de Airbus 360 griffé en amont pour ce voyage en Jamaïque. Voici Bob Marley qui nous propose son titre Call You Be Love.
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1: Robert Nesta Marley, alias Bob Marley, est né le 6 février 1945 dans la ferme de ses grands-parents maternels qui sont Albert Thomas Marley, anglais du Sussex, et Hélène Brofeld, originaire du Levant, née en Jamaïque, tous deux plantèrent des cafés, bananes, piments et autres fruits à Rodenhall, près de Nismael, dans la paroisse de Sainte-Anne, connue comme la maison natale de Bob Marley. Il y passe son enfance. Robert Nesta Marley, alias Bob Marley, est le fils d'une mère âgée de 18 ans qui s'appelait Sidella Marley Borker, qui est la sixième fille d'Albert Thomas Marley et d'Hélène Brofeld, d'un père blanc d'origine anglaise qui s'appelait Norval Sinclair Marley, né en Jamaïque, alors colonie britannique. Le père de Bob Marley était âgé de 50 ans au moment de la naissance de Bob Marley. Son père se faisait appeler capitaine et était contremaître des plantations car il supervisait subdivision des terres rurales. Robert Nesta Marley, alias Bob Marley, a très peu connu son père car il est souvent en voyage et dont la famille désapprouvait le mariage mais apportait cependant des soutiens financiers irréguliers nécessaires à son fils Bob Marley et à sa mère. Son père est mort lorsqu'il n'avait que 5 ans. D'après Michael George Marley, fils de Noël Marley, lui-même frère de Norval Marley, qu'il aurait appris de sa famille, puis vérifié, les Marley seraient des juifs syriens passés par l'Angleterre avant de s'installer en Jamaïque. Son père l'a baptisé Robert en hommage de son frère, mais sa mère préférait Nesta, qu'elle utilisa toute sa vie. Le prénom Robert s'imposa lors de la délivrance d'un passeport en 1966. L'officier jugea que Nesta, trop peu courant, sonnait féminin et changea l'ordre de prénom, d'où son surnom de Bob diminutif de Robert, non figurant sur son passeport, mais non vérifié officiellement car l'État de Jamaïque indépendant depuis 1962 ne peut fournir d'acte de naissance pour cette période. À l'adolescence, Bob Marley suit sa mère Sidella Marley Borker qui quitte la misère de la campagne pour celle du ghetto et transhorte à Kingston. Ayant arrêté l'école à l'âge de 14 ans, Bob Marley retrouve à Kingston Lively Livingston, dit plus tard Bonnie Wallace, qu'il connaît depuis l'enfance à Nismael, et y rencontre également Winston Hubert, MC Intosh Ditosh, avec qui il chante des cantiques et des succès des soul américains qu'ils entendent sur les radios de Miami. Le chanteur Joe Hick, qui lui aussi à Tranchup leur donne des cours de chant et les ferait beaucoup progresser.
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1: Bob Marley enregistre sa première chanson Jot Nat pour le producteur Leslie Kong du label Berwellist en 1962 à l'âge de 17 ans, ainsi qu'une reprise d'un succès de country de Claude Gray, One Cup of Coffee, en 1962. Ces titres n'ont que peu de succès, mais il continue à s'investir dans la musique. Bob Marley commence sa carrière musicale en 1962. Un an plus tard, c'est-à-dire en 1963, il forme avec Nelly Orly Houston et Houston Hubert MC Intosh un trio vocal sur le modèle des groupes vocaux américains comme Les Impressions. Le trio est tout d'abord appelé les Wailing Wailus, avant de finir par s'appeler The Wailus ou les Gémissaires. Le groupe, le trio, intègre aussi Junior Brathwaite, ainsi que comme Wailers Minute, Beverly Kelso et Sherry Green. Ils obtiennent un contrat avec le Studio One en 1964 et leurs premiers morceaux sont Ska, Gospel, Rhythm and Blues et Soul sont produits par le grand producteur local Clément Cyr Coxon qui a pour instant en studio Lee Scratch. Perry Scratch assure aussi la promotion. Coxon, Dot et les Wailers signent un contrat pour 5 ans. En février 1964, le titre Smell Down cartonne et devient numéro 1 en Jamaïque. 80 000 copies du titre sont vendues. C'est un acte politique au sens noble du terme, appel à cesser les luttes fratricides entre ghettos et à l'union pour lutter contre la misère. Les Wailers enregistrent Rude Boy, I Am Still Wink, Put It One et une première version de One Love. Bob Marley quitte son métier de soudeur. Après l'album intitulé The Wailing Wailers en 1965, le trio se sépare de Coxon qui ne leur a pas versé grand-chose en contrepartie des dizaines de titres qu'ils ont enregistrés pour lui. Tout au long de leur carrière en trio puis en solo, les Wailers feront les frères de production, managers et autres proches mal intentionnés qui n'auront aucun scrupule à les dépouiller. La pratique musicale à cette époque en Jamaïque n'étant pas aux dépôts légaux et aux contrats écrits, la plupart des engagements se faisaient sous forme de deals verbaux.
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0: Ainsi, la Wailuz et plus tard Bob Marley se sont fait allègrement arnaquer. Vers le milieu des années 1960, les Rocksteady au ska, plus lent et chapeauté que ces derniers. Le Rocksteady marque une étape dans l'évolution de la musique jamaïcaine qui s'affranchit de plus en plus des rythmes rapides du ska, reprenant la soul nord-américaine et le rythme and blues. Le style est marqué par plus de chants et de claviers et moins de cuivres. Les chansons reprennent des termes d'amour et de religion et les paroles s'imprègnent peu à peu en des croyances rastafari. Les chanteurs s'adressent à la jeunesse et aux rude boys des ghettos et tentent de leur donner espoir. Le lendemain de son mariage avec Rita Anderson, le 11 février 1966, Bob Marley, à la demande de sa mère, remarié à un Jamaïcain nommé Booker, installé à Wilmington, dans le Delaware, par le rejoindre aux États-Unis. Bob Marley travaille à l'hôtel Dupont, mais continue d'écrire des chansons. Il est provisoirement remplacé par Constantine. Souhaitant retrouver sa liberté, il retourne dans son île après l'été 1966. Bob Marley s'intéresse de plus en plus au mouvement Rastafari qui a émergé dans les années 1930 en Jamaïque et fonde avec Peter Tosh et Bonnie Livingston le label indépendant Wells Tammy. Leur premier titre, autoproduit dans le nouveau style de Rocksteady, s'intitule Bandan Low. À Kingston, Martimer Plano, un rasta jamaïcain d'origine cubaine qui a voyagé en Éthiopie et rencontré Haile Selassie premier au début des années 1960, lui transmet une partie de sa culture rasta. Métis clair, rejeté par les noirs jamaïcains, Bob Marley se sent accepté par ce mouvement. Sans le soutien d'un distributeur professionnel, ses disques se vendent très mal. Et Bob est trop pauvre pour vivre en ville avec sa femme Rita et ses deux enfants Cédella et Ziggy. Il retourne dans son village natal en 1967 pour un ressourcement spirituel, mais continue à enregistrer et à publier nombre de 46 tours obscurs pour sa petite marque Wellness Lone, comme les futurs classiques Hypocrite et Nice Time qui sortent sous le nom de groupe The Wailers.
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1: Rita, Bob Marley et Peter Tosh rencontrent en janvier 1968 le chanteur américain Johnny Nash, qui est décidé à lancer le style Rocksteady aux États-Unis, et son manager Denny Sim, avec qui il signe un contrat international exclusif pour les disques édition Jad. Bob Marley leur fournit quantité de compositions inédites, dont Stir It Up, qui deviendra bientôt un succès pour Nash. Johnny Nash a beaucoup de succès avec le Rocksteady, tube américain, All Me Think en 1968, mais l'album The Wireless Skill a financé ne sort pas. Il ne sera finalement publié qu'en 1997, Jad. Bob Marley écrit parallèlement son premier morceau, Rasta, c'est la East The Chapel. En 1968, cet enregistrement important dans le style Nabigui, tambour Rasta, est financé par Mortimo Plano, qui interprète la face B. Quelques producteurs se succèdent, mais le trio vocal n'a plus aucun succès depuis son départ du giron de Coxon Board. Bob repart aux États-Unis rejoindre sa mère en 1969. Il travaille plusieurs mois comme ouvrier dans une usine automobile, ce qui lui inspire les paroles de la chanson Elis Erglings. En 1970, sa femme et ses jeunes enfants les rejoignent. À son retour, il fonde le disque Tufgon, du nom du ghetto dérivé du surnom de Leonard Hallwelt, le gang fondateur du mouvement Rastafari, et enregistre une reprise de James Bond, Say It's Low, I Am Black and I Am Proud, rebaptisé Black Progress. Dans le nouveau style reggae, avec des jeunes musiciens, les frères Carlton, à

0: batterie et Aston Family Man. Barrett à la basse, qui ne le quitteront plus, mais les disques Tuff Gong n'ont toujours aucun succès. Bob Marley, dont le groupe avec Bonnie Wailes et Peter Tosh s'appelle encore The Wailes, grave une dizaine de chansons avec l'équipe de musiciens de Leslie Kong. Bob, à ce point de sa carrière, a déjà contribué à au moins 350 morceaux enregistrés en studio, dont une trentaine environ en tant que choriste, dont une grande partie ne seront pas révélées au public international que beaucoup plus tard, bien après sa mort, notamment dans la série du 10 CD The Complete Bob Marley and The Wailers en 1967 et 1972, réalisé entre 1998 et 2003 par le français Brown Bloom et l'américain Roger Stephens, et la publication en 1991 des enregistrements One, réalisé entre 1964 et 1966.
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1: À l'écoute des programmes de la radio diffusion nationale tchadienne et de Flashback, mesdames et messieurs, nous parlons de Bob Marley dans cette émission, bien sûr.
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1: En 1976, sort l'album Rastaman Vibration. Le disque de Bob Marley est The Wireless, le plus vendu de son vivant et son premier succès américain. Cette sortie est suivie par une tournée américaine puis anglaise à la fois irritante pour les musiciens par sa longueur extraordinaire sur le plan musical. Le phénoménal concert donné au Roxy de Los Angeles le 26 mai 1976 témoigne de l'énergie et la puissance de Wireless sur scène à cette époque. Bob Marley est au sommet de sa puissance scénique durant cette Rastaman Vibration Tour. Il faut aussi noter que l'année 1976 est une période très dure pour la Jamaïque. Au bord de la faillite, après la crise pétrolière de 1963, le gangstérisme s'est considérablement développé sur l'île qui n'a plus grand chose à voir avec la Jamaïque, célébrant son indépendance en 1962. Le 3 décembre 1976, à Kingston, peu avant le grand concert gratuit en plein air à Ismail Jamaica, qui a lieu à la demande du premier ministre jamaïcain Michael Manley, Bob Marley échappe à une fusillade déclenchée à son domicile par 6 hommes armés alors qu'il répétait avec son groupe dans l'Eston House. Bob ne soutenait pas le ministre, mais s'était engagé dans ce concert pour la Jamaïque et le peuple jamaïcain en souffrance. Une balle lui érafle la poitrine et vient se loger dans son bras gauche, tandis qu'une autre touche Rita, son épouse, à la tête, mais sans la tuer. Quant à Don Taylor, le manager américain de Bob Marley, en sort très gravement blessé de 5 balles. Des doutes persistent sur l'origine de cette tentative d'assassinat. 2 jours après l'attentat qui a failli lui coûter la vie, Bob Marley participe comme prévu au concert à Ismail Jamaica à Kingston. Les journalistes lui demandent pourquoi il tient tant à jouer lors de ce concert. Bob répond: les gens qui tentent de rendre ce monde mauvais ne prennent jamais des jours de congé. Comment le pourrais-je? Ne se sentait plus en sécurité en Jamaïque. Avant les élections, Bob Marley part en exil en janvier 1977 et s'installe à Londres. Il enregistre entre mars et avril de la même année l'album Extos qui sort à la fin du printemps. Le formidable talent de Bob Marley au combat de la rue lui a valu le surnom respectueux Tuff Gang. Malgré la pauvreté, le désespoir et les diverses activités peu recommandables qui subsistaient dans le ghetto, Tuff Gang était aussi une communauté culturellement riche où les nombreux talents musicaux de Bob Marley ont été nourris. Bien que Bob Marley fût marié à Rita, mère de 5 de ses enfants, beaucoup affirment toutefois que Bob serait le père de plusieurs dizaines d'enfants.
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0: Popularisé par Bob Marley, le reggae est né dans les quartiers pauvres de Kingston à la fin des années 1960. Bob Marley et The Wailers commencent l'année 1980 avec deux concerts donnés au Gabon pour l'anniversaire du président Omar Bongo, puis enchaînent les 18 et 19 avril 1980 avec le Zimbabwe Independence Concert au Rufaro Stadium à Salisbury pour l'indépendance du Zimbabwe. Entre ces deux événements, le groupe termine l'enregistrement de l'album Uprising au studio Dynamique de Kingston. L'album sort au printemps 1980, juste avant de partir pour la tournée Press Tour, qui sera la tournée de tous les superlatifs et la dernière, 100 000 personnes à San Rio, à Milan, le 27 juin. 50 000 personnes au Bourget près de Paris, le 30 juillet. Les Wailers et Bob Marley remplissent les grands stades du monde entier. Le dimanche 21 septembre 1980, juste après les deux concerts historiques donnés au Madison Square Garden de New York aux États-Unis, les 19 et 20, Bob Marley s'effondre au cours d'un footing dans un Central Park. Il passe un examen au rayon X, où l'on découvre 5 en décès mélanone, cancer de la peau, 3 au cerveau, 1 au poumon et 1 autre à l'estomac. Son cancer s'est généralisé. Les médecins du centre de traitement du cancer à New York, aux États-Unis, mondialement reconnu, lui donnent un mois à vivre. Ce dernier s'étonne même que Bob Marley soit encore vivant avec un tel développement de cancer généralisé. Malgré son état de santé, Bob Marley insiste malgré tout pour donner un concert Pittsburgh à Pittsburgh. Le 23 septembre 1980, Robert Nesta Marley, alias Bob Marley, est mort de mélanome, un cancer de la peau, en 1981. Alors qu'il n'avait que 36 ans. Après des funérailles nationales à Kingston, Bob Marley est inhumé le 21 mai dans un mausolée construit à la hâte à Rudenhall, près de Nice Mile, dans la paroisse de Sainte-Anne où il est né. Des milliers de personnes se sont regroupées pour dire adieu à celui qui a fait du reggae une musique mondialement reconnue et qui a chanté la douleur des sphères du monde entier. À sa mort en 1981, l'héritage de Bob Marley est estimé à 30 millions de dollars américains répartis sur différents comptes bancaires. Au-delà des avoirs financiers, l'héritage de Bob Marley concerne les propriétés immobilières et surtout la question des droits d'auteur pour l'immense production des Wailers jusqu'en 1973, puis de Bob Marley jusqu'à sa mort. Sans parler de tout ce qui n'a pas encore été édité en 1981 ou qui le sera après, comme Confrontation en 1983 et Légende en 1984, qui avec 10 millions d'exemplaires sera l'une des plus grosses ventes des disques de tous les temps.
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1: Robert Nesta Marley, alias Bob Marley, a rapporté plus d'argent après sa mort que de son vivant. En ce qui concerne son héritage musical, Bob Marley est aujourd'hui considérable. Appelé Bob le chanteur, Bob le Rastaman, Bob le rebelle, Bob le prophète, dont les images s'affichent sur les murs du monde entier, est devenu une icône au même titre que Che Guevara, Martin Luther King ou Marilyn Monroe aux quatre coins du monde. La figure de Bob Marley était présente sur les murs des quartiers, dans les boutiques des souvenirs, dans les bacs des disquaires. Bob Marley reste partout le symbole de la lutte contre l'oppression et de l'appel à l'amour universel. D'après un journaliste, un t-shirt de Bob Marley était mieux qu'un gilet pare-balles pour traverser les quartiers chauds de la planète. C'est dire l'importance de Bob Marley aujourd'hui encore et partout dans le monde. Bob Marley est considéré comme un symbole mondial de la culture et de l'identité jamaïcaine, tout en plaidant également pour le panafricanisme, le tiers-monde et la réduction des inégalités et de la misère. Auteur, compositeur, interprète et guitariste jamaïcain, Bob Marley a reconnu 11 enfants avec 7 femmes, dont les 5 de sa femme Rita, bien que 2 d'entre eux ne soient pas de lui. Il n'a pas reconnu sa première fille, Imani Carol, née le 22 mai 1963 d'une relation avec Sherry Murray, mais a adopté Sharon après son mariage avec Rita en 1966. La plupart ont entrepris une carrière musicale et avec succès comme Key Mani Marley, Tamia Marley, Ziggy Marley, Julia Marley, Steven Marley, notamment Rowan Marley, a été joueur professionnel de football américain et un temps compagnon du mannequin brésilienne Isabelle Fontana, l'icône du reggae aux 250 millions d'albums vendus à travers la planète. Le chanteur âgé de 36 ans à sa mort a rédigé un testament qui divise ses biens entre son groupe de toujours The Wireless et sa famille. C'est du moins ce que déclare Al Anderson, son guitariste présent lors de ses derniers jours. Ce document n'a cependant jamais été retrouvé. Al Anderson allant jusqu'à affirmer qu'un de ses membres de la famille, Marley, l'aurait détruit. Aston Barrett, surnommé Family Man, car Bob Marley serait le père de plus de 50 enfants. C'est pratiquement terminé pour ce numéro de Flashback consacré au parcours musical et à la vie de la légende du reggae jamaïcain, le chanteur-interprète et le guitariste Robert Nesta Marley, alias Bob Marley. Bonne fête de 11 mai à tous les Jamans, les Rastas et au mouvement Rastafari. Merci, merci également, mesdames et messieurs, pour votre fidélité. Merci à mes copilotes, Tchouki Alfred Wakou, alias Alfredo, et Madi Mahamad Abdoulaye, Nailem Paytupam, alias Toubadoual, ou bien Taral Tomel, au micro. Bonne suite des programmes de la radio, Diffusion nationale tchadienne, et on se quitte avec

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1: La noblesse de la musique, c'est dans le savoir-faire. Abdoulaye Ndiangué, version rumba. 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

0: 23 mai 2024, une nouvelle ère commence pour le Tchad. Élu avec 61% de suffrage au premier tour de la présidentielle du 6 mai 2024, Mahamat Idriss Déby Itno prête serment en tant que président de la République tchadienne pour un mandat de 5 ans lors d'une cérémonie solennelle au Palais des Arts et de la Culture de N'Djamena. Cette investiture intervient après 3 années de transition qui l'a conduite après la mort du maréchal du Tchad, Idriss Déby Itno, le 20 avril 2021. Une vingtaine de délégations étrangères sont présentes, dont 7 chefs d'État, les présidents du Burundi, de la Guinée-Bissau, du Togo, du Nigeria, du Gabon, de la République centrafricaine sont là. Le dernier arrivé, invité d'honneur, est Mohamed Oul Ghazouani de la Mauritanie, ancien président en exercice de l'Union africaine. Mesdames et messieurs, bienvenue à ce magazine spécial de Radio Tchad consacré à l'an de l'investiture du président de la 5e République, le maréchal Mahamat Idriss Déby Itno. Prise de son Ahmad Sherif Aliki. Réalisation Abdoulaye Toche. Au micro, je suis Zoutane Daba. En 2383 mots, le président Mahamat Idriss Déby Itno dévoile ses ambitions dans son allocution de prise de fonction. Dès l'entame de son intervention, le chef de l'État rend la politesse à ses compatriotes qui lui ont accordé leur confiance. Il rassure ensuite ceux et celles des siens qui n'ont pas porté leur choix sur lui, qu'il est donc président de tous les Tchadiens qui entend respecter cette liberté. En contrepartie, il appelle ses concitoyens à l'unité tout en saluant l'esprit de fair-play républicain et l'atmosphère bon enfant qui ont prévalu pendant la campagne présidentielle.
1: Je tiens à vous exprimer mon infinie gratitude pour la confiance que vous m'avez accordée en me confiant la destinée de notre cher et beau pays. Je voudrais vous rassurer que le contrat de confiance qui a été scellé lors de mon serment devant le Conseil constitutionnel ne sera jamais trahi. À mes frères et sœurs qui n'ont pas porté leur choix sur ma personne, pour une raison ou une autre, je voudrais leur dire que je respecte votre liberté de choix qui participe pleinement de la vitalité de notre démocratie. Désormais, je suis le président du Tchad. Désormais, je suis le président du Tchad, le président des Tchadiens de tous les horizons et de toutes les sensibilités. Je l'ai dit avec toute l'humilité requise, mais aussi avec toute la responsabilité qui en découle. J'invite d'ores et déjà tous mes compatriotes, ceux de l'intérieur et de la diaspora, à s'unir dans un élan de solidarité et de communion pour projeter notre pays dans le futur et la modernité. Je rends hommage à l'esprit démocratique et au fair play républicain des candidats qui m'ont félicité à la suite de la proclamation des résultats. Notre démocratie est sortie grandie par vos actes valorisant le respect de la légalité et du choix des urnes. La campagne a été ardue, exaltante, intense et colorée. Cette étape est désormais derrière nous. Nous devons nous surpasser pour renforcer notre démocratie et bâtir un Tchad nouveau, résolument tourné vers un développement intégré et harmonieux.
0: Le scrutin à l'issue duquel le président de la République, Mahamat Idriss Déby Itno, est porté à la tête de la 5e République, marque inéluctablement le retour à l'ordre constitutionnel. L'occasion pour le chef de l'État de reconnaître les efforts de ses concitoyens, sans lesquels ce triomphe serait incertain. Le chef de l'État.
1: Ce retour à la normalité constitutionnelle ouvre la voie à un avenir pour notre nation. suivant la volonté populaire exprimée dans les urnes les 5 et 6 mai 2024. Notre victoire au premier tour de l'élection présidentielle a été le fruit de plusieurs apports et contributions. Grâce à cette confiance accordée par le peuple tchadien, nous voici engagés sur la voie de renouveau. Je sais que vous attendez ce nouveau départ avec beaucoup d'espoir légitime. Je vous comprends parfaitement. J'ai entendu votre désir ardent de changement et je vous ai compris. Soyons tous acteurs, individuellement et collectivement, engagés pour réaliser ces changements tant espérés, voulus et attendus par tous. Quant à moi, je prends la pleine mesure des grandes mutations auxquelles aspire notre peuple et que nous devons opérer au cours de ces mandats au fur et à mesure. En somme, nous voulons tous un avenir radieux pour notre pays et tous ensemble, nous y parviendrons, Dieu voulant.
0: La suite de l'allocution du chef de l'État, Mahamat Idriss Déby Itno, est empreinte d'engagement et de promesses qui sont d'œuvrer pour répondre aux attentes de son peuple. De ce fait, le président de la République, Mahamat Idriss Déby Itno, décline ses priorités du quinquennat, notamment dans les secteurs de développement socio-économique.
1: La priorité dans nos prochaines actions sera accordée aux questions liées au développement socio-économique en vue de porter à des paliers supérieurs le niveau du bien-être de nos compatriotes. À cet effet, 70% des dépenses publiques seront consacrées à l'amélioration de l'accès à l'éducation, à l'eau, à la santé, à l'énergie et à la souveraineté alimentaire. Le social, c'est aussi le logement décent pour les populations. C'est pourquoi je mettrai l'accent sur l'habitat qui est le besoin premier de tout foyer. Tchadienne, tchadien, comme nous le savons tous, les deux piliers de notre économie sont l'agriculture et l'élevage. Ces fondamentaux sont mis en exergue dans mon programme politique. Mieux, j'entends insuffler une véritable dose de modernisation dans notre mode de production, dans ces deux secteurs dont dépendent essentiellement le présent et le futur du Tchad. Pour ce faire, nous mettrons en place des réformes et des financements pour accroître la productivité à travers la mise en place d'une caisse nationale dédiée. L'objectif ultime de cet effort vise naturellement l'atteinte de la souveraineté alimentaire que nos compatriotes appellent de toutes leurs vœux. Tchadiennes, tchadiennes, le programme que vous avez choisi vise un changement fondamental du mode de production et de commercialisation du produit d'élevage devant déboucher sur une révolution dans la mentalité et le mode de vie des éleveurs. L'exploitation du bétail sera modernisée grâce à la construction des abattoirs que nous avons lancé dans le cadre du projet de zone économique spéciale et sera labellisé exporté dans le monde entier. Cette exploitation optimale contribuera à générer plus de revenus et des emplois pour nos chômeurs. Tchadiennes, tchadiennes, mes chers compatriotes, l'immense chantier de réalisation des infrastructures sera poursuivi et renforcé. Nous avons besoin d'un réseau routier encore plus dense. Au cours du quinquennat, il est prévu de doubler le kilométrage des routes bitumées pour atteindre 7000 km. Cette boucle permettra la connexion aux réseaux routiers des pays voisins. Sur le plan de l'exploitation minière, nous devrons ouvrir des chantiers sur les champs repérés comme prometteurs en nous associant à des capitaux privés. À l'instar du secteur rural, nous allons rechercher la diversification pour garantir la régularité de nos recettes, créer des emplois et des services. Mes chers compatriotes, je vais continuer à œuvrer pour un système de santé plus efficace, proche du patient et ses besoins. La gratuité des soins essentiels pour la mère et l'enfant sera garantie. La construction des hôpitaux et des centres de santé sera poursuivie avec l'objectif d'un hôpital de district par département. Notre réseau de soins primaires sera renforcé pour qu'il devienne le pilier d'un système de santé préventif, réactif et au service des citoyens. Notre objectif est de créer un maillage territorial de services de santé permettant à chaque Tchadien d'accéder à des soins de qualité. En ce qui concerne la réforme de notre système éducatif, qui représente le quatrième chantier de mon programme politique, je procéderai à la mise en place d'une approche éducative qui allie le savoir et le devoir. Une fois de plus, je relève l'importance cardinale que chaque enfant de notre nation doit avoir une éducation qui lui ouvre les portes de l'avenir et qui contribue à faire de chaque élève un citoyen modèle. C'est pourquoi je propose de faire de l'éducation la pierre angulaire de mon contrat avec les Tchadiens. Je m'engage à transformer notre système éducatif en un modèle de référence, un système qui prépare notre jeunesse à relever les défis de demain et à participer activement à l'éducation d'un pays au rendez-vous du progrès. Aussi, de profondes réformes seront menées pour impulser une nouvelle dynamique à la formation, à l'enseignement supérieur et à la recherche scientifique. La formation qui sera dispensée aux jeunes doit être en totale adéquation avec les besoins réels du marché de l'emploi.
0: La femme et la jeunesse sont une force qui apporte du dynamisme à l'économie du Tchad. C'est pour cela que le chef de l'État élu veut les encourager à travers la politique d'octroi des crédits, des formations et d'encadrement pour l'atteinte du développement durable. Le président Mahamat Idriss Déby Itno.
1: L'équité, la justice, la transparence et l'inclusion seront les fondements de toutes nos actions dans le domaine pour un développement durable et harmonieux de notre pays. Un tel développement implique nécessairement la participation active des vaillantes femmes tchadiennes et des valeureux jeunes de notre pays. Ils représentent cette autre force sur laquelle je compte pour apporter plus de dynamisme à l'économie du Tchad. Le gouvernement poursuivra la politique de crédit, de formation et d'encadrement des jeunes et des femmes pour les aider à se prendre en charge, créer des entreprises ou des coopératives et participer activement à l'édification de leur pays. Aux femmes qui travaillent dans la fonction publique ou se préparent à faire leur entrée, je réaffirme mon engagement à privilégier leur promotion. Les jeunes qui font leur preuve dans l'administration bénéficieront de promotions à la dimension de leur mérite et de leurs compétences.
0: Sans la paix, la sécurité, l'unité et la stabilité, aucun développement durable ne peut être possible, rappelle Mahamat Idriss Déby Itno dans son allocution du 23 mai 2024. C'est pourquoi il veut toujours faire du dialogue permanent son cheval de bataille. Il appelle aussi à la vigilance et à la solidarité avec les autres pays pour stopper le terrorisme.
1: Il est évident qu'aucun projet de l'ère nouvelle ne pourrait aboutir si son élite ne fait pas preuve de sérieux, si la région ne jouit pas de pleine sécurité ou si le pays n'est pas en paix. Pour renforcer l'unité, la paix et la stabilité dans notre pays, nous continuerons à mettre l'accent sur le dialogue tant au niveau politique qu'au niveau social. Face aux conflits qui secouent notre monde, il serait illusoire d'espérer avoir une sécurité intérieure sans sécurité extérieure, car l'ennemi ne tient pas compte des frontières et l'insécurité d'un pays voisin aura des conséquences sur le pays limitrophe. Il est vital pour nous de rester vigilants et solidaires avec les autres pays pour faire face au terrorisme. Sur le plan national, nous allons intensifier nos efforts visant à renforcer les effectifs et moderniser les services de sécurité intérieure et renforcer les capacités de notre armée pour mieux protéger nos frontières.
0: Les pratiques et gestions peu orthodoxes dans l'administration publique sont à débusquer. Pour une nouvelle république, il faut une nouvelle conscience. Pour une nouvelle révolution des mentalités. À cette occasion, le président de la 5e République, Mamad Idriss Déby Itno, s'engage à réduire le train de vie de l'État, d'accentuer la lutte contre le détournement des fonds et la corruption et de renforcer le contrôle et les restrictions des circuits, des recettes et des dépenses ainsi que les mécanismes de passation des marchés publics.
1: Comme vous l'avez voulu, ce mandat sera marqué du sceau de l'action et de l'efficacité à toute épreuve. Nous ne pourrons pas tenir le pari de l'excellence si de profonds changements ne sont pas menés dans les arcanes de l'État et de l'administration publique. Les pratiques néfastes qui sapent la qualité, les rendements et la performance doivent être combattus avec force et fermeté. La décentralisation sera mise en œuvre dès les premières heures de mon mandat afin qu'on puisse rapprocher l'administration des administrés. Les élections législatives, sénatoriales et locales devront également être organisées dans les meilleurs délais. En matière de bonne gestion et d'orthodoxie financière, je m'engage à réduire les trains de vie de l'État, accentuer la lutte contre le détournement et la corruption, à renforcer le contrôle et les restrictions des circuits des recettes et des dépenses, ainsi que les mécanismes de passation des marchés publics. Fidèle à mon engagement pris devant Dieu et le peuple pendant la campagne électorale, je mettrai tout en œuvre pour réaliser mon projet de société réparti en 12 chantiers et décliné en 100 actions concrètes avec l'aide de Dieu, avec le concours de toutes les forces vives de notre pays. La nouvelle page de l'histoire de notre pays que nous voulons graver dans le marbre commande de nouveaux comportements et de nouvelles attitudes. Chers compatriotes, la 5e République, c'est le règne d'une nouvelle conscience pour une révolution des mentalités et de comportements. Je vous convie à travers ce contrat social d'œuvrer ensemble en vue de léguer un Tchad uni, paisible, juste, équitable et prospère aux générations futures.
0: Voilà un discours programme du chef de l'État pour un quinquennat qui est mis en route depuis le 23 mai 2024. Ce programme incarne une vision pour le Tchad de demain, où la justice et l'égalité sont primordiales, la sécurité est la pierre angulaire du développement et des domaines essentiels tels que l'énergie, l'agriculture, l'éducation et la santé sont mis en avant. Des engagements sont pris en faveur d'un développement économique durable et d'une politique étrangère affermie. Ce programme reflète les valeurs et les aspirations pour un Tchad uni et prospère avec la détermination à mettre en œuvre ces engagements pour le bien-être de tous les Tchadiens. Quelles sont les avancées et perspectives? Mesdames et messieurs, c'est la fin de ce magazine spécial l'an 2 de l'investiture du président de la 5e République, le maréchal Mamad Idriss Déby Itno. Prise de son Ahmad Sherif Aliki, réalisation Abdoulaye Toche. Au micro, je suis Zoutane Daba Martin. Au revoir.

Il s'appelle Moundoué. Il était là et il a raccompagné donc les pas du directeur Zoutani Daba-Martin qui était là dans votre magazine relatif au l'an 2, l'investiture du maréchal Mohamed Idriss Déby Itno. Nous disons un grand merci à toute cette équipe. Merci également à l'équipe technique qui a assuré techniquement la technique pendant les une heure de votre émission. 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À présent, il est 13h passé de 38 minutes. Retour ici au studio 3 de la Radio Tchad pour la suite fin de cette tranche d'animation en français baptisée baptisée antenne midi. À présent, avec votre permission et bien, dames et messieurs, nous ouvrons la chemise de vos avis et communiqués. Il est ouvert au titre de l'année scolaire 2026-27 un concours d'entrée en première année de l'école normale d'instituteurs bilingues privés des SAR, ENIPS. Le concours est ouvert aux candidats de deux sexes titulaires du BEPC, BEF ou pour les instituteurs adjoints et du BAC ou du CFN pour les instituteurs âgés d'au moins 18 ans. Le dépôt des dossiers se fait du 15 juin au 31 août 2026 auprès de la direction du complexe scolaire Thomas Jefferson.

Julienne, téléphone plus 235 66 81 41 37. Par courriel, mayominged14@gmail.com. Lieu de concours, complexe scolaire Thomas de personne de Sarre, centre unique. Date de concours, 14 et 15 septembre 2026 à 7h30 minutes. Date d'entrée, lundi 5 octobre 2026. Dossiers à fournir. Une demande manuscrite, une copie d'acte de naissance légalisée, un certificat médical datant de moins de 3 mois, une copie légalisée de BEPC, BEF ou BAC, un certificat de nationalité, un casier judiciaire datant de moins de 3 mois, une caution non remboursable de 5 000 francs CFA. Les candidats retenus seront admis dans la salle de composition sur présentation de leur pièce d'identité. Pour d'amples informations, contactez les numéros suivants. Plus 235 66 28 10 17 99 93 22 01 68 67 02 57 91 06 48 43 le 66 81 41 37 ou enfin le 90 41 05 70. Fête à Sarre le 20 mai 2026. Le fondateur Mingede Mayo. Mesdames et messieurs, avis de décès à présent. La famille Lautai et Nakiri annonce aux parents, amis, collègues, camarades du MPS et connaissances que le retrait du corps de feu Ngonhas Laoué Alphonse est prévu pour le 25 mai 2026 à 8h à la morgue de l'hôpital central de N'Djamena pour le domicile de Naoudingar Danum à l'est de l'école Padano pour les cérémonies funèbres. 10h, départ pour la paroisse Sainte-Famille de Dembé et le corps sera transféré à Gorée juste après la messe. Nota bene, compte tenu des difficultés de moyens de transport, toute personne désirant accompagner le corps doit s'assurer de ses moyens pour aller-retour. Avis de remerciement. La famille Dokndadi Gaston, Gizaï Dandi André Doba Daniel et Tokdou Emmanuel remercie la grande famille Seiga, amis, voisins, connaissances et toutes les belles familles pour leur assistance financière, morale et spirituelle lors du décès tragique de leur grand-père. Père Feu Koumna Bafama. Décès Koumna Bafama Eli, survenu le dimanche 10 mai 2026 à Saïga des suites d'accidents de la voie publique. La famille de N'Djamena est déjà de retour du village. Ainsi, elle informe les parents, frères, amis, belles familles, voisins et toutes les connaissances que le recueillement a lieu chez Dokndadi Gaston le dimanche 24 mai 2026 à Walia Ngosso, non loin de l'école Berwa. Dieudonné, Dieu a repris que son nom soit loué. Et enfin, les parents Mbaye Letar Toubangar, Laoukoura Naditogan Azor, tous deux à Bibaloum, Ngaoudandé Daniel, Mbaye Oulam Ngaoudandé Jason, Bako Karium, Belelum Justin, les enfants de Derdion Jacques, les enfants de Ndirang Julien, les enfants de Doum Ognodi Normand, les enfants de Riagoto Deborah, les enfants de Dion Didier Nasson, tous en Djamena, viennent par la présente lettre adresser leurs sincères remerciements du fond du cœur pour vos soutiens sans relâche et votre amour incontournable, soit matériel, financier, physique, moraux et spirituel. Lors du décès de leur regretté frère Mbayam John Didier, décès survenu le 9 avril 2026, suivi de l'enterrement le 14 avril à Bibaloum. Leurs remerciements vont à l'endroit de l'ET numéro 6, l'ET numéro 12 et les autres églises sœurs de Bibaloum,
aux oncles paternels et maternels de Madanon par Benoît.

ta Togo par Bédogo aux amis et voisins de Bevaloum à l'été numéro 13, aux femmes de charité de l'été numéro 12 de N'Djamena, aux amis, connaissances de N'Djamena sans exception, sans oublier les beaux-parents. Que le Seigneur vous comble de ses riches bénédictions en Jésus-Christ. Lire avec la famille dans le livre des Romains, le chapitre 5, le verset 1 à 5. Voilà, mesdames et messieurs, c'est ici que se referme la chemise de vos avis et communiqués alors qu'il était 13h passé de 45 minutes sur la pendule murale. Par ma voix, la radiodiffusion nationale tchadienne présente ses sincères condoléances à toutes les familles éplorées. Qu'Allah le Tout-Puissant accueille l'âme des illustres disparus dans sa félicité céleste.

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0: Mesdames et messieurs, vous faites bien de suivre les programmes de la radiodiffusion nationale tchadienne et nous vous en remercions. En Djamena, d'où nous émettons, tout comme à Bessaou et Mbaye Boukoum dans le monde de l'homme, il est 14h01. En direct du studio 3 pour Tchad d'actualité midi, c'est une présentation de Dien Djumtou Djumassal. Dien Djumtou, bonjour.
1: Marius, bonjour. Promouvoir la justice sociale par la création d'emplois, sécuriser le milieu du travail, gage de la paix et du travail décent. C'est sous ce thème que l'USD a célébré en différé ce samedi la fête du travail édition 2026. L'approvisionnement de la ville d'Abéché en eau potable pose problème malgré que certains quartiers soient alimentés par le projet Biteha 2. Détails à suivre. Tchad d'actualité midi, samedi 23 mai 2026, c'est aussi la minute de l'environnement. Voilà pour le titre. Mesdames, Messieurs, bonjour. Dans le cadre du dossier de Radio Tchad consacré à l'an 2 du mandat du chef de l'État, Mamat Idriss Déby Itno, notre reporter Ndiegedoun Edith a tendu son micro aux acteurs de la société civile, aux élus du peuple et aux autres citoyens. Les voici.
2: Nous constatons d'abord en tant que citoyens que des efforts sont en train d'être faits sur le plan des infrastructures routières. Des chantiers qui sont bloqués sont relancés. Et sur le plan des droits humains, eh bien, nous constatons que le Tchad est très bien apprécié également au niveau de Genève, malgré qu'il y a des choses à faire. Nous interpellons, c'est-à-dire la très haute hiérarchie, à s'impliquer résolument dans le domaine de la sécurité.
3: C'est vrai qu'il y a des défis, mais moi je crois que le bilan, il est globalement bon. Bon, maintenant, on est arrivé aussi avec l'actualité qui a dominé un peu les débats ces derniers temps, avec les arrestations de quelques leaders de l'opposition, etc. Et moi je crois que tout cela était arrivé, en fait, par le refus de reconnaître ce qui se fait comme effort pour permettre aux uns et aux autres de se parler. Donc moi je pense que l'obstination, l'entêtement, la volonté à tout prix de casser tout ce qui a été mis en place a entraîné donc un certain nombre de dérives. Ça a entraîné malheureusement l'arrestation de quelques leaders.
4: Nous pouvons affirmer avec responsabilité que notre pays a amorcé une nouvelle dynamique politique, institutionnelle et de développement, et aussi à la mise en place des organes prévus par la Constitution, tels que le Sénat, l'Assemblée nationale et plein d'autres institutions. Cela démontre une volonté claire de renforcer l'état de droit et la démocratie dans notre pays. L'une des grandes avancées reste également l'implication des femmes, des jeunes dans la gestion des affaires publiques. Aujourd'hui, nous constatons une présence effective des femmes et des jeunes dans le gouvernement, au niveau du Parlement, dans les deux chambres et dans les grandes institutions. Cependant, nous reconnaissons également aussi que les attentes des populations sont importantes, notamment en matière d'emploi des jeunes, de l'autonomisation des femmes, du pouvoir d'achat, d'accès à l'eau, d'accès à l'électricité.
5: Je vois que le bilan n'est pas positif. Pourquoi ? Parce que même après les deux ans, la jeunesse est oubliée dans le plan quinquennal même du président de la République. Là, nous déplorons beaucoup. Si sur les restes de ces mandats, s'ils peuvent vraiment songer à la jeunesse pour leur donner accès aussi à l'emploi, voire aussi le coût de vie. La vie est devenue chère et il n'y a pas l'argent.
1: 14h04 dans nos studios, en tournée de travail dans le sud du pays, le ministre de l'Enseignement supérieur, de la Recherche scientifique et de la Formation professionnelle, Dr Sitak Yombatna, se trouve à Doba, dans le Logone oriental. Aussitôt arrivé, il a visité le centre de formation technique et professionnelle de la dite ville. Boussouki Gué-Fernand pour les détails.
6: Après les civilités d'usage, le ministre et sa suite ont visité le centre de formation technique professionnelle de Doba. Il a pu constater les avancées réalisées ainsi que les défis persistants. Le ministre a encouragé les responsables à poursuivre leurs efforts dans la professionnalisation des jeunes. La délégation s'est ensuite rendue à l'université de Doba sur place. Le ministre a visité plusieurs compartiments afin de constater de visu le fonctionnement de cette institution. Docteur Sitak Yombatna Beni a également rencontré les responsables de l'université de Doba, ceux du centre de formation technique professionnelle, ainsi que les représentants des syndicats des enseignants et des étudiants.
7: Il y a beaucoup de choses, nous ne serions pas informés, nous n'aurions pas eu connaissance si nous n'étions pas venus. Donc je pense que c'était très bien de sortir, de venir sur le terrain, d'écouter, de voir, de rencontrer. Ça même déjà, c'est un objectif de l'excellence, puisque nous recherchons l'excellence. Et je pense que nous avons noté un certain nombre de doléances. Nous avons eu tantôt des cahiers de doléances, tantôt des livres de doléances. Et tout ça, je pense, une fois que nous aurons terminé cette tournée-là, ce rendez-vous du donner et du recevoir, nous allons nous asseoir pour regarder tout ça ensemble.
6: Dans ces différentes interventions, le ministre a réaffirmé l'engagement du gouvernement à moderniser l'enseignement supérieur et la formation professionnelle, à encourager l'innovation et à développer des partenariats avec les acteurs locaux et internationaux.
8: Bousiki Gueye-Fernand, avant l'étape de Doba, le ministre de l'enseignement supérieur a séjourné à Koumra pour le même exercice. Alain Yomon.
9: C'est face aux sensibilités de différents ordres que le secrétaire général de la province du Mandoul, Juma Djedouboum, a reçu le ministre de l'Enseignement supérieur, de la Recherche scientifique et de la Formation professionnelle, Dr Sitak Yombatina Beni, et sa suite à la résidence du délégué général du gouvernement. Le secrétaire général souligne d'emblée que cette visite est une occasion idoine pour le Mandoul, une province densément peuplée et dont la jeunesse majoritairement scolarisée manque de débouchés après les études. Aussi, Juma Djedouboum plaide auprès du ministre et par son canal le président de la République, Maréchal Mamadou Idriss Déby Itno, pour la création d'une université et l'opérationnalisation de l'Institut de développement agricole. En retour, le ministre de l'Enseignement supérieur indique que l'éducation et la formation des jeunes restent la préoccupation majeure du chef de l'État, à qui il transmettra fidèlement les doléances soulevées. Le ministre s'est rendu par la suite au Centre de formation technique et professionnelle de Koumra, qui accueille 112 apprenants. Djebolo Josia, c'est le directeur, a mené la délégation ministérielle dans les ateliers couture, menuiserie, mécanique, auto et électricité. Tous sont émerveillés des réalisations faites ici sur place. Koumra, Alain Yomo, Radio Tchad.
8: L'Association nationale des techniciens et biologistes du Tchad a célébré ce matin en différé la journée internationale des biotechnologistes dans un hôtel de la place. C'est la secrétaire d'État à la santé publique et à la prévention, Docteur Dekandi Mbaye Dedi Francine, qui a présidé cette cérémonie en présence du ministre de l'Élevage et de la Production animale, Abdrahim Awad Ateib. Djegad Medit.
10: La place du biotechnologiste dans la modernisation du système de santé et la recherche scientifique, tel est le thème retenu pour cette célébration. Cette manifestation scientifique qui a réuni techniciens biologistes et étudiants se veut un cadre de réflexion scientifique et de valorisation des métiers des laboratoires, mais surtout une occasion de mettre en lumière le rôle du technicien biologiste dans le système de santé. Le président de l'Association nationale des techniciens biologistes du Tchad, Dr Madame Kimassoum Yves, a rappelé que le laboratoire biomédical n'est plus un simple service d'appui. Selon lui, il constitue désormais le socle même de la médecine moderne et de la surveillance épidémiologique. Prenant la parole à son tour, la secrétaire d'État à la santé publique et à la prévention a félicité l'association pour le choix du thème, estimant qu'il cadre parfaitement avec la vision du ministère de la Santé, dont l'ambition est de moderniser le système sanitaire national. Dekandi Mbaye Dedi Francine.
11: Le rôle du laboratoire biomédical devient plus que jamais indispensable, car le labo biomédical constitue de nos jours un pilier fondamental du système de santé.
10: La secrétaire d'État a également émis le vœu que cette journée serve de véritable cadre stratégique de réflexion et de renforcement de la coopération scientifique entre les différentes parties prenantes à tous les niveaux. Ce afin de renforcer la contribution des biotechnologistes à l'amélioration de la qualité des soins au bénéfice de la population.
8: À l'instant, le reportage de Ndjegedoum Edith, après avoir pris part au lancement des travaux de bitumage de la route Massakoré-Chadra, le secrétaire général adjoint du ministère des Infrastructures, Mahamat Hissen Bar, a procédé à une visite d'inspection et de suivi. C'est le chantier de construction de la route Chadra-Moussoro qui était visé. Objectif, faire l'état des lieux d'avancement des travaux. Yann Mouyebe était de la délégation.
12: Le chantier de construction de la route Chadra-Moussoro comprend deux lots. Le premier concerne le tronçon Chadra-PK30 des 30 km et le second part des PK30 à Moussoro, 41 km plus 10 km de voirie urbaine. L'équipe débute sa visite par la base vide de l'entreprise en charge d'exécution des travaux. Cap est ensuite mis sur le PK0, PK12, PK13 PK-17-500 où est extrait du sable limoneux, l'un des principaux matériaux utilisés. Un peu plus loin, c'est la construction d'un dalo qui est engagé. Sur ces premiers tronçons, l'équipe du ministère des Infrastructures n'a relevé aucun souci majeur vu que les travaux se poursuivent. Un optimisme qui contraste soudain avec le deuxième lot du projet dont les travaux n'ont guère évolué depuis leur lancement en 2024. Dès l'avis des responsables de ce projet, plusieurs éléments expliqueraient la situation actuelle caractérisée par l'absence de l'entreprise bénéficiaire sur le terrain. Paradoxalement, le bureau de contrôle, lui, est bien présent et continue à faire ses décomptes pour être payé. Ce qui est surréaliste pour le secrétaire général adjoint du ministère des Infrastructures, Mohamed Hissène Bahar, qui s'étonne que le ministère n'ait pas été informé de la situation. Mais usé par une longue journée de travail et non convaincu par les explications de l'équipe du projet, le secrétaire général adjoint prend deux décisions. Il ordonne au bureau de contrôle de produire un rapport détaillé à transmettre au ministère des Infrastructures et décide de la tenue prochaine d'une réunion avec toutes les parties prenantes autour du ministre des Infrastructures, Amir Idriss Kourda, qui est le maître d'ouvrage. Objectif, voir clair dans ces dossiers qui, décidément, donnent le tournis à tous les acteurs.
13: Yann Mouyebe, en politique, le rassemblement des partis de droite RPD a fait une sortie médiatique hier à la maison de la presse du Tchad, rencontre au cours de laquelle le rassemblement des partis de droite réaffirme son soutien aux forces de défense et de sécurité et condamne toutes les formes de violence d'extrémisme qui menacent la paix et la cohésion sociale au Tchad. Le compte-rendu de Alayamal Masra Myriam.
14: Le rassemblement des partis de droite a été fondé sur la concertation, la solidarité politique et le travail collectif. Depuis sa création, le rassemblement a participé aux différentes échéances politiques organisées dans le pays dans le but d'accompagner le retour à l'ordre constitutionnel et renforcer les institutions de la République. Pour le coordonnateur du RPD, professeur Mahamat Anadif Youssouf, la sécurité et la stabilité demeurent les fondements essentiels de tout développement durable. À cet fait, il a condamné avec fermeté toutes les formes de violence, d'extrémisme et de terrorisme qui menacent la paix et la cohésion nationale au Tchad, tout en réaffirmant son engagement total aux forces de défense et de sécurité. Le rapporteur général Mbaye Oumassem Estrom a aussi souligné que le rassemblement RPD a soutenu la transition militaire puis a participé aux multiples élections afin de mettre fin à la transition et favoriser le retour à l'ordre constitutionnel. Pour finir, le RPD a réitéré son engagement à contribuer à l'édification d'un État juste, inclusif et sécurisé, tout en renforçant un partenariat efficace avec le mouvement patriotique du salut, en soutenant la mise en œuvre du plan national de développement Tchad Connection 2030 pour le bien-être du peuple tchadien.
13: Alayamal Masra Myriam, je disais en titre, l'Union des syndicats du Tchad USD a célébré ce matin en différé la fête du travail au stade municipal de Paris-Congo, célébration placée sous le thème « Promouvoir la justice sociale par la création d'emplois, sécuriser le milieu du travail, gage de la paix et du travail décent ». C'est le secrétaire général du ministère de la fonction publique, Babalaye, qui a officié la cérémonie. Le reportage de Hassan Lamé.
15: C'est dans cette ambiance que le travailleur de l'UST, mobilisé et déterminé, joliment habillé, brave la chaleur accablante, défile durant 2 heures. Le secrétaire général de l'UST, Gounou Vaïma, décline les doléances.
16: De respecter les textes et lois de la République pour une justice saine et équitable entre tous les Tchadiens. De garantir la protection des leaders syndicaux et les délégués du personnel conformément aux conventions 87 et 98 de l'OIT. Payer les passifs des ex-agents de l'ONRTV, DGRTV.
15: Le président de l'UST, Barka Michel, interpelle le gouvernement.
17: Les travailleuses et les travailleurs commencent à désespérer quant à l'aboutissement réel du dialogue social lancé depuis plusieurs mois. Tous se posent des questions sur la volonté réelle du gouvernement à vouloir régler les problèmes sociaux par le dialogue.
15: Au nom du ministre de la fonction publique, le secrétaire général rassure le travailleur, Babalaye.
18: Pour répondre à vos inquiétudes sur l'avenir du dialogue. Ce cadre de concertation est aujourd'hui élargi et intègre désormais le patronat. Ce triumvirat est à pied d'œuvre pour la signature imminente d'un pacte quinquennal de stabilité sociale et économique.
15: Que le gouvernement mette tout en œuvre pour rembourser l'argent prélevé lors des 16 mesures, a conclu Barka Michel.
13: Reportage signé Hassan Lamin. La coalition des organisations de la société civile pour le développement et de l'éducation au Tchad COSICID. Tchad, en collaboration avec ses partenaires, organise depuis hier au Centre international de linguistique un atelier de formation au profit des jeunes leaders pour l'égalité et l'équité au Tchad. C'est la directrice de l'éducation des filles et de la promotion de l'égalité, Fatimé Gatibé Tabo, qui a ouvert les travaux. Le point avec vous, Mamad Kial.
19: Cet atelier vise à renforcer les capacités des acteurs clés de développement, notamment la jeunesse. À cette occasion, les participants vont plancher sur la question d'égalité, d'équité et de la cohésion sociale. Selon les coordonnateurs de la dite coalition, Jim Ramadje, Jim Tibay, les jeunes ne doivent plus être considérés comme des bénéficiaires publics, mais comme un véritable acteur du changement. Maud Deli est chargée de l'éducation à l'UNICEF.
20: En 2022, il y a eu un sommet à New York qui concerne Transforme éducation. Et à partir de ce sommet, il y a eu une forte recommandation qui a été d'identifier que sans les jeunes, on ne peut pas atteindre les objectifs de développement durable.
19: La directrice de l'éducation des filles et de la promotion de l'équité, Fatimé Gatibé Tabo, a rappelé les rôles et l'implication de la jeunesse pour la transformation et l'égalité.
21: L'éducation transformatrice doit permettre non seulement de transmettre des connaissances, mais également de promouvoir l'égalité des chances, le respect des droits humains, la participation citoyenne, le leadership des femmes et des filles.
19: Fatimé Gatibé Tabo invite par la même occasion les participants à saisir cette opportunité afin de rendre plus visibles les actions des jeunes en faveur de la paix, de la cohésion sociale et de l'égalité au Tchad.
13: Mamad Kial, en province, une mission de l'Agence nationale de volontariat au Tchad conduite par son directeur général Haran Togour Diro séjourne à Pala. En quoi consiste cette mission dans le Mayo-Kébi-Ouest, Nenbe Nestor Galan?
22: La mission de l'envol dans la province du Mayo-Kébi-Ouest vise à former et mobiliser 100 jeunes dans le domaine de l'éducation. Cette initiative s'inscrit dans le cadre des efforts de l'agence pour améliorer l'accès à une éducation de qualité, en particulier au niveau des collectivités décentralisées, mais aussi lutter contre le chômage des jeunes en quête d'emploi. Selon le directeur général de l'envol Tchad, Hassan Sougour Diro, et le secrétaire général du ministère de la Jeunesse, des Sports et Loisirs, Hassan Miedi Amat, ces 100 jeunes qui seront recrutés et formés vont être déployés dans les différents départements de la province et suivis dans leurs activités afin d'assurer efficacement l'intervention. Très réceptif, le secrétaire général de la province du Mayo-Kébi-Ouest, Ngana Djekina, a salué cette initiative, soulignant qu'elle représente un véritable avantage pour la jeunesse de la province. Il a également réaffirmé la disponibilité des autorités locales à accompagner la mission dans toutes ses actions dans le but de favoriser le bien-être et l'épanouissement des jeunes au Mayo-Kébi-Ouest. Voilà, Nenbe Nestor Galandi pour la radio Tchad.
13: La ville de Doba accueille depuis hier la foire des semences améliorées. Deux jours durant, producteurs, agriculteurs et acteurs du secteur agricole vont échanger et découvrir les différentes semences exposées. Abdoul Kiol, correspondance.
23: Initié par le projet pour une filière sémencière performante Proficim 3, cette rencontre se tient autour du thème « Accroître l'utilisation des semences certifiées et développer les marchés locaux pour renforcer la sécurité alimentaire et améliorer les revenus des producteurs ». Le chef d'équipe adjoint du projet Proficim 3, Ngarmadi Jasrangar, a indiqué que le thème retenu invite les producteurs et agriculteurs à privilégier les semences certifiées afin de promouvoir une filière sémencière performante et contribuer à la sécurité alimentaire au Tchad. Le délégué intérimaire de l'agriculture du Logone oriental, Benjamin Waïdou, a rappelé que l'agriculture reste le pilier de l'économie nationale. Le secrétaire général de la province du Logone oriental, Ngiradoum Gardodjim, a réaffirmé l'engagement du gouvernement à soutenir toutes les initiatives visant le développement du secteur agricole. Cette foire constitue également un cadre d'échange entre entrepreneurs, producteurs et agriculteurs. Elle offre aux participants l'occasion de partager leurs expériences, de développer des partenariats et de découvrir de nouvelles techniques pour améliorer la qualité des productions agricoles. De Doba, Abdoul Keoul pour la Radio Tchad.
13: De Doba, Cap sur Abéché, où les difficultés d'accès à l'eau potable persistent. Bien que le projet BTA 2 ait commencé à alimenter certains quartiers de la ville, l'approvisionnement reste insuffisant et marqué par des délestages fréquents. De nombreux secteurs ne sont toujours pas desservis, poussant les habitants à fonder leur espoir sur l'achèvement complet du projet attendu comme réponse durable aux besoins croissants en eau potable de la population. Le récit de Brahim Adam Issa.
0: Situé à 37 km au sud d'Abéché, la localité de Bitera constitue le point de départ du projet à travers ses forages réalisés dans le cadre des Bitera 1 et 2. Sur le terrain, les travaux affichent un niveau d'avancement jugé satisfaisant. Les infrastructures principales sont en place. Les stations sont construites, les conduites principales déjà installées et les pompes disponibles sur les sites. Toutefois, il reste une étape cruciale. L'acheminement et l'installation des groupes électrogènes indispensables à la mise en service effective du système. Même à Abéché, des progrès sont également visibles. 4 châteaux d'eau sont déjà raccordés au réseau, tandis qu'un 5e situé au marché à bétail reste en attente de connexion. Par ailleurs, le réseau des distributions urbaines n'est pas encore totalement achevé, ce qui limite l'accès régulier à l'eau dans plusieurs quartiers. Les populations continuent de faire face à des difficultés quotidiennes. Dans les quartiers périphériques, la situation est encore plus préoccupante. L'insuffisance du réseau des distributions favorise les recours aux vendeurs d'eau qui continuent de sillonner les zones reculées.
2: Nous, on souffre depuis bien avant, chez nous, surtout à Kamina, puisqu'on attend l'eau la nuit vers 24h ou 0h. D'abord, viennent les robinets coulent.
3: Les problèmes de l'eau, surtout au quartier Kamina, persistent encore. Les jours où les robinets ne coulent pas, les habitants sont obligés d'acheter l'eau transportée par les pousse-pousse à des prix variant entre 1000 francs et 2000 francs CFA, selon les distances parcourues.
0: Du côté des responsables du projet, l'on se verra sur un.
4: Le projet BTA 2 a acquis un grand retard, nous le reconnaissons, mais quand même un grand volume des travaux ont été déjà réalisés, parmi lesquels les 2 châteaux de 2000 mètres cubes sont réalisés, réceptionnés. On avait aussi réalisé des travaux de conduite principale. Et actuellement, nous sommes au niveau de la station de traitement et de pompage d'une capacité de 1000 mètres cubes. Donc, vous voyez, les travaux de génie civil ont été entièrement réalisés.
24: Il reste le groupe électrogène plus quelques équipements hydrauliques de la station. Je veux parler du ballon et du tubulier, mais tout est déjà fait, prêt. Ça, il n'y en a pas de construction civile comme ça à faire. C'est les pauses, c'est tout.
0: En attendant, la population d'Abéché garde les yeux tournés vers BTA, espérant que ces projets tant attendus mettent définitivement fin aux pénuries d'eau qui rythment leur quotidien. Abéché, Brahim Adam Issa pour la Radio Tchad.
13: C'était un grand reportage signé Brahim Adam Issa. La ministre de l'Environnement, ce samedi, Toubamadna Soyna, nous entretient sur l'équilibre du sol à travers les organismes vivants. Suivez.
25: La célébration le 21 mai dernier de la Journée internationale de la biodiversité nous offre l'ultime opportunité de parler de l'équilibre du sol favorisé par les organismes vivants. Au regard des biologistes de renom et autres scientifiques, l'équilibre du sol est une merveilleuse ingénierie naturelle permise par une intense activité biologique. L'exemple démonstratif est assez saisissant. Une simple cuillère à soupe de terre regorge des milliards d'organismes vivants, a précisé un spécialiste. C'est un ensemble indispensable composé des bactéries, champignons, vers de terre, fourmis et bien d'autres fragments de matière organique. Leur déplacement crée des galeries vitales pour la circulation souterraine de l'eau et de l'oxygène. Une véritable aubaine pour les arbres et la flore d'une manière générale. Ils sont considérés par des naturothérapeutes comme des ingénieurs l'intérieur du sol et en termes techniques, c'est la macrofaune. Nous sommes en face donc des acteurs de l'écosystème souterrain. Les bactéries et champignons transforment les débris organiques en nutriments directement assimilables par les plantes. C'est le processus de la minéralisation. En termes de régulation, la microfaune, surtout les protozoaires, se nourrissent des bactéries, ce qui permet de libérer l'azote et de maintenir un équilibre biologique sain. Ces multiples organismes terrestres sécrètent des substances qui lient les particules au sol et entre elles pour former des agrégats. Une structure qui agit comme une éponge favorisant le stockage de l'eau et limitant ainsi l'érosion. Certaines espèces de champignons se connectent aux racines des plantes. Ils jouent le rôle d'extension racinaire pour aller chercher l'eau et les minéraux, en échange de quoi la plante fournit de carbone. Cela dit, un sol biologiquement riche empêche la prolifération des pathogènes, agissant ainsi comme un véritable système immunitaire naturel pour les cultures. Afin de préserver cet équilibre fragile, de nombreuses pratiques agricoles modernes aujourd'hui tendent vers une approche régénératrice en limitant le labour mécanique qui détruit les réseaux biologiques et favorisant une couverture végétale permanente. Ce tableau nous montre et démontre pourquoi les sols constituent l'un des plus grands réservoirs de biodiversité de la planète. Le sol à travers la Terre est un véritable patrimoine de l'humanité. À samedi prochain.
13: Samedi prochain, tout va maintenant soyez-en. Il est 14h26 à Bombara, même à Koudioro et à Bougueri, département de Kouest. Point final à cette édition, le rappel des titres. Promouvoir la justice sociale par la création d'emplois, sécuriser le milieu de travail, gage de la paix et du travail décent. C'est sous ce thème que l'USD a célébré en différé ce samedi la fête du travail édition 2026. L'approvisionnement de la ville d'Abéché en eau potable pose problème malgré que certains quartiers soient alimentés par le projet Bitea 2. Vous venez de suivre les détails. C'est définitivement terminé pour ce journal réalisé par Hajara Haroun Cheikh, collaboration technique Yarna Yves Debamsi, présentation Digne Djimt Djimassal. Je vous retrouve Dieu voulant demain à la même heure pour les principales nouvelles du jour. Très bonne fin de la semaine à toutes et à tous. Au revoir.
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2: Mesdames et messieurs, bonjour et bienvenue à l'écoute de ce magazine spécial consacré à l'an 2 de l'investiture du président de la République, chef de l'État, le maréchal Mahamat Idriss Déby Itno. À la présentation, je suis Benin Selaï. Nous avons le plaisir de recevoir M. Keda Bala, le ministre de la Production et de l'Industrialisation Agricole. Monsieur le ministre, bonjour.
3: Merci d'être venu au ministère de la Production et de l'Industrialisation Agricole.
2: Bien. Monsieur le ministre, l'industrialisation et la culture figureront au point 9 de ces 12 chantiers sans action du président de la République. Alors, monsieur le ministre, est-ce que vous pouvez nous parler donc des différents mécanismes et stratégies qu'il faille développer pour booster la production agricole vers une industrialisation résiliente?
3: De prime abord, profiter de votre micro pour remercier le maréchal président de la République, chef de l'État, pour avoir placé sa confiance à ma modeste personne pour mettre en œuvre cet important chantier, qui est le chantier 9 dont vous venez de définir, l'industrialisation de l'agriculture. Pour répondre précisément à votre question, l'industrialisation agricole, si vous vous rappelez, le ministère s'appelait d'abord ministère de la production et de la transformation. Après réflexion, le maréchal, président de la République, chef de l'État, a voulu que nous partions un peu plus vite par rapport aux autres États de la sous-région. Donc, l'industrialisation agricole, il faut comprendre par cela, d'un côté, il faut produire en quantité et en qualité. De l'autre côté, il faut transformer, aller au-delà pour transformer en grande quantité et en qualité suffisante pour l'autosuffisance, la sécurité alimentaire et exporter, permettre aux initiateurs d'avoir des moyens pour vivre et au-delà de notre pays, faire connaître notre production. Et partant de cela, il faut produire pour industrialiser, nous transformons pour nous-mêmes et pour vendre à l'extérieur, pour que le Tchad sur le plan alimentaire soit connu également. C'est une étape avancée de la transformation. Vous trouverez un peu partout, il y a des femmes, des transformatrices de produits, mais nous voulons aller un peu au-delà. On produit déjà assez de tomates, mais nous devons installer des usines de transformation en purée de tomates, et etc. Concrètement, l'industrialisation de l'agriculture, c'est un peu cela. Ça veut dire que nous devons augmenter la production et en même temps, nous devons transformer parce que nous ne serons pas capables de consommer. Il y en a assez, donc il faut le transformer pour mettre sur le marché pour la population tchadienne, au-delà, exporter. Donc, pour arriver à produire, il faut des mécanismes. Arriver à industrialiser, il faut également une politique qui l'accompagne. Vous savez, l'agriculture, c'est pas seulement l'affaire des producteurs qui sont parfois des entrepreneurs agricoles, parfois des associations, des coopératives. L'industrialisation, c'est pas seulement l'État, c'est même l'affaire des privés, soit les privés avec l'État. À travers les différentes chaînes de valeur, il faut produire beaucoup, veut dire simplement qu'il faut des intrants de bonne qualité. En partant de la semence elle-même, il faut des fertilisants de bonne qualité, il faut traiter et des produits qui sont pas très toxiques pour la santé en respectant les produits homologués et il faut respecter les itinéraires techniques et on arrive à produire en quantité et en augmentant les superficies enblavées. Nous n'allons pas...
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0: Mesdames et messieurs, bienvenue à cette émission. Le président de la République du Tchad, Mahamat Idriss Déby Itno, est élu à l'issue du scrutin du 6 mai 2024 pour un mandat de 5 ans. C'est sur la base d'un programme de société de 12 chantiers et 100 actions qu'il est élu par les Tchadiens. Dans cette émission, nous nous intéressons à l'un des 12 chantiers, le numéro 3, dont l'axe est intitulé « Promouvoir un État solidaire pour tous ». En termes d'action, le président élu entend renforcer les réseaux de solidarité et faire de la solidarité intercommunautaire un axe fort du pacte de solidarité nationale. Je cite là les actions 23 et 24 du dit programme de société. Comment cela sera-t-il possible dans un pays qui vient de loin? Dans un pays où le vivre ensemble et la solidarité intercommunautaire semblent être un peu difficiles. Sinon, quels sont les facteurs qui empêchent l'unité et la solidarité entre les Tchadiens? Ce sont des questions qui sous-tendent ce thème de discussion. La solidarité nationale, gage de paix et de développement. Et pour en débattre, nous recevons autour de cette table trois personnalités de marque. Il s'agit de Sa Majesté Mahamat Fadoul Makai. Il est vice-président de l'Association des autorités coutumières et traditionnelles du Tchad, ancien gouverneur du lac. Sa Majesté, merci d'avoir accepté de participer à cette émission.
1: Merci.
0: Juste à côté de vous, nous avons Dr Agar Mahamat Amat. Il est juriste, président du Centre culturel pour la recherche et les études africaines et arabes du Tchad. Merci, docteur.
2: Merci à vous également.
0: Et juste à ma gauche, un ancien ministre, M. Baniera Yoyana. Il est par ailleurs juriste. Monsieur le ministre, merci d'avoir accepté de participer à cette émission.
1: Merci, M. Zoutane. Je suis ravi de cette invitation.
0: Voilà. Nous allons donc nous lancer dans le débat. La première question est de savoir pourquoi il est nécessaire de renforcer les réseaux de solidarité au Tchad. La question est posée à qui veut répondre. Je vous observe. Pourquoi il est nécessaire de renforcer la solidarité au Tchad?
1: La solidarité doit être renforcée parce que dans une communauté où les membres ne sont pas solidaires, ça veut dire qu'il n'y a pas entente. Donc s'il n'y a pas entente, il n'y a pas développement. Parce que qui dit solidarité dit obligation morale d'assistance mutuelle. Dans une communauté comme l'État qui est une entité plus générale, les citoyens doivent se mettre dans la tête qu'ils ont cette obligation morale d'entraide et de solidarité.
0: Alors, Sa Majesté...
3: Oui, Monsieur Zoutane, la question est pertinente, mais comme vous le savez, le Tchad avait traversé une période difficile. Compte tenu de son histoire tumultueuse, qui a failli connaître une fracture menaçant son unité, dangereusement, où les Tchadiens se rejettent. Donc, face à cette situation, il va falloir renforcer le réseau de solidarité nationale pour que les Tchadiens arrivent à s'accepter mutuellement et sont condamnés à vivre ensemble, à s'aimer et à s'entendre. Ce sont des raisons fondamentales qui obligent les Tchadiens, quel que soit le prix, à s'entendre, et il faut absolument un mécanisme qui leur permet de se retrouver, de se parler et d'accepter dans ce mécanisme-là pour que la paix, l'unité de ces Tchadiens-là se trouve. C'est le seul moyen, c'est le seul gage de l'unité.
0: Oui. Voilà. Docteur Mahamat Agar.
2: Merci d'abord de nous inviter à cette émission très importante avec deux grande personnalité de notre société. Sa Majesté, aussi professeur Vénéra, je suis très content d'être parmi eux. Souvent on dit solidarité nationale, alors le mot même vient du latin solidus, ça veut dire renfort, quelque chose qui est très fort, qui lie les gens qui vivent dans le même lieu. Ils ont intérêt commun et cette nation a vu le jour, au 16e siècle, au pays des Galles, en France. Voilà,
0: le mot solidarité.
2: Oui, solidarité comme terme juridique en France, au 16e siècle. La situation au Tchad, le pays qui manque de ce qu'on appelle personnalité civique, il n'y en a pas assez. Contrairement, on est dominé par mentalité villageoise, nomade, surtout à l'arrivée des vagues de nomades en pleine ville ou zone urbaine à partir de 1979. Alors, pour réaliser ces projets, à l'heure de 5e République, dirigé par notre jeune président Mohamed Idriss Déby Itno, ça demande beaucoup d'efforts. Comme solidarité nationale, l'une de ses significations, ça veut dire intégration à la société. Et ça exige comprendre le terme la citoyenneté, droit de l'homme.
0: Ouais. Docteur, vous parlez de personnalité civique. Vous faites allusion à quoi? Parce que vous dites que ça manque ici au Tchad.
2: Comme vous savez, l'école républicaine française qui est née au Tchad, qui est arrivée au Tchad en 1911.
0: À Mao.
2: Vraiment n'a pas pu planter dans la tête les élèves tchadiens une bonne éducation. Surtout éducation
0: à la citoyenneté
2: civique. Éducation nationale. Voilà. Et peut-être les Français, à l'époque, n'ont pas eu le temps pour travailler sur le côté éducatif.
0: Vous voulez continuer? Allez-y.
2: Oui. Là, il y a des conséquences pour cette négligence. Et là, les gens qui sont, on peut dire, civilisés, ou on peut dire personnalités civiques, sont peu dans la société tchadienne. Surtout à partir de 1979, il y a eu des vagues de nomades qui sont venus en pleine ville sans faire une escale à tel et tel village, prendre contact avec la terre, découvrir la valeur de la terre même, une sorte de premier pas vers sédentarisation. Tout ça, alors, et là, on est les zones urbaines du Tchad qui sont surpris par ces arrivées brusques. Alors là, on n'est pas assez de personnalités civiques dans nos réflexions, ni dans nos comportements, ni dans nos visions. Alors, ça veut dire, tant que le gouvernement tchadien, 5e République, le programme du président de la République, 12 points sous l'ombrage du slogan refondation du Tchad, ça demande un effort pour faire passer le message qui donne aux Tchadiens une idée claire, nette, sur la citoyenneté et les droits de l'homme. Et aussi, solidarité, ça veut dire quoi? Solidarité, c'est intégration à la société tchadienne. On a besoin de mobilisation de l'appareil de l'État au niveau de l'éducation, ce qui nous manque beaucoup. Il n'y a pas de bonne éducation.
0: Ouais, nous allons revenir aux propositions concrètes. Alors, nous essayons de passer en revue l'état des lieux. Sa Majesté l'avait relevé dans son intervention tout à l'heure, Monsieur le Ministre, que le Tchad a traversé des situations tumultueuses depuis l'indépendance. C'est quoi? Qu'est-ce qui était à l'origine de ce manque de solidarité? C'est vrai, docteur Agar a relevé déjà quelques éléments. Et est-ce que vous avez des éléments concrets?
1: Le problème de notre société qui est gérée telle que nous la connaissons aujourd'hui vient du fait de ceux qui nous ont encadrés au départ. Le colonisateur n'avait pas pour objectif de préparer les gens à une citoyenneté. Il n'avait pas pour objectif de préparer les Tchadiens à se prendre en charge, à s'accepter et à vivre ensemble. Son objectif, c'est de préparer quelques têtes capables, avec quelques bras, de servir d'intermédiaire entre l'administration coloniale et ce qu'eux, ils veulent obtenir de cette société. Ce qui fait que le minimum seulement qui a été assuré. Par la suite, dans nos écoles, quand nous sommes devenus indépendants, nos enseignants ont fait cet effort d'enseigner la morale à l'école.
0: Mais les premiers enseignants étaient des blancs.
1: Les premiers enseignants étaient blancs, mais moi, je n'ai pas connu un seul blanc comme enseignant. Mm-hmm. Moi, j'ai dit après l'indépendance, ce rôle des blancs qui était de préparer des gens capables d'être l'intermédiaire entre la population et l'administration coloniale, ce rôle ne doit plus nous intéresser au moment de l'indépendance. C'est des citoyens capables de prendre en charge le pays, capables d'accepter de vivre ensemble, qu'il faut préparer. Et ce travail a été fait. Dans les premiers programmes, quand on était à l'école primaire surtout, on nous enseignait la morale, on nous enseignait l'hygiène, des choses pratiques de la vie que l'homme doit maîtriser avant de devenir adulte. Donc on avait tous ces éléments de formation qui nous préparaient à être des véritables citoyens, des véritables frères. Quand on commençait la classe, on commençait d'abord par une chanson ou par chanter l'hymne qui nous permet de montrer qu'on est des citoyens,
0: qu'on est unis,
1: et qu'on a un seul pays et qu'on a un seul objectif. Mais personne ne nous a préparé véritablement à la citoyenneté, à l'acceptation de l'autre. Cet effort a été fait, mais ça a été relâché après. Ça a été relâché après parce que, comme sur le plan politique, il n'y avait pas d'unité, il y avait des problèmes qui se posaient par-ci, par-là, avec les mauvais conseils reçus par le premier président, paix à son âme, Tombalbaye, à qui le pouvoir de Gaulle a dit « le multipartisme, c'est un problème. C'est un problème, il faut que vous reveniez à un parti unique pour resserrer l'élan des citoyens tchadiens ». Et brutalement, on a supprimé les autres partis et on a gardé le parti de celui qui est au pouvoir. Il n'a pas réfléchi aux autres comment mettre en place un parti qui doit tenir compte de l'unité nationale, il a dit, c'est mon parti qui est le meilleur. Et malheureusement, la division a commencé par là. Parce que le colon n'a pas été le bon conseiller.
0: Donc la fraction a commencé à partir de 1962-63.
1: Où on est parti du multipartisme, parce que De Gaulle, ce personnage historique, a tiré les leçons du grand désordre de la 4e République, où le gouvernement changeait pratiquement tous les mois, tous les 5 mois, tous les 6 mois. Ouais. Et il a imposé une constitution forte que nous copions et que nous utilisons aujourd'hui, constitution de la 5e République, pour donner les pouvoirs, grands pouvoirs au chef de l'État, qui doit s'imposer et essayer de faire l'unité de la nation. Mais l'unité de la nation faite par De Gaulle ne peut pas être la même chose que l'unité de la nation faite par nos jeunes États qui se cherchaient et qui se cherchent encore aujourd'hui. Vous ne pouvez pas avoir un chef fort pour faire l'unité. Le chef fort devient dictateur. On a vu comment ça s'est terminé avec Tombalbaï.
0: Alors, je me tourne vers Sa Majesté. Oui. Le parti unique a été imposé presque à tous les pays africains, excepté le Sénégal peut-être. Et la Côte d'Ivoire y a déjà eu ce parti unique, et au Cameroun et partout. Mais pourquoi le cas du Tchad est spécifique? Est-ce que cela n'est pas dû au fait qu'il manquait de la maturité de la part des hommes politiques tchadiens, comme disait Dr Agar tout à l'heure?
3: Non, M. Zoutane, moi je crois que même si nous sommes jeunes, on a assisté aux premières ères des partis PPT, RDA, MCA, et ainsi de suite. Mais ce qui en découle, les événements de 1963 au niveau de N'Djamena. Et là, c'est mal parti. C'est mal parti, ça a créé des tendances.
0: Oui. Surtout la dissolution des autres partis, la chasse aux sorcières.
3: Il y a des gens recherchés qui ont pris la fuite. Ouais. Et ça, au moins, atteint à un niveau qu'on incrimine. Peut-être les gens du Sud contre les gens du Nord, et ainsi de suite. C'est un faux problème. Mais malheureusement, à partir de là, l'élan est parti très mal. Et il y a un esprit de revanche, esprit de vengeance, a été ancré dans l'esprit de tout un chacun. Conservez le pouvoir, faites beaucoup attention. Les autres, essayez de vous libérer de ces gens-là. Et à partir de là, le climat est devenu très lourd, et les événements se sont succédés. Et à partir de là, on a compris que les choses commencent à prendre d'autres dimensions, qui sont plus dangereuses, qui menacent l'existence du Tchad. Un ordre équilibré pour mettre en confiance tous les Tchadiens ensemble pour une unité, pour vivre ensemble. C'est ça qu'il faut chercher. Et chacun est méfiant. Les replis identitaires, ce sont des actions qui sont dangereuses. Mais comment il faut le faire? La solidarité nationale, ça fait partie des gages pour essayer de garantir cette unité, ou c'est le savoir-vivre ensemble. Et là aussi, ça demande une volonté. Ça, c'est des mots qui sont écrits, mais faisant d'une manière pratique. Quelle est cette volonté qui met ça afin d'exécuter textuellement, afin que les gens, les Tchadiens adhèrent à cette position-là pour qu'on puisse avancer? Certainement, c'est une question pertinente. Le président de la République l'a vu, et il est soucieux, peut-être, que il faut absolument trouver des solutions rapides, et que sans qu'on ait cette unité, cette solidarité nationale-là, comme l'a dit le ministre Bagnara, il n'y a pas de développement. La priorité, c'est ça.
0: Oui.
3: D'abord, il faut se sécuriser. Quand vous vous sécurisez, ça veut dire que ça fait encore plus du mal. Alors, il faut avoir confiance à son peuple. Il faut, à côté de son peuple, il faut parler, dialoguer avec lui, mieux peut-être que de le contenir par des moyens qui créent encore d'autres problèmes.
0: Je rebondis sur un mot, hein. Oui. Il faut la volonté. Est-ce qu'il manquait de volonté depuis là, de 1979 jusqu'à aujourd'hui, après les événements de 1979? En tout cas, les pouvoirs qui se sont succédés, il n'y avait pas la volonté d'unir les Tchadiens?
2: Chacun a sa manière de penser sur cette question et sur l'utilisation réelle sur le terrain. Personne ne dit « je n'ai pas de bonne volonté ». Mais ce qui s'est passé, la question de solidarité nationale ou sociale était vraiment piétonnée.
0: Ou les replis identitaires.
2: Voilà, parce que la notion de nation tchadienne, qui se compose de plusieurs ethnies, plusieurs tribus, plusieurs clans, plusieurs familles, n'est pas du tout bien compris. Ça même, je peux dire, ou j'ai failli dire, que ces éléments ont tué la République tchadienne. En réalité. Et Sa Majesté aussi, professeur Bignara tout à l'heure, a dit le mal a commencé depuis 1963, quand Tombalbaï a mis fin
0: au multipartisme.
2: Ça, c'est vrai, parce que Tombalbaï a hérité un État sous forme d'un État-nation à la française. Ça même était plus utile et plus avantageux pour les Tchadiens que ce qu'il a fait. et là, alors, ça nous a mené à engendrer Front de Libération Nationale du Tchad.
0: Le Frelinat.
2: Frelinat disait que c'est la libération du Tchad, État, machin, la justice, alors la lutte contre le racisme, État tchadien, État de droit, État pour tous les Tchadiens, alors il y a beaucoup de slogans et leur lutte continue d'une trentaine d'années. 1979, Frelina, en tout cas avec plusieurs fractions, sont arrivés au pouvoir. Alors, est-ce qu'ils ont pu corriger cette erreur qui a commencé avant 1963? J'ai dit non, parce que qu'est-ce que cette situation-là nous a mené à quoi en réalité? Même si on dit gouvernement d'union nationale, ce n'était plus union nationale.
0: Et toujours est-il qu'il y a toujours une main extérieure qui vient...
2: Oui,
0: est-ce que ces pays profitent de la division des Tchadiens?
2: Oui. Qu'est-ce qui s'est passé? Finalement, Front de Libération Nationale du Tchad, qu'est-ce qu'elle a produit? Est devenue une méthode. Mais plus tard, malgré plusieurs conférences, la première conférence au Tchad, c'était quand?
1: Ouais.
2: C'était à Béchim. De 4 avril à 18 avril 1961, jusqu'à dernier...
0: Le dialogue national,
2: national
0: inclusif et souverain.
2: Voilà, l'an 2023, il y a 21 conférences de débat qui portent le même titre.
0: Même dialogue thème. National, dialogue national.
2: Voilà, national.
0: On continue à dialoguer et puis on reprend.
2: Pour sauver le Tchad,
0: oui.
2: Pour refonder le Tchad. Hein? Alors, où est le mal? Alors ça fait un dégât énorme sur le terme solidarité nationale. Solidarité comme quoi? Comme droit de l'homme, comme intégration à la société. Garantir la bonne santé, bonne éducation.
0: Ça, ce sont des solutions qu'il faut, justice, nous allons donc proposer, la justice pour tout le monde.
2: Justice sociale, hein,
0: ouais.
2: Et l'État fonctionnaire, tout ça, et ça c'est côté gouvernement. Alors jusqu'à là, on n'a pas pu maîtriser la chose.
0: Au détriment de l'unité nationale. Voilà, nous allons nous tourner vers vous, monsieur le ministre.
1: Oui.
0: Lorsque les Tchadiens parlent du mal vivre ensemble et des manques d'unité, des conflits, on a toujours tendance à indexer parfois certains pays. Est-ce que réellement ces pays profitent des manques d'entente entre les Tchadiens?
1: Oui.
0: Après cette question, vous pouvez aussi répondre si réellement les Tchadiens ont commencé par comprendre qu'il ne faut plus prêter le flanc.
1: Absolument. Moi, ce qu'il faut retenir, c'est que la solidarité doit engendrer un sentiment de responsabilité morale et de dépendance réciproque. S'il n'y a pas cette responsabilité morale de dépendance réciproque, c'est-à-dire que chaque Tchadien dépend de son frère Tchadien. Si on n'a pas ce sentiment de se dépendre les uns des autres, évidemment, on ne peut pas développer la solidarité et la division va continuer à s'installer. Cette division a toujours été l'œuvre de l'extérieur. On avait deux grands voisins qui ne nous ont jamais aidés avec des visées expansionnistes. Au lieu de nous unir pour dire, ben, nous sommes sur ces 1 284 000 km², on s'appelle Tchadien. Personne n'a choisi son lieu de naissance. Dès l'instant où nous avons accepté ce cadre tracé par le colonisateur et qu'on a dit, on va vivre là, tel que ça a été proclamé par le président Tombolbaï le premier jour de l'indépendance, tant qu'on n'a pas ce sentiment d'appartenir à une même collectivité, collectivité nationale. Parce que parler de nation dans nos États, ça me paraît un peu artificiel, parce que la notion de nation, c'est une notion très profonde et qui est l'aboutissement de l'unité nationale. L'unité nationale découle de la nation. Et cette nation-là, on est en quête de cette nation.
0: Et les Tchadiens ont compris qu'il ne faut plus prêter
1: Les Tchadiens doivent comprendre qu'il ne faut plus continuer à écouter
0: les divisionnistes, oui.
1: Puisqu'ils tirent profit de nos divisions. Comme on dit, diviser pour mieux régner. On n'a pas beaucoup fait cet effort. Chaque fois qu'on fait un effort de rassemblement, il y a toujours un grain de sable qui vient bloquer et ça n'aide pas à aller de l'avant. Le plus important pour chacun de nous, c'est de préparer nos enfants. Parce que nous-mêmes, nous avons entendu les choses par-ci, par-là. La vraie base d'éducation, c'est ce que le père, c'est ce que la mère dit à l'enfant quand il commence à apprendre à parler. Mais oui, parce que lorsque vous dites à votre enfant qu'il est différent du voisin, évidemment, ça ne lui permet pas de se rapprocher de l'enfant du voisin.
0: Il va grandir avec cette
1: idée. Ils ne vont pas vivre ensemble. Quand la maman dit à son garçon, il dit, mais comment tu pleures devant une fille? Un homme ne pleure pas devant une fille parce que sa sœur l'a tapé. À l'intérêt de la famille, déjà, on crée des divisions.
0: Oui, et là, l'enfant grandit avec cette idée de domination.
1: La vraie base de formation, c'est au sein de la famille. Tout dépend de ce qu'on dit. Parce que si on dit, ben, celui-là, il est chrétien, et moi, toi, tu es musulman, ben, il crée déjà une différence. Et dans ce cas, il va dire, mais moi, chrétien, je suis différent du musulman, ou le musulman, je suis chrétien, différent du chrétien. C'est des signes très négatifs qui viennent de nous, adultes. C'est à nous de considérer qu'un enfant est un enfant. où qu'il soit, quel qu'il soit, et laissez-le lui-même trouver la différence, mais ne lui dites pas, il ne nous ressemble pas, il n'est pas des nôtres. Et ça, le premier problème pour moi part de la famille. Donc la base essentielle, c'est la famille. Et la famille est l'unité principale de l'humanité. La famille, on passe au quartier, du quartier on passe au village, du village on passe ainsi de suite et on arrive au sommet, on appelle un état qu'on doit tout faire pour en faire une nation. C'est tout ce problème là qui demande, essayons de créer des différences positives et non des différences négatives. Notre diversité est là. On n'est pas plus divers que la France. La France avait des coutumes, des traditions très différentes. Chaque région de France avait sa particularité. Général de Gaulle lui-même disait qu'il y a autant de fromages que d'ethnies, que de coutumes en France. Donc malgré tout ça, les Français se sont arrangés à faire la jonction entre les coutumes et entre le droit romain pour donner naissance à ce que nous appelons aujourd'hui de la France.
0: Mesdames et messieurs, cet échange se passe sur les antennes de la radio Diffusion nationale tchadienne et ça porte sur le thème « La solidarité nationale gage de paix et de développement dans un pays comme le Tchad ». Et autour de cette table, nous avons trois personnalités, je rappelle, c'est Mamad Fadoul Makaï, il est le vice-président de l'Association des autorités coutumières et traditionnelles du Tchad. Il est ancien du gouverneur de Lac. Monsieur Baniara Yoyana, que vous venez de suivre, il est juriste, ancien ministre. Et docteur Agar Mamad Ahmad, juriste, présent du Centre culturel pour la recherche et les études africaines et arabes au Tchad. Nous allons continuer dans la seconde phase de cette émission qui consiste à répondre à la question de savoir comment faire pour rapprocher les communautés. Au niveau du chantier du chef de l'État, l'action prévue consiste à renforcer les réseaux de solidarité. Le président élu parle également de la facilitation de la création et le renforcement des réseaux en encourageant la mise en place des comités, des quartiers, d'associations communautaires pour répondre aux besoins spécifiques de chaque région. Alors, quelle est votre analyse? Est-ce que ces conditions sont nécessaires pour le renforcement des solidarités au Tchad, Sa Majesté?
3: Oui, Monsieur Zoutane, merci beaucoup. Moi, je crois que le sujet en lui-même, il intéresse tous les Tchadiens. C'est le souci de tous les Tchadiens. Et si le président l'a pris un élément important dans son programme, il a raison. Mais comment faire? Tout ça dépend de lui encore. Parce que c'est lui le chef du bateau. Donc, et comme il a déjà détecté ce sujet-là, il a compris son importance.
0: Oui, et il a inscrit dans son troisième chantier, il a classé par ordre de priorité, c'est important.
3: Voilà, je crois que c'est déjà un bon signe qui montre qu'il y a une volonté. Cette volonté-là, si on la pousse jusqu'au bout, le programme en lui-même, il faut des hommes pour l'exécuter. C'est très important. S'il n'y a pas des hommes intègres, des hommes qui ont les soucis et qui cherchent à être dans l'histoire de ces pays, ils ne pourront pas faire ce travail-là. Parce que depuis 2006, les autorités ont réfléchi pour mettre un ministère de la solidarité nationale. Si déjà ils ont pensé comme ça, ça doit au moins depuis 2006. Jusqu'aujourd'hui, s'il y a au moins un bilan très positif des actions qui sont menées par ce ministère, on doit faire le diagnostic par rapport à ce sujet qui est brûlant et qui intéresse tous les Tchadiens. Donc si cela dit jusqu'à présent, on parle de ce sujet et le président voulait renforcer et pourrait arriver jusqu'au bout de faire le diagnostic en mettant un mécanisme plus fort et englobant beaucoup de personnes ou des institutions afin d'enrichir, de donner leurs idées et faire un programme qui permettra au ministère de l'exécuter avec un suivi bien donné. Voilà ce que un peu nous pensons par rapport à ce sujet-là.
0: Docteur Aga,
2: comme Sa Majesté a dit, il a touché le problème des droits. Ce programme est un programme très ambitieux, et bien préparé, bien fait, mais reste le moyen d'application. Oui. Sur le terrain. Là, comme il a dit, ça demande à des gens intègres. Est-ce que les gens intègres sont là sur la scène tchadienne? Ça dépend de l'application de ce programme, monsieur. Alors, cela nous mène à dire aussi, ça dépend du président. Le président doit faire un effort exceptionnel, très courageux, et il remplace le vrai cadre national intègre au niveau national, en dehors du Tchad. Il faut faire une enquête sérieuse et préparer un dossier pour savoir arriver jusqu'à chaque cadre intègre. Alors ça, c'est le premier pas. Deuxièmement, au sein de chaque communauté, on doit préparer les gens pour ces grands projets.
0: Oui, il a cité les quartiers, il a cité les associations communautaires.
2: Voilà. Même professeur Briara tout à l'heure a dit, il a provoqué question des divergences entre je suis musulman, je suis chrétien. Même la communauté chrétienne a division, a sous-division des chrétiens, etc. Le musulman, la même chose. Tant que la Bible est seule, livre saint de Dieu, le chrétien doit se débarrasser de leurs divergences. Surtout divergences qui sont d'origine humaine, qui n'ont aucune relation avec le texte fondamental de la Bible. La même chose pour la communauté musulmane. Maintenant, la communauté musulmane, nous aurons un problème. Divergence interne, doctrine, je suis Tijani, je suis à Wahhabite, je suis à Jamada, à Tablir, machin. Alors que leur livre est unique, et leur prophète est unique. Il adore un Dieu unique. Malgré ça, d'où viennent ces divergences? Quelquefois, il y a des guerres internes, il y a des morts. Et pourquoi? Est-ce que c'est justifié? Non. Vision des chrétiens envers le musulman, ça doit à travers ce qui est enseigné par la Bible. La Bible, c'est le livre de salut à tout niveau, ce qui concerne la vie humaine. Et le musulman doit regarder leurs frères à travers le texte fondamental des cinq courants. C'est le livre de l'amour, de la paix, de la justice. Par exemple, qu'est-ce que le Coran a dit envers le chrétien, y compris le chrétien du Tchad? Dieu a dit, certes, la communauté la plus proche de vous, ceux qui disent, nous sommes chrétiens, parce que parmi eux, des moines et des prêtres, ils ne s'envolent pas d'orgueil. Quelle belle parole! Est-ce que les musulmans, la majorité musulmane, est-ce qu'ils comprennent ces versets-là? Est-ce qu'ils savent l'existence même de ces versets-là? Le respect humain, de manière générale, le Coran a dit, demandez aux croyants musulmans, certes, nous avons honoré les enfants d'Adam. Il n'a pas dit, nous avons honoré les musulmans, ni chrétiens, ni croyants. Ça, c'est très important. Ça aussi soit compris par la communauté musulmane même. Ça demande mobilisation. Une mobilisation, c'est tenu par le gouvernement. Et mobilisation objective, ce n'est pas quelque chose qu'on commence aujourd'hui, on laisse demain. Le problème est là.
0: Oui, il faut continuer.
2: Il faut continuer. Il y a quelque chose d'urgence, à mon avis. C'est le gouvernement de préparer un manuel éducatif. Que signifie éducation nationale? Amour, éducation nationale nous donne amour du pays. On doit sacrifier sincèrement pour le pays, voyez.
0: Alors, le sujet semble être intéressant. Nous aurons l'occasion de revenir, encore développer ce volet. Je repose cette question avec un peu de sourire avant de revenir à vous, Monsieur le Ministre, à Sa Majesté et Mamad Fadoul. Quand on parle des religions, on exclut souvent la religion traditionnelle. Est-ce que dans cette phase de solidarité nationale, il ne faut-il pas les inclure également dans cette démarche?
3: Monsieur Soussané, si vous avez bien vu, sur le programme en lui-même, on parle des chefs de quartier, des chefs de village, tout en excluant les chefs traditionnels, les chefs de canton qui coiffent tous ces gens-là.
0: Ouais.
3: Parce qu'en matière de nos coutumes, nous avons des relations avec des villages, avec des cantons, avec des zones qui sont solides. Jusqu'à présent, ils ne sont pas perturbés. Tout ça. Alors, les relations coutumières, là, ce sont des choses qui régissent notre vie quotidienne, chaque jour. Ouais. Comment on voit s'il y a une dévastation des gens? Comment on voit qu'on a tué un veau, un bœuf? On a fait ci. C'est ça qui nous régit. Entre telle tribu, on n'a pas de dia. Entre tel biscuit, on en prend la moitié.
0: Ouais.
3: On prend ici. C'est ça qui nous régit. Nous avons ça par tête. Et c'est ça le vrai tchat. Le monde rural, c'est un peu la chevrerie.
0: Alors, je voudrais vous faire réagir, docteur Agar, parce que vous êtes spécialiste de
2: religion,
0: voilà, comparée. Alors, dites-nous quelques mots, hein, sans toutefois nous élargir sur le sujet.
2: D'accord. Malgré ce slogan lancé depuis l'an 2007 à nos jours, dialogue interreligion au Tchad, c'est uniquement entre...
0: Là, vous parlez de la plateforme religieuse. Hein.
2: Voilà, et entre christianisme et l'islam seulement. Alors que nous avons négligé les religions traditionnelles. C'est la base des cultures autochtones du Tchad, représentée par Yondo et Goni dans le Moachari, Guinéru dans le pays de Mundang, Margaï de manière un peu faible dans le pays de Hejara. Ces religions traditionnelles ont leur philosophie, leur vision de vie, leur manière de penser, leur manière de gérer leur vie, leur manière de vivre avec l'autre. Alors tout ça, ils sont exclus des dialogues national, social et religieux. Alors que derrière eux, plus de 4 millions d'âmes.
0: On peut avancer avec votre permission, je me tourne vers vous, monsieur le ministre.
3: Dans le même ordre d'idée, monsieur Soutané, la chefferie a pensé qu'elle a mis la justice moderne, les règlements de commandant des brigades, ainsi de suite, au cours d'une conférence au niveau de l'ONAMA ici. Ils ont décidé et demandé au DENIS la création de tribunaux coutumiers. C'est le seul gage qui permet aux citoyens de régler son problème chez lui-même. dans son village, dans son canton. Au lieu de faire bouger les citoyens, qui a son champ, qui a ses animaux, qui a ses chèvres, qui demande aussi un travail pour les déplacer, aller suivre une justice moderne qu'on ne la maîtrise pas, on a demandé, il faut mettre cette expérience-là de ce que nous sommes en train de faire, il faut absolument la création du tribunal coutumier. La salle a bien accepté cette formule-là.
0: Et c'est resté au stade des recommandations encore là.
3: Jusqu'à présent.
0: Ok. Alors, je me tourne vers vous, monsieur le ministre.
2: C'est dommage.
0: Tout à l'heure.
2: C'est dommage.
1: Merci. On a évoqué plusieurs sujets qui relèvent des discussions qu'on a eues avec le docteur Amat, qui était mon vice-président au CODNI. Je me rappelle encore certaines poussées de colère qu'il avait face à ceux qui ne voulaient pas comprendre ce qu'il voulait expliquer. C'est revenu. Ces problèmes de religion et ces problèmes de tradition, c'était l'un des principaux sujets qu'on a débattu dans notre groupe, cinquième groupe, question sociétale. Donc ça me rappelle tout ça et je commence d'abord par le problème de tradition et autres. La chose que les gens ignorent, c'est que ceux qui sont de la religion du livre, c'est-à-dire les musulmans, les chrétiens, oublient que ceux qui ne sont ni musulmans ni chrétiens partagent les mêmes valeurs morales, les mêmes valeurs religieuses. Vous allez dans n'importe quelle société animiste, on vous dit très clairement qu'il n'est pas bon de voler. On dit très clairement qu'il n'est pas bon de tuer. On dit très clairement qu'il n'est pas bon de prendre la femme d'autrui.
0: Qu'il n'est pas bon de mentir.
1: Qu'il n'est pas bon de mentir. Mais ils n'ont pas lu ça sur la tablette de Moïse que les musulmans et les chrétiens ont. Mais ils le connaissent. Donc sans être musulmans, sans être chrétiens, ils partagent les mêmes valeurs, ces grandes valeurs religieuses, morales. Et pourquoi on ne tient pas compte de leur existence? Je me demande pourquoi on ne saisit pas cette occasion pour améliorer les choses. Bon, créer des tribunaux coutumiers, c'est nous ramener à l'époque de l'indigénat, pendant la colonisation, où on a fait la part des choses entre le droit moderne du citoyen français et le droit coutumier des non-citoyens qui sont les Tchadiens indigènes. Il est important qu'on tienne compte des coutumes, de la justice coutumière, mais pas en créant forcément les tribunaux coutumiers, puisque je suis chargé de l'enseignement de droit coutumier à l'ENA et chargé également de l'enseignement de chefferie traditionnelle à l'ENA. Et je me rends compte qu'il y a beaucoup de défaillances et nous devons faire un effort d'adaptation. Les chefs traditionnels ont leur rôle à jouer dans la justice et les textes en vigueur leur donnent tout ce pouvoir-là. Mais malheureusement, si aujourd'hui les chefs coutumiers ne sont pas respectés, c'est parce qu'on gère mal, permettez-moi de le dire. Un commandant de brigade est au service du chef de canton, au service du chef de village. Aujourd'hui, c'est lui qui fait le travail du chef de village, du chef de canton.
0: Est-ce qu'il est l'auxiliaire de justice?
1: Il n'est pas auxiliaire de justice. Et à la limite, il est officier de police judiciaire, donc il est le collaborateur du juge moderne. Or, aujourd'hui, nous avons des commandants de brigade qui n'ont aucun respect par nos chefs traditionnels. Ils se permettent de les mettre en prison. De quel droit tu peux mettre un chef de village ou un chef de canton en prison? Ils n'ont pas ce droit. Ils négligent et bafouent le droit et le rôle des chefs traditionnels qui constituent l'essence même de notre société, les chefs traditionnels.
0: Est-ce que vous êtes d'accord qu'on rédige également un manuel d'éducation civique comme
1: disait un manuel d'éducation civique est nécessaire. Le gros problème au Tchad, c'est que les dirigeants, les gouvernants se comportent plus comme ce que nous, de l'ancienne école, on faisait. Vous apprenez tout simplement que tel texte est sorti. Ça a été discuté où, avec qui et comment. C'est ça que nous vivons aujourd'hui. Quand on prend des décisions, il faut consulter. Le maréchal, paye à son âme, a pris des décisions pour dire on ne coupe pas du bois frais. Mais les savanes et autres ont été bien protégés. Moi, j'étais content en allant un jour de N'Djamena à Abéché de voir que ces savonniers qui étaient partis ont repoussé et ont consulté des forêts. C'est des décisions comme ça qu'il faut prendre. Tout à l'heure, le magistrat Fadoul a parlé des hommes. Lui, il a parlé de l'intégrité. Vous savez, la chose la moins gérée au Tchad, c'est l'homme. Et pourtant, c'est la principale ressource. Ouais. La principale ressource d'un pays.
0: Il n'y a de richesse que d'hommes.
1: C'est l'homme. Et revenons à la bonne gestion de l'homme en faisant de ce homme quelqu'un d'intègre. L'intégrité s'obtient sur la base de la sanction. On ne peut pas obtenir des hommes intègres si on laisse tout le monde faire n'importe quoi sans sanction. On ne rectifie pas les erreurs. Il faut arrêter ça. Donc, mais aujourd'hui, rien ne se cache. Avant, chacun faisait ce qu'il voulait. Mais aujourd'hui, même le plus petit qui a 5-10 ans est au courant de ce qui se passe, qu'on a ce qu'on appelle les réseaux sociaux. Ouais. Tout se met dans nos téléphones. Parfois, il y a des vraies et des mauvaises choses, parce qu'il y en a qui inventent aussi des choses dans les réseaux sociaux. Donc, nous devons faire cet effort-là de choisir les hommes qu'il faut, de former. Et si nous devons mettre en place un manuel de civisme, qu'on le fasse avec toutes les disciplines, avec toutes les communautés, que ce soit l'enseignant de base ou l'enseignement du secondaire ou du supérieur, que tous ces cadres-là, de bonne volonté, se mettent ensemble pour réfléchir qu'est-ce que nous devons faire pour faire de nos futurs citoyens, parce que nous autres, c'est fini. On est plus proche du trou que d'autres choses, mais que ceux qui viennent après nous soient des véritables citoyens, un citoyen correct, quel qu'il soit, ne regarde pas l'ethnie, ne regarde pas la région, ne regarde pas la famille. Il regarde l'intérêt de la nation, l'intérêt général. Et le citoyen qui prend un dossier et qui analyse le contenu du dossier avant de prendre la décision, c'est celui-là le citoyen intègre, formé. Le citoyen qui prend le dossier, il regarde d'abord le nom, c'est le dossier de qui ? Celui-là n'est pas le bon citoyen. Il ne sera jamais intègre. Formons les gens, mettez les gens, chacun à sa place. Et c'est cet effort-là que nous devons faire. Formons les gens, parce que la chose la plus importante dans la vie d'une nation, dans la vie d'une société, dans la vie d'une famille, c'est l'homme. Quand on forme mal l'homme, on fout en l'air l'avenir de la société.
0: Oui. Mesdames et messieurs, je rappelle que vous suivez Radio Tchad. Vous avez donc ce choix est judicieux. Merci. Et je rappelle que c'est un débat autour d'un thème d'actualité, la solidarité nationale, gage de paix et de développement. Ce débat est en train d'amorcer l'atterrissage, mais nous avons encore un point important, puisque le président, en voulant

0: dialogue, le partage dans l'équité. C'est un point essentiel pour qu'on retrouve la solidarité, Sa Majesté.
1: Oui, Monsieur Soutané.
0: Oui.
1: Moi, je crois que tout ce qu'on vient de dire là, c'est diagnostiqué au niveau de Denis. Donc, un cahier de charges contient tout ça et le gouvernement de transition est sommé de faire appliquer. Tout ce qu'on dit ici, que c'est déjà l'engagement du président pendant qu'il était choisi président de transition.
0: Et est-ce que le partage équitable des ressources,
1: si, absolument.
0: C'est une gageure,
1: absolument,
0: est-ce que c'est
1: absolument,
0: possible?
1: Absolument. Mm-hmm. Il ne faut pas que chacun se sente lésé dans ses droits. Mm-hmm. Tout ce qu'il y a de commun pour les Tchadiens, là, il faut que chaque Tchadien puisse trouver quelque chose. Donc si, par exemple, des mécanismes transparents qui sont mis sur pied pour que tous les Tchadiens puissent en profiter de ce qu'il y a comme ressources de leur pays, ça doit contribuer pour apaiser les esprits et faire respecter la solidarité nationale.
0: Le docteur Agar, dialogue permanent, partage équitable des ressources entre les Tchadiens, ça constitue quand même un gage important pour la solidarité et l'unité nationale.
2: Certainement. Ça demande un effort exceptionnel pour appliquer le texte en vigueur. Comme Sa Majesté Mohamed Fadl Makkai a dit, et vraiment, notre problème, ça c'est le problème d'application des textes en vigueur. Il a dit, au niveau de Codigny, qui a été dit, et on a préparé le problème de gouvernance, le problème
0: de partage,
2: la corruption, et non respect de la loi, et non application des lois en vigueur. Et dialogue social équitable parmi tous les filles et fils du Tchad. On doit commencer par un dialogue interculturel, parce que l'homme, dans sa vie ordinaire, il est téléguidé par sa culture, plus que sa religion. Là, nous avons trois cultures principaux qui dominent l'esprit et comportement, réflexion et comportement de l'homme tchadien. Il n'y a pas assez de contact ni connaissance entre eux. Quand il y a dialogue assez nouveau entre trois cultures, culture africaine autochtone qui représente une sorte de panafricanisme et aussi coutume et tradition africaine autochtone avant l'arrivée des cultures arabo-musulmanes en l'an 666 ère chrétienne ou la culture judéo-chrétienne francophone qui est arrivée au pays 1920. C'est le branche protestant par la société américaine Midi ou l'autre à travers la branche catholique qui est arrivée au pays 1930. Et ces trois cultures-là, il n'y a pas assez de contact entre elles. Et ça, c'est quelque chose de très important. Le gouvernement doit valoriser ces côtés-là, donner une importance. Manuel d'éducation nationale, civique et formation citoyenne soit médiatisé, à mon avis. Proposition que j'ai fait soit médiatisée, suivie par le gouvernement, soutenue et gérée par les gens intègres qui ont souci sur l'unité nationale et solidarité sociale, cohésion sociale, et etc. Et ce sont des choses très importantes. Il y a un lien entre tous les Tchadiens, malgré leur divergence ethnique. Moi, j'ai dit, moi, je suis Tchadien. Je suis de Bardaï, j'ai dit, moi, je suis Tchadien. Celui qui est de Babakoum à la frontière de Centrafrique, il dit, moi, je suis Tchadien. C'est vrai ou faux? C'est vrai. Ça, c'est un lien très fort. Mais le gouvernement doit travailler sur le civisme et pour changer le comportement des gens. Et moi, j'ai dit, quand à la conférence nationale et aussi au forum national en 2018, au forum national en 2020 et
0: dialogue
2: national en 2022, etc., j'ai dit, les gens ont provoqué des débats houleux sur la forme de l'État et conflits internes, machin. Il parle de cette manière. Moi, j'ai dit non. Ce que je propose, ce problème, le problème qui existe au Tchad, c'est le problème de l'homme tchadien, nous. Nous, les Tchadiens. On est dominé par l'esprit de corruption incroyable. Et là, on doit parler, principalement, on doit parler de reconstruction de l'homme tchadien pour qu'on puisse construire
0: l'État tchadien.
2: L'État tchadien. Et dernier moment, j'ai rencontré un grand responsable, un responsable. Il m'a dit, alors comment vous pensez, vous êtes le chercheur, machin, sur le projet du président. Il dit, sur le slogan, refondation du Tchad. Ça, c'est un projet énorme. C'est le souhait de tous les Tchadiens. Mais moi, je propose reconstruire l'homme tchadien pour qu'on puisse refonder le Tchad.
0: Merci pour refonder le Tchad. Nous allons rebondir sur ce mot pour donner la parole au ministre Baniera Yoyana. Toujours la même question, le dialogue, le partage équitable des ressources naturelles. D'autres éléments ont été ajoutés, par exemple la gestion du bien commun.
3: Merci. En tout cas, le dialogue, c'est l'élément clé.
0: Dialogue permanent.
3: L'élément permanent, c'est l'élément clé du vivre ensemble. Il ne peut pas avoir vivre ensemble si on ne se parle pas. Si on ne se parle pas, on ne se comprend pas. Si on ne se comprend pas, on ne va pas avancer.

0: Donc le dialogue est nécessaire. Ce dialogue est nécessaire pour permettre d'écouter les uns et les autres. Aujourd'hui, nous avons beaucoup de problèmes, des revendications de tout genre. Vous ne pouvez pas faire de l'exclusion et parler du développement, parler de la paix, parler du vivre ensemble.
1: Mesdames et messieurs, nous sommes obligés, hein, le débat est tellement intéressant, mais nous sommes pris par le temps. On me fait signe que c'est déjà arrivé à la gare. Hein. Nous rappelons tout simplement que nous venons de débattre d'un sujet important, la solidarité nationale, gage de paix et de développement. Ce sujet découle du programme de société du chef de l'État, le chantier 3, promouvoir un État solidaire pour tous. Et nous avons reçu à cet effet, autour de cette table, trois personnalités de la République du Tchad, Sa Majesté Mahamat Fadoul Makai, vice-président de l'Association des autorités coutumières et traditionnelles du Tchad, ancien gouverneur, M. Baniara Yoyana, juriste, ancien ministre, et Dr. Agar Mahamat Amat, juriste, président du Centre culturel pour la recherche et les études africaines et arabes au Tchad. Chers invités, une fois de plus, merci de votre disponibilité.
2: Merci, on vous remercie beaucoup.
1: Merci, mesdames et messieurs, merci de nous avoir suivis également. Je rappelle que pour cette émission, était à la prise de son Mahamat Cherif Aliki, à la réalisation Abdoulaye Toche, et je suis Zoutané Daba Martin pour l'animation de cette émission. Au revoir.

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Mesdames, Mesdemoiselles et Messieurs, bonsoir et surtout bienvenue dans cette tranche d'animation baptisée en plein soir de Radio Diffusion Post National. Nous sommes samedi 23 mai 2026 et dans ce studio fait déjà 20h et bientôt 2 minutes. Antenne Soir, c'est aussi le menu qui s'articule comme suit. Tout de suite, quelques sonorités musicales. Juste question de vous permettre d'avoir une position confortable d'écoute. Et à partir de 20h et 10 minutes, commence déjà Radio Service premier volet. 20h et 25, la page publicitaire interviendra. Et quand il sera 20h et 30 minutes, chat d'actualité soir. 21h et 10 minutes, nous allons ensemble suivre l'émission culturelle, Plateau Culture. À 22h, un grand débat sur le thème la solidarité nationale. 23h00, chat d'actualité dernière. 23h30, le journal en arabe littéraire. On n'oublie pas le magazine relatif à l'investiture à l'an 2 du président de la République, Mamadou Idrissa Déby Itno. Voilà pour le menu, mesdames, messieurs. Nous allons devoir commencer cette tranche d'animation en langue française, bien sûr, avec cette très belle sonorité signée Talino Malone.

C'est toujours la fréquence 94.5 MHz Radio Tchad, le poste national qui nous accompagne tout au long de cette soirée. Messieurs, dames, c'était Nathalie Nomano dans Zen Mayanfa. Effectivement, beaucoup d'entre vous ont y a côtoyé des jeunes ou encore des personnes avec qui ils ont fait peut-être des routes ensemble. Mais à la longue, bien par la suite, rien n'a été donné comme résultat positif. Peut-être qu'ils ont aidé ces personnes-là à joindre les deux bouts. Ils ont aidé ces personnes-là à surmonter certaines difficultés. Ils ont aidé des personnes à pouvoir vraiment sortir du comélo. Mais malheureusement, la réponse a été vraiment décevante. C'est-à-dire, en retour, le remerciement n'a pas été à la hauteur de... des attentes. Mesdames et messieurs, nous sommes à 20h et bientôt 9 minutes. Nous allons continuer avec des très belles sonorités. Juste question de nous permettre d'avoir une position confortable d'écoute et surtout rester scotché à cette fréquence 94.5 MHz Radio Tchad, le poste national. Le journal intime, c'est signé Pierrette Adams. Et là, je fais un clin d'œil à mon ami Amata Babakan. Eden, du côté des Gorées, à qui j'ai dit salut, bonsoir. Salut, bonsoir également à tous ceux qui nous écoutent depuis toutes les autres provinces du Tchad. Salut à ceux qui nous écoutent depuis les 10 arrondissements de N'Djamena, la capitale.

0: journal intime, Pierrette Adams, nous sommes à 20h15, c'est aussi la lecture de vos avis et communiqués. Avis du concours. Il est ouvert au titre de l'année académique 2026-2027, un concours d'entrée en première année de l'école normale d'instituteurs bilingues privés de Sarre. Le concours est ouvert aux candidats de sexe titulaire de BEPC ou BEF pour les instituteurs adjoints et du BAC ou du CEFEN pour les instituteurs âgés d'au moins 18 ans. Le dépôt des dossiers se fait du 15 juin au 31 août 2026 auprès de la direction du complexe scolaire Thomas Jefferson de Sarre, téléphone 68 67 02 57. N'Djamena auprès de Madame Mbaïkoula Ndeita Anne, enseignante à l'ENIP, téléphone 66 46 15 96 ou les 98 98 61 33. Adoba auprès de Ngoudjou Julienne, téléphone 66 81 41 37 par courriel mayomingede 14@jetmail.com. Le lieu de concours complexe scolaire Thomas Jefferson de Sarre, centre unique. Date du concours du 14 au 15 septembre 2026 à 7h30. Date d'entrée lundi 5 octobre 2026. Dossier à fournir. Une demande manuscrite. Une copie d'acte de naissance légalisée. Un certificat médical datant de moins de 3 mois. Une copie légalisée de BEPC ou BEF ou BAC, un certificat de nationalité, un casier judiciaire datant de moins de 3 mois, une caution non remboursable de 5 000 francs CFA. Les candidats retenus seront admis dans la salle de composition sur présentation de leur pièce d'identité. Pour d'amples informations, contactez le 66 28 10 17. Ou le 99 93 22 01, le 68 67 02 57, ou le 91 06 48 43, ou encore le 66 81 41 37, ou le 90 41 05 70. Avis des décès, la famille Laoutaï et Nakiri annonce aux parents, amis, collègues, camarades du MPS et connaissances que le retrait du corps de feu Ngonas Lawel Ndia Alphonse est prévu pour le 25 mai 2026 à 8h à la morgue de l'hôpital général de référence national ex-hôpital central. Et pour le domicile de Naodingar Nayu Danom, à l'est de l'école Padanon, pour les cérémonies funèbres. 10h départ pour la paroisse Sainte Famille de Dembi. Et le corps sera transféré à Gori juste après la messe. Notez bien, compte tenu des difficultés des moyens de transport, toute personne désirant accompagner le corps doit s'assurer de ses moyens pour aller et retour. Avis des remerciements, les parents Mbaï Lantar Toubangar, Laokora Nodi Togan, Azor Todu Abibalem, Ngamondandi Daniel, Mbayu Oulam, Ngamondandi Jason, Bako Karium, Belemel Justin, les enfants de Derdion Jacques, les enfants de Dirang Julien, les enfants de Dom Oknodi Norma, les enfants de Riagoutou Deborah, les enfants de Dion Didier Nasson, tous Ngamela. Viennent par la présente adresser leurs sincères remerciements du fond du cœur pour vos soutiens sans relâche et votre amour incontournable, soit matériel, financier, physique, moral et spirituel, lors du décès de leur regretté frère Mbayam Dion Didier, décès survenu le 9 avril 2026, suivi de l'enterrement le 14 avril 2026 à Bibalem. Ces remerciements vont à l'endroit de l'été numéro 6, l'été numéro 12 et les autres églises sœurs de Bibalem, aux oncles paternels et maternels de Madana par Benoui, à Tatogo par Bétogo, aux amis et voisins de Bibalem à l'été numéro 13, et aux femmes des charités de l'été numéro 12 d'Ingamena, aux amis et connaissances d'Ingamena sans exception, et sans oublier les beaux-parents, sans oublier tous les beaux-parents. Que le Seigneur vous comble de ses riches bénédictions, Jésus-Christ. Amen. La famille Doc Dandy, Gaston, Gizaï Dandy, André, Doba, Daniel et Toubdou Emmanuel remercie la grande famille Seiga, amis, voisins, connaissances et toutes les belles familles pour leur assistance financière, morale et spirituelle lors du décès tragique de leur grand-père, père Fé Koumna Bafama Eli, décès survenu le dimanche 10 mai 2026 à Seiga des suites d'un accident de la voie publique. La famille de Ndiamena était déjà de retour du village. Ainsi, elle informe aux parents, frères et amis, belle famille, voisins et toutes les connaissances que le recueillement a lieu chez Doc Dandy Gaston le dimanche 24 mai 2026 au quartier Walia en Gosso, non loin de l'école Béroua. Dieu a repris que son nom soit lui. Avec ce communiqué, messieurs, dames, nous mettons terme à Radio Service, premier volet. Nous sommes à 20h et bientôt 23 minutes. La radio Dieu par ma voix présente ses sincères condoléances aux familles éprouvées, que Dieu console les cœurs des parents et amis des disparus et que les âmes des défunts et défunts reposent en paix. Amen.
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Effectivement, nous sommes à 20h et 25 et là nous reprochons de la page publicitaire à partir de 20h et 28 minutes. En attendant, nous sommes samedi, et je disais tantôt, nous sommes samedi 23 mai et là ça nous donne l'occasion également de dire salut, bonsoir à tous ceux qui fêtent une année de plus aujourd'hui ou qui fêtent un événement quelconque. Et c'est aussi notre manière de remercier tous ceux qui ont choisi la fréquence 94.5 MHz du Jal de Poste National, Madonna, pour ceux qui nous suivent sûrement depuis les quartiers les plus mouvementés de la ville. Là j'ai pas besoin de les citer nommément, vous le savez tous. Tout de même, c'est samedi, c'est aussi. Je ne dis rien parce que d'aucuns pensent déjà que je vais devoir souligner quelque chose, mais non. On sait que quand c'est samedi, on se retrouve entre amis, entre collègues, entre voisins. On partage au moins ça, quelque chose là. Allez, c'est pour vous. 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

0: 20h30 minutes en Gamena, mesdames et messieurs, à l'écho du programme de la radio de Fusion Nationale Tchadienne. Merci de suivre le journal. Assez de Antoine du Rolande pour la présentation de cette édition. Bonsoir.
1: Bonsoir, Béchir Télébouno. Bonsoir à tous. Tournée du ministre de l'Enseignement supérieur, Dr Sitak Yombatna, dans le sud du pays. Il a échangé avec les acteurs locaux, les responsables académiques, afin d'identifier les défis de l'heure. Le point à suivre dans ce journal. L'UST, Union des syndicats du Tchad, a célébré en différé la fête du travail ce samedi. Des doléances pour de meilleures conditions de travail ont été présentées. Tchad Actualité Soir, les nouvelles provinces également au menu. Et la minute de l'environnement de Toamat Nasoina en fin d'édition. Dans le cadre du dossier de Radio Tchad consacré à l'an 2 du mandat du chef de l'État, Mamad Idriss Déby Itno, notre reporter Ndiegdem Edith a tendu son micro aux acteurs de la société civile, aux élus du peuple et autres citoyens suivis.
2: Nous constatons d'abord en tant que citoyens que des efforts sont en train d'être faits sur le plan des infrastructures routières. Des chantiers qui sont bloqués sont relancés. Et sur le plan des droits humains, eh bien, nous constatons que le Tchad est très bien apprécié également au niveau de Genève, malgré qu'il y a des choses à faire. Nous interpellons la très haute hiérarchie à s'impliquer résolument dans le domaine de la sécurité.
3: C'est vrai qu'il y a des défis, mais moi je crois que le bilan, il est globalement bon. Maintenant, on est arrivé aussi avec l'actualité qui a dominé un peu les débats ces derniers temps avec les arrestations de quelques leaders de l'opposition, etc. Et moi je crois que tout cela était arrivé en fait par leur refus de reconnaître ce qui se fait comme effort pour permettre aux uns et aux autres de se parler. Donc moi je pense que l'obstination, l'entêtement, la volonté à tout prix de casser tout ce qui a été mis en place a entraîné donc un certain nombre de dérives. Ça a entraîné malheureusement l'arrestation de quelques leaders.
4: Nous pouvons affirmer avec responsabilité que notre pays a amorcé une nouvelle dynamique politique, institutionnelle et de développement, et aussi à la mise en place des organes prévus par la Constitution, tels que le Sénat, l'Assemblée nationale et plein d'autres institutions. Cela démontre une volonté claire de renforcer l'état de droit et la démocratie dans notre pays. L'une des grandes avancées reste également l'implication des femmes, des jeunes dans la gestion des affaires publiques. Aujourd'hui, nous constatons une présence effective des femmes et des jeunes dans le gouvernement, au niveau du Parlement, dans les deux chambres et dans les grandes institutions. Cependant, nous reconnaissons également aussi les attentes des populations sont importantes, notamment en matière d'emploi des jeunes, de l'autonomisation des femmes, du pouvoir d'achat, d'accès à l'eau, d'accès à l'électricité.
5: Je vois que le bilan n'est pas positif. Pourquoi ? Parce que même après les 2 ans, la jeunesse est oubliée dans le plan quinquennal même du président de la République. Là, nous déplorons beaucoup. Si sur le reste de ces mandats, s'il peut vraiment songer à la jeunesse pour leur donner accès aussi à l'emploi, voir aussi le coût de vie. La vie est devenue chère et il n'y a pas l'argent.
1: Et je vous le disais en titre, en tournée de travail dans le sud du pays, le ministre de l'Enseignement supérieur, de la recherche scientifique et de la formation professionnelle, Dr Sitak Yombatna, se trouve à Doba. Aussitôt arrivé, il a visité le centre de formation technique et professionnelle de la dite ville. Boussoukigué Fernand nous fait le point.
6: Après les civilités d'usage, le ministre et sa suite ont visité le centre de formation technique professionnelle de Doba. Il a pu constater les avancées réalisées ainsi que les défis persistants. Le ministre a encouragé les responsables à poursuivre leurs efforts dans la professionnalisation des jeunes. La délégation s'est ensuite rendue à l'université de Doba sur place. Le ministre a visité plusieurs compartiments afin de constater de visu le fonctionnement de cette institution. Docteur Sitak Yombatna Beni a également rencontré les responsables de l'université de Doba, ceux du centre de formation technique professionnelle, ainsi que les représentants des syndicats des enseignants et des étudiants.
7: Il y a beaucoup de choses, nous ne serions pas informés, nous n'aurions pas eu connaissance si nous n'étions pas venus. Donc je pense que c'était très bien de venir sur le terrain, d'écouter, de voir, de rencontrer. Ça même déjà, c'est un objectif de l'excellence, puisque nous recherchons l'excellence. Et je pense que nous avons noté un certain nombre de doléances. Nous avons eu tantôt des cahiers de doléances. doléances, tantôt des livres de doléances. Et tout ça, je pense, une fois que nous aurons terminé cette tournée-là, ce rendez-vous du donner et du recevoir, nous allons nous asseoir pour regarder tout ça ensemble.
6: Dans ces différentes interventions, le ministre a réaffirmé l'engagement du gouvernement à moderniser l'enseignement supérieur et la formation professionnelle, à encourager l'innovation et à développer des partenariats avec les acteurs locaux et internationaux.
1: Fernand, avant l'étape de Douba, le ministre de l'enseignement supérieur a séjourné à Koumra dans le Mandoul pour le même exercice à l'Aignement.
8: C'est face aux sensibilités de différents ordres que le secrétaire général de la province du Mandoul, Jumaat Yedouboum, a reçu le ministre de l'Enseignement supérieur, de la Recherche scientifique et de la Formation professionnelle, Dr Sitak Yombatina Beni, et sa suite à la résidence du délégué général du gouvernement. Le secrétaire général souligne d'emblée que cette visite est une occasion idoine pour le Mandoul, une province densément peuplée et dont la jeunesse est majoritairement scolarisée, manque de débouchés après les études. Aussi, Jumaat Yedouboum plaide auprès du ministre et par son canal, le président de la République, Maréchal Mamadou Idrissa Déby Itno, pour la création d'une université et l'opérationnalisation de l'Institut de développement agricole. En retour, le ministre de l'Enseignement supérieur indique que l'éducation et la formation des jeunes restent la préoccupation majeure du chef de l'État, à qui il transmettra fidèlement les doléances soulevées. Le ministre s'est rendu par la suite au centre de formation technique et professionnelle de Koumra, qui accueille 112 apprenants. Djebolo Josia, c'est le directeur, a mené la délégation ministérielle dans les ateliers couture, menuiserie, mécanique auto et électricité. Tous sont émerveillés des réalisations faites ici sur place. Koumra, Alain Yomo, Radio Tchad.
1: Ici en N'Djamena, ce matin, l'Association nationale des techniciens et biologistes du Tchad a célébré en différé la Journée internationale des biotechnologistes. Et c'est la secrétaire d'État à la santé publique et à la prévention, Dr Ndekandi Badedi Francine, qui a présidé cette cérémonie commémorative en présence du ministre de l'Élevage et de la Production animale, Hadrim Awad Ateyib Ndjegrimidit.
9: La place du biotechnologiste dans la modernisation du système de santé et la recherche scientifique, tel est le thème retenu pour cette célébration. Cette manifestation scientifique qui a réuni techniciens biologistes et étudiants se veut un cadre de réflexion scientifique et de valorisation des métiers des laboratoires, mais surtout une occasion de mettre en lumière le rôle du technicien biologiste dans le système de santé. Le président de l'Association nationale des techniciens biologistes du Tchad, Dr Dima Dom Kimassoum Yves, a rappelé que le laboratoire biomédical n'est plus un simple service d'appui. Selon lui, il constitue désormais le socle même de la médecine moderne et de la surveillance épidémiologique. Prenant la parole à son tour, la secrétaire d'État à la santé publique et à la prévention a félicité l'association pour le choix du thème, estimant qu'il cadre parfaitement avec la vision du ministère de la Santé, dont l'ambition est de moderniser le système sanitaire national. Dekandi Mbaïdedi France.
10: Le rôle du laboratoire biomédical devient plus que jamais indispensable car le labo biomédical constitue de nos jours un pilier fondamental du système de santé.
9: La secrétaire d'État a également émis le vœu que cette journée serve de véritable cadre stratégique de réflexion et de renforcement de la coopération scientifique entre les différentes parties prenantes à tous les niveaux. Ce, afin de renforcer la contribution des biotechnologistes à l'amélioration de la qualité des soins au bénéfice de la population.
1: Autre volet de l'actualité, le secrétaire général adjoint du ministère des Infrastructures, Mamadou Hissène Bahar, est en mission à l'intérieur du pays. Il a procédé à une visite d'inspection et des suivis sur le chantier de construction de la route Chadra-Moussoro qui était visée. Objectif, faire l'état des lieux d'avancement des travaux. Yann Mouibi.
11: Le chantier de construction de la route Chadra-Moussoro comprend deux lots. Le premier concerne le tronçon Chadra-PK30 des 30 km et le second part des PK30 à Moussoro, 41 km plus 10 km de voirie urbaine. L'équipe débute sa visite par la base vide de l'entreprise en charge d'exécution des travaux. Cap est ensuite mis sur le PK0, PK12, PK17-500 où est extrait du sable limoneux, l'un des principaux matériaux utilisé. Un peu plus loin, c'est la construction d'un dallo qui est engagé. Sur ces premiers tronçons, l'équipe du ministère des Infrastructures n'a relevé aucun souci majeur vu que les travaux se poursuivent. Un optimisme qui contraste soudain avec le deuxième lot du projet dont les travaux n'ont guère évolué depuis leur lancement en 2024. Dès l'avis des responsables de ce projet, plusieurs éléments expliqueraient la situation actuelle caractérisée par l'absence de l'entreprise bénéficiaire sur le terrain. Paradoxalement, le bureau de contrôle, lui, est bien présent et continue à faire ses décomptes pour être payé. Ce qui est surréaliste pour le secrétaire général adjoint du ministère des Infrastructures, Mohamed Hissène Bahar, qui s'étonne que le ministère n'ait pas été informé de la situation. Mais usé par une longue journée de travail et non convaincu par les explications de l'équipe du projet, le secrétaire général adjoint prend deux décisions. Il ordonne au bureau de contrôle de produire un rapport détaillé à transmettre au ministère des Infrastructures et décide de la tenue prochaine d'une réunion avec toutes les parties prenantes autour du ministre des Infrastructures, Amir Idriss Kourda, qui est le maître d'ouvrage. Objectif, voir clair dans ces dossiers qui, décidément, donnent le tournis à tous les acteurs.
12: Le rassemblement des partis des droites de droite a fait une sortie médiatique hier à la Maison de la Presse du Tchad, rencontre au cours de laquelle le rassemblement des partis des droites réaffirme son soutien aux forces de défense et de sécurité et condamne toutes les formes de violence, d'extrémisme qui menacent la paix et la cohésion sociale au Tchad. Suivez le compte-rendu d'Alain Masra Miriam.
13: Le rassemblement des partis de droite a été fondé sur la concertation, la solidarité politique et le travail collectif. Depuis sa création, le rassemblement a participé aux différentes échéances politiques organisées dans le pays dans le but d'accompagner le retour à l'ordre constitutionnel et renforcer les institutions de la République. Pour le coordonnateur du RPD, professeur Mahamat Anadif Youssouf, la sécurité et la stabilité demeurent les fondements essentiels de tout développement durable. À cet effet, il a condamné avec fermeté toutes les formes de violence, d'extrémisme et de terrorisme qui menacent la paix et la cohésion nationale au Tchad, tout en réaffirmant son engagement total aux forces de défense et de sécurité. Le rapporteur général Mbaye Oumassem Estrom a aussi souligné que le rassemblement RPD a soutenu la transition militaire puis a participé aux multiples élections afin de mettre fin à la transition et favoriser le retour à l'ordre constitutionnel. Pour finir, le RPD a réitéré son engagement à contribuer à l'édification d'un État juste, inclusif et sécurisé, tout en renforçant un partenariat efficace avec le mouvement patriotique du salut, en soutenant la mise en œuvre du plan national de développement Tchad Connection 2030 pour le bien-être du peuple tchadien.
12: On en vient à cette actualité. L'Union des syndicats du Tchad, UST, a célébré ce matin en différé la fête du travail au stade municipal de Paris-Congo, ici à N'Djamena. Célébration placée sous le thème « Promouvoir la justice sociale par la création d'emplois, sécuriser le milieu de travail, gage de la paix et du travail décent ». C'est le secrétaire général du ministère de la fonction publique, Bamalaï, qui a officié la cérémonie, Hassan Lamé.
14: C'est dans cette ambiance que le travailleur de l'UST, mobilisé et déterminé, joliment habillé, brave la chaleur accablante, défile durant 2 heures. Le secrétaire général de l'UST, Gounou Vaïma, décline les doléances.
15: De respecter les textes et lois de la République pour une justice saine et équitable entre tous les Tchadiens. De garantir la protection des leaders syndicaux et les délégués du personnel conformément aux conventions 87 et 98 de l'OIT, payer les passifs des ex-agents de l'ONRTV, des GRTV.
14: Le président de l'UST, Barka Michel, interpelle le gouvernement.

0: sur la volonté réelle du gouvernement à vouloir régler les problèmes sociaux par le dialogue.
1: Au nom du ministre de la fonction publique, le secrétaire général rassure le travailleur Babalaï.
2: Pour répondre à vos inquiétudes sur l'avenir du dialogue, ce cadre de concertation est aujourd'hui élargi et intègre désormais le patronat. Ce triumvirat est à pied d'œuvre pour la signature imminente d'un pacte quinquennal de stabilité sociale et économique.
1: Que le gouvernement mette tout en œuvre pour rembourser l'argent prélevé lors des 16 mesures, a conclu Barka Michel.
3: L'IST ne périra pas.
4: Voilà un reportage signé Hassan Lamy. La coalition des organisations de la société civile pour le développement et l'éducation au Tchad, en collaboration avec ses partenaires, organise depuis hier au Centre international des linguistiques un atelier de formation au profit des jeunes leaders pour l'égalité et l'équité au Tchad. C'est la directrice de l'éducation des filles et de la promotion de l'égalité, Fatimé Gatibé Tabou, qui a ouvert les travaux. Mamad Kial.
5: Cet atelier vise à renforcer les capacités des acteurs clés de développement, notamment la jeunesse. À cette occasion, les participants vont plancher sur la question d'égalité, d'équité et de la cohésion sociale. Selon les coordonnateurs de la dite coalition, Jim Ramadje, Kim Tibaye, les jeunes ne doivent plus être considérés comme des bénéficiaires publics, mais comme un véritable acteur du changement. Maud Deli est chargée de l'éducation à l'UNICEF.
6: En 2022, il y a eu un sommet à New York qui concerne Transforme éducation. Et à partir de ce sommet, il y a eu une forte recommandation qui a été d'identifier que sans les jeunes, on ne peut pas atteindre les objectifs de développement durable.
5: La directrice de l'éducation des filles et de la promotion de l'équité, Fatimé Gatibé Tabou, a rappelé les rôles et l'implication de la jeunesse pour la transformation et l'égalité.
7: L'éducation transformatrice doit permettre non seulement de transmettre des connaissances, mais également de promouvoir l'égalité des chances, le respect des droits humains, la participation citoyenne, le leadership des femmes et des filles.
5: Fatimé Gatibé Tabou invite par la même occasion les participants à saisir cette opportunité afin de rendre plus visibles les actions des jeunes en faveur de la paix, de la cohésion sociale et de l'égalité au Tchad.
4: Mamad Kial, vous écoutez Radio Tchad, il est 20h. Passez les 46 minutes, la suite de l'actualité après cette courte pause. Une mission de l'Agence nationale du volontariat au Tchad, conduite par son directeur général, Haram Togor Diro, séjourne à Pala. En quoi consiste cette mission dans le Mayo-Kébi-Ouest, Nelbenesur Galandi?
8: La mission de l'envol dans la province du Mayo-Kébi-Ouest vise à former et mobiliser 100 jeunes dans le domaine de l'éducation. Cette initiative s'inscrit dans le cadre des efforts de l'Agence pour améliorer l'accès à une éducation de qualité, en particulier au niveau des collectivités décentralisées, mais aussi lutter contre le chômage des jeunes en quête d'emploi. Selon le directeur général de l'Envol Tchad, Hassan Sougour Diro, et le secrétaire général du ministère de la Jeunesse, des Sports et Loisirs, Hassan Miedi Amat, les 100 jeunes qui seront recrutés et formés vont être déployés dans les différents départements de la province et suivis dans leurs activités afin d'assurer efficacement l'intervention. Très réceptif, le secrétaire général de la province du Mayo-Kébi-Ouest, Ngana Djekila, a salué cette initiative, soulignant qu'elle représente un véritable avantage pour la jeunesse de la province. Il a également réaffirmé la disponibilité des autorités locales à accompagner la mission dans toutes ses actions dans le but de favoriser le bien-être et l'épanouissement des jeunes au Mayo-Kébi-Ouest. Voilà, Nelbenesur Galandi pour la Radio Tchad.
4: Voilà, cette mission de l'Envolt conduite dans la province du Mayo-Kébi-Ouest est conduite par le directeur général de l'Envolt, qui est donc Hassan Togor Diro. La ville de Doba accueille depuis hier la foire des semences améliorées. Deux jours durant, producteurs, agriculteurs et acteurs du secteur agricole vont échanger et découvrir les différentes semences exposées. C'est ce que nous dit Abdoul Kayoul.
9: Initié par le projet pour une filière sémencière performante Proficim 3, cette rencontre se tient autour du thème « Accroître l'utilisation des semences certifiées et développer les marchés locaux pour renforcer la sécurité alimentaire et améliorer les revenus des producteurs ». Le chef d'équipe adjoint du projet Proficim 3, Ngarmadi Jasrangar, a indiqué que le thème retenu invite les producteurs et agriculteurs à privilégier les semences certifiées afin de promouvoir une filière sémencière performante et contribuer à la sécurité alimentaire au Tchad. Le délégué intérimaire de l'agriculture du Logone oriental, Benjamin Waïdou, a rappelé

0: rappelé que l'agriculture reste le pilier de l'économie nationale. Le secrétaire général de la province du Logone Oriental, Ngiradum Gardodjim, a réaffirmé l'engagement du gouvernement à soutenir toutes les initiatives visant le développement du secteur agricole. Cette foire constitue également un cadre d'échange entre entrepreneurs, producteurs et agriculteurs. Elle offre aux participants l'occasion de partager leurs expériences, de développer des partenariats et de découvrir de nouvelles techniques pour améliorer la qualité des productions agricoles. De Doba, Abdoul Kéoul pour la Radio Tchad.
1: Et à Béché, les difficultés d'accès à l'eau potable persistent. Bien que le projet Bitéa 2 ait commencé à alimenter certains quartiers de la ville, l'approvisionnement restait insuffisant et marqué par des délestages fréquents. De nombreux secteurs ne sont toujours pas desservis, poussant les habitants à fonder leur espoir sur l'achèvement complet du projet attendu comme réponse durable aux besoins croissants en eau potable de la population. Suivez ce reportage de Brahim Adamissa.
2: Située à 37 km au sud d'Abéché, la localité de Bitéa constitue le point de départ du projet à travers ses forages réalisés dans le cadre des Bitéa 1 et 2. Sur le terrain, les travaux affichent un niveau d'avancement jugé satisfaisant. Les infrastructures principales sont en place. Les stations sont construites, les conduites principales déjà installées et les pompes disponibles sur les sites. Toutefois, il reste une étape cruciale. L'acheminement et l'installation des groupes électrogènes indispensables à la mise en service effective du système. Même à Abéché, des progrès sont également visibles. 4 châteaux d'eau sont déjà raccordés au réseau, tandis qu'un 5e situé au marché à bétail reste en attente de connexion. Par ailleurs, le réseau de distribution urbaine n'est pas encore totalement achevé, ce qui limite l'accès régulier à l'eau dans plusieurs quartiers. Les populations continuent de faire face à des difficultés quotidiennes. Dans les quartiers périphériques, la situation est encore plus préoccupante. L'insuffisance du réseau de distribution favorise les recours aux vendeurs d'eau qui continuent de sillonner les zones reculées.
3: Nous, on souffre depuis bien avant, chez nous surtout à Kamina, puisqu'on attend l'eau la nuit vers 24h ou 0h. D'abord, l'eau vient, les robinets coulent.
4: Les problèmes de l'eau, surtout au quartier Kamina, persistent encore. Les jours où les robinets ne coulent pas, les habitants sont obligés d'acheter l'eau transportée par les pousse-pousse à des prix variant entre 1000 francs et 2000 francs CFA selon les distances parcourues.
2: Du côté des responsables du projet, l'on se verra rassurant.
5: Le projet Bitéa 2 a acquis un grand retard, nous le reconnaissons, mais quand même un grand volume des travaux ont été déjà réalisés, parmi lesquels les 2 châteaux de 2000 mètres cubes sont réalisés, réceptionnés. On avait aussi réalisé des travaux de conduite principale. Et actuellement, nous sommes au niveau de la station de traitement et de pompage d'une capacité de 1000 mètres cubes. Donc, vous voyez, les travaux de génie civil ont été entièrement réalisés.
6: Il reste le groupe électrogène plus quelques équipements hydrauliques de la station. Je veux parler du ballon et du bélier. Mais tout est déjà fait, prêt. Ça, il n'y en a pas de construction civile comme ça à faire. C'est les causes, c'est tout.
2: En attendant, la population d'Abéché garde les yeux tournés vers Bitéa, espérant que ces projets tant attendus mettent définitivement fin aux pénuries d'eau qui rythment leur quotidien. À Béché, Brahim Adamissa pour la Radio Tchad.
1: Et puis la minute de l'environnement ce samedi. Tout va maintenant Soïna, nous entretient sur l'équilibre du sol à travers les organismes vivants.
7: La célébration le 21 mai dernier de la Journée internationale de la biodiversité nous offre l'ultime opportunité de parler de l'équilibre du sol favorisé par les organismes vivants. Au regard des biologistes de renom et autres scientifiques, l'équilibre du sol est une merveilleuse ingénierie naturelle permise par une intense activité biologique. L'exemple démonstratif est assez saisissant. Une simple cuillère à soupe de terre regorge des milliards d'organismes vivants, a précisé un spécialiste. C'est un ensemble indispensable composé des bactéries, champignons, vers de terre, fourmis et bien d'autres fragments de matière organique. Leur déplacement crée des galeries vitales pour la circulation souterraine de l'eau et de l'oxygène. Une véritable aubaine pour les arbres et la flore d'une manière générale. Ils sont considérés par des naturothérapeutes comme des ingénieurs du sol et en termes techniques, c'est la macrofaune. Nous sommes en face donc des acteurs de l'écosystème souterrain. Les bactéries et champignons transforment les débris organiques en nutriments directement assimilables par les plantes. C'est le processus de la minéralisation. En termes de régulation, la microfaune, surtout les protozoaires, se nourrissent des bactéries, ce qui permet de libérer l'azote et de maintenir un équilibre biologique sain. Ces multiples organismes terrestres sécrètent des substances qui lient les particules au sol et entre elles pour former des agrégats. Une structure qui agit comme une éponge favorisant le stockage de l'eau et limitant ainsi l'érosion. Certaines espèces de champignons se connectent aux racines des plantes. Ils jouent le rôle d'extension racinaire pour aller chercher l'eau et les minéraux, en échange de quoi la plante fournit du carbone. Cela dit, un sol biologiquement riche empêche la prolifération des pathogènes, agissant ainsi comme un véritable système immunitaire naturel pour les cultures. Afin de préserver cet équilibre fragile, de nombreuses pratiques agricoles modernes aujourd'hui tendent vers une approche régénératrice en limitant le labour mécanique qui détruit les réseaux biologiques et favorisant une couverture végétale permanente. Ce tableau nous montre et démontre pourquoi les sols constituent l'un des plus grands réservoirs de biodiversité de la planète. Le sol à travers la Terre est un véritable patrimoine de l'humanité. À samedi prochain.
1: Merci toi maintenant Soyna Hia, samedi prochain Radio Tchad, 20h, passé des 55 minutes à détenir de l'actualité. Et tournée du ministre de l'Enseignement supérieur, Dr Sitario Matna Beni, dans le sud du pays. Une mission d'évaluation. Il a échangé avec les acteurs locaux, les responsables académiques, afin d'identifier les différentes difficultés et certains dysfonctionnements. L'UST, l'Union des syndicats du Tchad, a célébré en différé la fête du travail ce samedi. Des doléances pour des meilleures conditions de travail ont été présentées. Merci à toute l'équipe de la rédaction, à la réalisation, Bayre Nojidene, à la technique, Tchobe Gabriel, au micro à Seyda Maktouandi Roland. Merci de nous avoir suivis, mesdames, messieurs. Faisons de chaque instant une vie plaisante. Adieu demain dimanche, 20h30 pour un autre point de l'actualité. Au revoir.

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Voilà, messieurs, dames, après avoir eu à suivre Tchad Actualité Soir, présenté par Saïd Amok Tondi Roland, présent Radio Service, deuxième volet. Avis des concours, il est ouvert au titre de l'année scolaire 2026-2027, un concours d'entrée en première année de l'École nationale d'instituteurs bilingues. Privé de SAR, le concours est ouvert aux candidats de deux sexes, titulaires du BEPC ou BEF, pour les instituteurs adjoints et du BAC ou du CEFEN pour les instituteurs âgés d'au moins 18 ans. Le dépôt des dossiers se fait du 15 juin au 31 août 2026 auprès de la direction du complexe scolaire Thomas Jefferson de Sarre, numéro de téléphone 68 67 02 57, à N'Djamena auprès de Madame Mbayekoula Ndeita Anne, enseignante à l'ENIB, téléphone 66 46 15 96 ou le 98 98 61 33. À Doba, auprès de Ngoudjou Julienne, téléphone 66 81 41 37 ou par courriel mayomingidi14@gmail.com. Le lieu de concours complexe scolaire Thomas Jefferson de Sarre, centre unique. La date du concours 14 et 15 septembre 2026 à 7h30. Date d'entrée, lundi 5 octobre 2026. Dossier à fournir, une demande manuscrite, une copie d'acte de naissance légalisée, un certificat médical datant de moins de 3 mois, une copie légalisée de BEPC ou BEF ou BAC, un certificat de nationalité, un casier judiciaire datant de moins de 3 mois, une caution non remboursable de 5000 francs CFA. Les candidats retenus seront admis dans la salle de composition sur présentation de leur pièce d'identité. Pour d'amples informations, contactez le 66 28 10 17 ou le 68 67 02 57, le 99 93 22 01, le 91 06 48 43, le 80, le 66 81 41 37 ou le 90 41 05 70. Avis des décès. La famille Laoutaï et Nakiri annonce aux parents, amis, collègues, camarades du MPS et connaissances que le retrait du corps de feu Ngonas Lawel Ndia Alphonse est prévu pour le 25 mai 2026 à 8h à la morgue de l'hôpital général de référence national ex-hôpital central. Pour le domicile de Naudingar Naï Danoum, à l'est de l'école Padanon pour la cérémonie funèbre. 10h départ pour la paroisse Sainte-Famille de Dembi et le corps sera transféré à Gorée juste après la messe. Notez bien, compte tenu des difficultés des moyens de transport, toute personne désirant accompagner le corps doit s'assurer de ses moyens de moyens pour aller et retour. Avis de remerciements, la famille Doc Dandy Gaston, Guy Zaïd Dandy André, Guy Zaïd Dandy André, Doba Daniel et Toukdou Emmanuel remercie la grande famille Seiga, amis, voisins, connaissances et toutes les belles familles pour leur assistance financière, morale et spirituelle lors du décès tragique de leur grand-père, père Fé Koumna Bafama Eli, survenu le dimanche 10 mai 2026 à Saïga des suites d'un accident de la voie publique. La famille de N'Djamena est déjà de retour du village. Ainsi, elle informe aux parents, amis et belles familles, voisins et toutes les connaissances que les recueillements a lieu chez Doc Dandy Gaston le dimanche 24 mai.
2026, au quartier Waliangoso, non loin de l'école B. Roi du Adonné, tu as repris que son nom soit loué. Messieurs et dames, ainsi prend fin à la lecture de vos avis et communiqués de ce samedi 23 mai 2026. Et une fois de plus, la radio de Parma présente ses sincères condoléances aux familles éprouvées.

0: Mesdames, messieurs, nous sommes à 21h10, c'est aussi le magazine sur l'investiture l'an 2 du président de la République, chef de l'État, le maréchal Mamadou Déby Itno. Bonne écoute.
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3: Deux années après l'investiture à la magistrature suprême du maréchal Mahamat Idriss Déby Itno, le Tchad a connu plusieurs réformes et initiatives touchant plusieurs domaines, notamment les infrastructures. Quels sont les acquis et défis qui restent encore à relever? Pour aborder toutes ces questions, Solange Matchemne reçoit le ministre des Infrastructures, M. Amir Idriss Kourda. Suivez.
4: Merci de nous recevoir chez vous, Monsieur le ministre.
5: Merci.
4: Monsieur le ministre, quels sont vos bilans en termes de réalisation dans ce domaine des infrastructures?
5: Merci beaucoup. Permettez-moi avant tout propos de vous remercier l'occasion que vous me donnez afin de parler des infrastructures de transport. Dans le secteur des infrastructures, dans le secteur stratégique des infrastructures de transport, le quinquennat du maréchal Mahamat Idriss Déby Itno, président de la République, chef de l'État, s'inscrit dans une dynamique de transformation sans précédent. Porté par l'ambition de construire 7000 km de route, toutes catégories confondues, à l'horizon 2029, conformément au chantier 8 Action 65 que vous venez de rappeler.
4: Oui.
5: Cette vision ne demeure pas une simple projection. Elle s'inscrit déjà des réalisations concrètes, mesurables et visibles partout dans le pays. Ces réalisations concernent les réalisations d'abord qu'on dit de désenclavement intérieur et le désenclavement extérieur. Nous avons engagé plus de 14 projets de routes nationales bitumées sur l'ensemble du territoire national, parmi lesquels nous avons des corridors transafricains que je vais citer. D'abord, le corridor sud, communément appelé PCDN, le corridor Djemena-Douala.
4: Oui.
5: La section tchadienne mesure 580 km, quittant de Djemena, Galendeng, Bongor, Kelo, Mundu, Koutere, Frontière, Cameroun.
4: Mm-hmm.
5: C'est un corridor qui est en réhabilitation, à la fois en extension, en entretien dans un concept qu'on a appelé un marché routier à obligation de résultat. Comme vous le constatez, c'est devenu fluide pour les transporteurs, pour le bien des personnes, n'est-ce pas? Puisque c'est un des premiers débouchés de notre pays. Plus de 70% des marchandises viennent de là.
4: Alors, monsieur le ministre, concrètement, comme les infrastructures de base, quels sont les résultats qu'on peut quantifier dans les constructions des écoles, des hôpitaux, des universités?
5: Permettez-moi de finir ici, c'est extrêmement important. Le deuxième corridor, qui est le corridor nord, nous avons le corridor Tchad-Soudan, c'est-à-dire la route qui quitte de Djemena à Béchier, frontière Soudan. Et ce corridor, nous avons engagé des travaux de réhabilitation en une autoroute, n'est-ce pas, en quatre voies, de Djemena jusqu'à Massagat. De Massagat jusqu'à Abéché, le bitumage Abéi, il faut l'entretenir. Donc nous avons engagé des travaux d'entretien depuis 10 ans, et il y a cela quelques années, c'était coupé.
4: Oui.
5: Aujourd'hui, nous avons rétabli. Les personnes et l'air bien vaguent normalement sur cet axe. Au bout, après Abéché, nous avons le projet de bitumage Abéché à Bougoulem. C'est un projet de bitumage qui est en construction. Ce projet complétera, n'est-ce pas, le premier tronçon de Djemena jusqu'à Abéché.
4: Mm-hmm.
5: Il ne restera qu'un petit bout de Abou Goulem Adré, frontière soudan de 60 km, pour boucler ce corridor. Le troisième corridor stratégique dit la route transsaharienne de Tchad, Niger, Algérie et la branche tchadienne qui mesure 570 km dont de Djemena jusqu'à Ngouri qui est totalement bitumé par le gouvernement tchadien. Donc, il reste de Ngouri, Bolioua, entre-temps engagé avec des entreprises internationales, mais résilié à cause de contre-performance de ces entreprises, dans ces tronçons-là, qui restent à reprendre. Et vous rappelez la visite du Marshal Mohamed Idriss Déby Itno en Algérie, dans le cadre bilatéral, il a échangé avec son homologue, son excellence Abdelmadjid Tebboune, président de la République algérienne. Les deux chefs d'État ont décidé de compléter ces tronçons-là. Et raison pour laquelle nous avons accueilli la semaine dernière le ministre des Travaux publics algérien avec une forte délégation. Et ils sont venus, nous avons travaillé ici. Ils ont laissé plus de 13 experts et ils travaillent actuellement sur le site avec les nôtres pour boucler ces tronçons. Au-delà, nous avons le tronçon Liwa-Rigrig, Rigrig-Daboua, soit en contractualisation, soit en cours d'exécution. Dont les trois corridors transafricains qui sont très importants, n'est-ce pas, pour booster notre économie. Les autres corridors que je voudrais juste te rappeler en perspective, nous aurons encore trois autres. À savoir le corridor Tchad-Libye-Égypte, pour s'ouvrir à la fois à la mer Rouge et via les ports égyptiens, pour s'ouvrir à la Méditerranée, n'est-ce pas, via les ports libyens. On a le corridor Tchad-Nigeria. Il est question de construire un pont sur le lac Tchad, dont les études doivent être démarrées, n'est-ce pas, pour avoir un nouveau débouché. Le troisième corridor qui est nouveau est Tchad-RCA-Congo, pour s'ouvrir à l'océan Atlantique encore, précisément sur les ports de Pointe-Noire. Donc ces trois corridors, plus les trois qui sont existants, ça fait six. Donc sont bien mentionnés dans cette vision du chef de l'État. Ainsi, nous avons réalisé 1983 km de routes, toutes catégories confondues, durant ces 10 années du quinquennat du chef de l'État.
4: Sur les 7000 prévus.
5: Sur les 7000 prévus. C'est-à-dire, sensiblement, nous sommes déjà 2000 km sur les 7000 qui sont prévus. En termes maintenant de routes bitumées, il y a aussi des routes en terre. Nous avons 15 projets d'entretien de routes totalisant 1900 km de routes qui sont en cours d'exécution, qui sont aussi mentionnés dans cette vision du chef de l'État et reprises dans le plan national de développement Tchad Connection 2030. Nous avons 854 km de pistes rurales qui sont en cours d'exécution. Vous savez, ce sont des infrastructures légères, mais très importantes pour décongestionner, pour désenclaver le monde rural et connecter aux grands centres d'agglomération, parce que c'est là que les produits céréaliers et autres qui viennent de ces mondes ruraux-là. Donc, raison pour laquelle nous avons mis un accent particulier sur les pistes rurales. Nous avons réalisé 5 grands ponts dans cette vision, notamment les ponts de la refondation ici à Chagua, les ponts Bongor-Yagua qui ont été inaugurés. Il y a deux ponts vers l'est à Wadi-Sounouk qui sont complètement construits. Donc au total, nous avons 5 ponts qui sont réalisés. 11 ponts qui sont en cours d'exécution. Vous savez, c'est des ouvrages très importants pour désenclaver des régions, des villes et des villages. Donc il y a 11 ponts qui sont en cours d'exécution et 11 autres nous allons démarrer incessamment pour désenclavement des zones importantes. Maintenant, en ce qui concerne votre question par rapport des infrastructures de base, vous savez, mon département met en œuvre, n'est-ce pas, la politique sectorielle, surtout en matière de bâtiments, en collaboration avec des ministères sectoriels concernés, notamment le ministère de l'Éducation nationale,
4: le
5: ministère de Santé, le ministère de l'Enseignement supérieur, le ministère de la Justice, etc., qui sont les maîtres d'ouvrage de leurs projets, qui font la programmation, la budgétisation, qui font une stratégie de leurs projets, mais la maîtrise d'ouvrage est assurée par le ministère des Infrastructures. C'est pour cela que nous avons des milliers de salles de classe qui sont en cours d'exécution, parce qu'il y en a beaucoup, on ne peut pas tout citer. Mais actuellement, nous avons fini 25 infrastructures hospitalières dans cette vision qui sont finies, soit des centres de santé, soit des hôpitaux de district, soit des hôpitaux provinciaux. Vous aurez la liste complète de ces projets sanitaires et éducatif, de projets sociaux et aussi de sièges de ministères. Nous mettons en œuvre beaucoup de sièges de ministères, notamment les sièges du ministère des Finances qui est fini, qui demande d'être inauguré. Nous avons fini plusieurs projets de sièges de grandes institutions. Donc tout ce qui est de bâtiments aussi, nous progressons.
4: D'accord, monsieur le ministre, c'est un projet ambitieux qu'on voudrait bien voir les réalisations. Alors, on va parler un peu de financement. Quelles sources de financement ont été mobilisées pour soutenir ces réalisations en cours?
5: D'abord, nous sommes confrontés à plus de défis, notamment les défis financiers. Vous savez que les besoins sont immenses. Oui. Le budget du trésor public seul ne suffit pas. Donc, il faut diversifier, il faut trouver des financements innovants, d'où nous travaillons en partenariat avec les partenaires techniques et financiers, notamment la Banque mondiale, la BID, la BAD, l'Union européenne, la BDAC, etc. Donc nous travaillons avec ces partenaires pour avoir un financement innovant et diversifier aussi pour prendre en charge toutes ces infrastructures, tous ces besoins. Parce que tout ce que je viens de citer, c'est vrai que c'est une avancée majeure, mais ce n'est pas suffisant pour, n'est-ce pas, partout, donc c'est le trésor public. Il y a les défis aussi techniques, pas seulement financiers, les défis techniques. Au niveau des défis techniques, nous avons mis à jour un cahier de clauses techniques particulières en vue d'améliorer la qualité des infrastructures d'une manière générale et des routes et des ouvrages d'art en particulier. Depuis l'année dernière, nous avons une clause qui est mise à jour. Inch'Allah, nous aurons des infrastructures qui seront achevées sans des infrastructures solides, durables et adaptées au changement climatique.
4: Très bien. Monsieur le ministre, quels sont les mécanismes de transparence que vous avez mis sur place pour mener à bien ce projet?
5: Effectivement, le ministère travaille depuis notre prise de service. La plupart de nos projets, surtout de nouveaux projets, sont lancés par un appel d'offres, soit national, soit international. Quand on dit un appel d'offres, c'est des marchés par concurrence. Donc c'est tout le monde a accès pour postuler et ça permet aussi de mesurer, de vérifier, n'est-ce pas, les coûts, la qualité de ces nouveaux marchés qu'on lance en appel d'offres. Mais il y a des exceptions. On peut aussi lancer des marchés par en temps direct pour aller vite, pour répondre à une urgence, à une exigence. Mais ça arrive aussi. Mais nous avons mis beaucoup sur l'appel d'offres conformément aux orientations du président de la République, chef de l'État, relayé par le Premier ministre et chef de gouvernement.
4: Est-ce que vous avez mis dans le cahier que vous venez de faire allusion, est-ce qu'il y a eu des garde-fous pour bien gérer les fonds alloués?
5: C'est un cahier qui règle beaucoup de choses de manière globale. Aspect technique, aspect administratif, aspect financier, aussi aspect climatique, ça prend en compte. Donc tous ces aspects.
4: Très bien. Dans cet aspect technique, est-ce qu'il y a eu des ouvrages pendant ces deux années que vous n'avez pas réceptionnés?
5: Beaucoup d'ouvrages ont été construits qui sont actuellement en phase de finalisation, que nous n'avons pas encore comptabilisé. Les chiffres que je viens de nous, nous n'avons pas comptabilisé sur ces chiffres.
4: D'accord.
5: Mais qui seront réceptionnés dans un meilleur délai. Beaucoup seront aussi inaugurés. Mais ça continue parce que la vision continue pour qu'il s'étale jusqu'à 2029. Donc tous ces ouvrages qui ne sont pas encore lancés ou qui ne sont pas encore réceptionnés seront aussi effectivement comptabilisés dans cette vision.
4: D'accord. Monsieur le ministre, quelles sont les grandes priorités pour les prochaines années en matière d'infrastructure et de désenclavement routier?
5: En perspective, nous avons plusieurs projets d'ailleurs qui seront lancés dans les jours à venir, notamment les projets de bitumage de la route Massakori-Chadara, le projet de bitumage de la route Kiabé-Mayo sur le financement de la BAD, le projet de bitumage de la route Liwa-Rigrik sur le financement de la Banque mondiale, et bien d'autres projets, et y compris aussi des ouvrages qui seront lancés dans le
4: Rigrik d'Aboua aussi.
5: C'est déjà en cours d'exécution.
4: C'est
5: un projet qui est en cours, qui a avancé, donc ça, il n'y a aucun souci. Donc nous aurons aussi des pistes rurales. Je disais tout à l'heure que plus de 800 km de pistes rurales qui sont en cours. Mais notre politique, c'est faire plus de 1500 km de pistes rurales à lancer. Je n'ai pas touché un peu de voiries urbaines, qui est un volet important tout à l'heure. Nous avons au total 14 projets de voiries urbaines. Voiries urbaines, c'est un des routes bitumées qui se font dans le centre urbain. Donc, Djemena, nous avons 153 km dans le Bindé Djemena qui sont en cours d'exécution. Ce sont des infrastructures qui servent non seulement pour la circulation, mais qui règlent aussi le problème des inondations. Parce que ce sont des infrastructures couplées avec
6: des infrastructures, notamment des collecteurs, des caniveaux, n'est-ce pas, qui drainent ces eaux en dehors de la ville. Sur ce, nous avons au total 325 km de voiries urbaines qui sont en cours d'exécution. Bien évidemment, la grande partie se trouve dans la ville de Niamey. Dans la vision, nous avons réalisé 4 grands bassins de rétention d'eau pluviale qui sont complètement achevés dans la ville de Niamey. 4 grands collecteurs, c'est-à-dire des canaux qui drainent des eaux en dehors de la ville, qui sont aussi complètement achevés. Plus de milliers de mètres linéaires des caniveaux qui sont déjà posés. Je ne dis pas que c'est suffisant, hein. La ville est grande, mais nous sommes en bonne voie pour travailler sur l'assainissement de la ville de Niamey. Et même vous constatez, dans plusieurs quartiers de la ville, vous voyez de nouvelles infrastructures qui apparaissent, plusieurs ouvrages de drainage des eaux qui sont soit construits ou soit en cours d'exécution. Je voudrais aussi toucher aussi aspect études. Mon département a engagé un programme de lancement des grandes études pour finir d'ici fin 2027. Nous avons initié ce programme parce que tout à l'heure, vous me posez la question de savoir est-ce qu'il y a des financements innovants.
7: Oui.
6: Mais pour obtenir ce financement innovant, il faut avoir des études. Sans les études bancables, sans les études économiques, on n'aura pas de financement innovant ou bien de financement avec des partenaires. Raison pour laquelle nous lançons 40 études pour finaliser d'ici 2027. Voilà donc tout ce qui est un peu des études et de baliser.
7: Monsieur le ministre, merci pour ces explications. Vous avez parlé de 854 pistes rurales qui sont aménagées présentement, n'est-ce pas, pour désenclaver les zones. Comment les zones rurales et les populations vulnérables ont été incluses dans ce projet?
6: Merci. Vous savez, lors de mes tournées dans le Tchad profond, puisque nous avons sillonné toutes les provinces, la plupart des sous-préfectures, les préfectures et les sous-préfectures qui sont sillonnées et au cours de laquelle nous avons parlé directement avec la population. Comme ce sont des discussions, dans un premier temps, nous avons recueilli les doléances de la population, ce qui a permis d'ailleurs de comprendre aussi leurs besoins réels. Parce que si nous, on pense réaliser un ouvrage ou un pont et que la population a besoin d'une piste, nous prenons maintenant la doléance de la population. Et c'est comme ça que nous avons travaillé pendant une année pour faire toutes ces pistes, la réalisation de toutes ces pistes, et inclut aussi des ouvrages de franchissement, des petits ouvrages, appelés généralement des bus et des dalous, donc qui permettent maintenant à ces populations d'évacuer leurs produits, céréaliers et autres, et connecter vers les grands centres d'agglomération. Oui. Tout à l'heure, je disais qu'ils sont très petites, mais elles ont un impact économique local très important.
7: Oui. D'accord. Monsieur le ministre, vous avez parlé aussi de 1200 km de route de latérite aménagée. Je ne sais pas, vous n'avez pas fait mention de travaux qui sont en train d'être faits entre Kilo et Pala.
6: Ce n'est pas des aménagements latéritiques. J'avais dit tout à l'heure des routes entretenues qui totalisent 1900 km de routes qui sont entretenues dans cette vision, qui sont en cours d'exécution, une partie qui est déjà réalisée. Mais quand vous parlez de la route Kelopala, ça fait partie de route nationale bitumée que je viens de citer tout à l'heure.
7: D'accord.
6: Ce n'est pas une piste, c'est une route nationale qui est en cours d'exécution, n'est-ce pas?
7: Oui.
6: C'est vrai que ça a été mis en veillesse, ou bien c'était en arrêt pendant plusieurs années, mais on avait repris ce projet pour le finaliser. Donc c'est un bitumage.
7: D'accord. Monsieur le ministre, pour finir, on va parler de Tchad Connexion 2030, le plan national de développement. Et vous avez aussi mentionné les 7000 km qui sont aussi pris en compte dans ce PND. Est-ce qu'il y a une activité spéciale concernant votre ministère qui conduit vers cette connexion de 2030?
6: La vision quinquennale du Marshall est reprise dans le plan national de développement, Tchad Connexion 2030. Ce qui a traduit l'organisation de la table ronde qui s'est déroulée à Abu Dhabi. Et le ministère des infrastructures a présenté 13 projets structurants avec les études économiques disponibles. La plupart, bien sûr, ce sont des infrastructures routières. Y compris des corridors que je viens de citer. Le chef de l'État, lors de la table ronde, a reçu aussi des partenaires techniques et financiers. Lui-même, il avait donné des orientations au gouvernement de travailler avec ses partenaires pour engager surtout les corridors
8: que je viens de citer, par exemple le corridor Tchad-RCA-Congo et le corridor Tchad-Libye-Égypte, et aussi quelques routes nationales dont les études sont disponibles ont été aussi engagées lors du PND Tchad Connection 2030. Déjà, le corridor Tchad-RCA-Congo, des partenaires se sont déjà positionnés et nous sommes en discussion avancée. Idem pour le corridor Tchad-Libye-Égypte, parce que nous sommes en train de finaliser des études. Juste après les études, donc ces partenaires seront, n'est-ce pas, réactivés pour financer ces deux corridors.
4: D'accord. Je suis avec mon collègue de la radio. Est-ce que tu as une question? Monsieur le ministre, est-ce que vous avez quelque chose à ajouter dans tout ce qu'on vient de débattre?
8: Merci. Je n'ai pas quelque chose à ajouter, mais simplement vous dire que les ministères des infrastructures bougent. Comme vous le constatez, beaucoup de projets sont déjà arrivés à leur maturité, ce qui fait que les infrastructures sont des socles sur lesquels repose le développement socio-économique de notre pays. Les ministères continue, surtout dans un premier temps, le désenclavement extérieur, parce que vous savez que notre pays, c'est un pays sans littoral. Il faut développer d'abord les corridors, développer ou réhabiliter les corridors internationaux. Et simultanément, il faut travailler surtout le désenclavement intérieur, en tenant compte, bien sûr, les routes bitumées, l'entretien, la réalisation des pistes rurales, sans oublier les études qui sont très importantes pour trouver des financements. Comme on est vers la fin, je pense que tout ce que j'ai dit, c'est surtout un peu le comportement de nos compatriotes par rapport à l'utilisation des infrastructures qui sont construites. Et plus particulièrement dans le milieu de maintenant, nous avons des difficultés. Vous savez que les infrastructures qui sont construites, tout autour, il y a des collecteurs, il y a des caniveaux. Donc à peine construits, les gens les utilisent très mal. D'abord, ce sont des infrastructures qui sont dédiées uniquement pour recevoir des eaux pluviales. Et jeter en dehors de la ville ou vers les bassins versants. Mais les gens les utilisent très mal. Ils connectent, n'est-ce pas, les eaux domestiques. Ils connectent avec leurs toilettes. Ils connectent leur cuisine et tout ça. Et ça bouche complètement. Et ça crée vraiment des inondations pendant la saison de pluie. Donc c'est pour ça que nous demandons à la population d'abord de ne pas dégrader ces infrastructures. Parce que certains, ils les dégradent. Ils les cassent pour passer des choses, je ne sais pas, des tuyaux et tout ça. D'autres les bouchent complètement. Donc nous demandons à nos concitoyens de les utiliser, n'est-ce pas, à bon escient, de ne pas boucher, de ne pas les dégrader et conserver. Ce sont des infrastructures qui sont construites avec coût de milliards. Donc ça, je pense que c'est un message que je voudrais lancer à l'endroit de nos concitoyens.
4: D'accord, monsieur le ministre, le message est passé. Merci pour avoir répondu à nos questions.
8: Merci beaucoup.
4: Merci aussi à vous qui avez suivi nos programmes. Continuez.
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2: Auditeurs, auditrices à l'écoute des Plateaux Culture, bonsoir. Bienvenue à votre émission. Plateau Culture de ce numéro reçoit M. Tadje Moïse, qui est le coordinateur des CLAC et le responsable du comité d'organisation de la 4e édition du festival des centres de lecture et d'animation culturelle Festi CLAC, qui aura lieu du 14 au 16 mai 2026 au CLAC de Kélo. Bonsoir, Monsieur Dadjé Moïse.
3: Bonsoir, Monsieur Fodi.
2: Alors, vous êtes le responsable numéro 1 de ces festi-clac qui aura lieu du 14 au 16 au CLAC de Kélo. Dites-nous pourquoi, avant d'entrer dans le vif du sujet, dites-nous pourquoi cette interruption depuis lors et maintenant vous reprenez.
3: Merci pour l'opportunité et je tiens à vous remercier sincèrement pour avoir pensé à nous dans le cadre de Plan Média. Vous avez bien voulu nous recevoir cet après-midi pour échanger sur ce que nous appelons le Festival CLAC. Le Festival CLAC, c'est un festival itinérant des centres de lecture et d'animation culturelle. Je voulais préciser que les centres de lecture et d'animation culturelle sont implantés dans 10 localités du Tchad, à savoir Amtchiman, Ati, Bangor, Doba, Kounougaïa, Kélo, Koumra, Laï, Mao et Mongo, par une convention qui est signée entre le ministère de la Culture, Jeunesse et Sport et l'OIF en décembre 1997. Et depuis décembre 1997 jusqu'à 2001, nous étions ce qu'on appelle les CLAC pilotes dans 3 localités, à savoir Laï, Bangor et Mao, qui constituent les CLAC pilotes. Et à partir de 2001, les autres localités aussi ont activé ce qu'on appelle le label CLAC. Et donc, depuis 2001, les CLAC du Tchad sont fonctionnels. Et en 2010, la première édition de ce que nous appelons aujourd'hui, parce qu'il faut créer des conditions de telle sorte que les uns et les autres puissent comprendre la nécessité d'encourager et de promouvoir la lecture dans notre milieu rural en particulier, parce que dans certaines localités, il manque des infrastructures de lecture. C'est pour ça que vous prenez Mao, par exemple, c'est un CLAC de référence, fait de telle sorte que c'est... Donc pour nous, c'est de réunir les animateurs autour de la préoccupation, au cœur de l'objectif de promouvoir la lecture en milieu rural. Donc en 2010, nous avons fait la première édition à N'Djamena. En 2013, la deuxième édition à Bangor. Et 2014, la troisième édition à Mongo. Et depuis 2014, il y a eu ce qu'on appelait un arrêt technique. Nous avons mis en veilleuse cet événement à cause de plusieurs contraintes, en particulier les 16 mesures, parce que le festival était pris en charge uniquement par le ministère en charge de la culture, donc il fallait réfléchir autrement, trouver une formule, et donc depuis lors, nous n'avons pas pu réaliser une autre édition. Et cette année, on s'est dit, c'est important de revenir sur la base, parce que une lecture itinérante, c'est-à-dire c'est d'aller vers le lecteur, au lieu de rester sur place, mobiliser sur les animateurs autour d'un CLAC pour que ensemble nous puissions, c'est un cadre aussi de réflexion, hein, d'analyse et d'orientation, pour voir qu'est-ce qui nous bloque, qu'est-ce qui nous réunit, et des préoccupations en préoccupation, on se projette aussi dans l'avenir. Donc 2026, c'est la relance, oui. c'est un nouvel élan. Avec l'appui, bien sûr, de notre ministre de la Culture, que je voulais saluer, Monsieur Abakarouzi Tekil, qui nous accompagne. Également la coordination générale de la Maison du Patrimoine Culturel, la MPCT. Je voudrais saluer aussi et renouveler mes remerciements au coordinateur général, Monsieur Salé Mamad Ahmad, qui avec qui nous travaillons tous les jours. Et les autres partenaires se sont associés à nous pour un clin d'œil pour cette première édition. Ont marqué leur accord pour que nous puissions réunir tous les animateurs de Diklak, plus les acteurs de Ndjamena, nous puissions nous trouver à Kélo pour reprendre notre élan, notre marche de la quatrième fois. Et donc, je pense que du coup, ça vaut la peine d'aller dans cette ambition, et cette ambition de porter le livre avec nous dans le cœur. Parce que si tout n'est pas question de moyens financiers, mais les moyens les plus importants sont les ressources humaines que nous sommes, qui sont les animateurs.
4: Et la volonté
3: aussi. Et je pourrais dire la vocation, le sacerdoce, parce que pour nous, c'est une question d'engagement citoyen. Un engagement communautaire, parce que ce que nous faisons, nous n'évaluons pas notre engagement, mais il fallait le suivre. Donc, pour nous, reprendre le festival itinérant des centres de l'étude d'animation culturelle, c'est aussi une ambition de permettre à notre partenaire principal en la matière, l'OIF aussi, de comprendre que nous ne nous croisons pas les bras pour attendre seulement leur action, mais chaque pays doit prendre les initiatives en termes de valeur, de mise en œuvre de tout ce que nous appelons la lecture publique. Et si vous me permettez, je voudrais juste faire une digression pour dire que il y a plusieurs types de bibliothèques. Et nous, au niveau des CLAC, nous sommes des bibliothèques de l'étude publique.
4: C'est-à-dire?
3: Bibliothèque de l'étude publique, ça veut dire que c'est une bibliothèque pour tous. Une bibliothèque où on peut trouver tous les documents de tous les domaines qui s'adressent à un grand public, un large public.

0: dire le gardien des patrimoines, des documentations qui parlent du Tchad. Donc c'est un lieu de recherche qui est plus restreint et qui concerne seulement les documents qui parlent du Tchad ou des personnes qui parlent du Tchad. Donc voilà, et il y a d'autres spécialités comme une bibliothèque scolaire qui s'adresse uniquement aux élèves, une bibliothèque universitaire qui s'adresse uniquement aux étudiants, ou une bibliothèque spécialisée qui peut s'adresser uniquement aux journalistes.
1: Justement.
0: Donc pour nous, quand vous venez dans notre bibliothèque, vous allez trouver toutes les gammes de documentation qui s'adresse à l'ensemble de la population dans sa diversité et dans sa compétence. Donc pour nous, voilà, notre bibliothèque, elle est transversale. Donc elle permet à chacun, à chaque communauté, à chaque entité de trouver son compte dans la documentation.
1: Merci Monsieur Dadjé Moïse. Est-ce que vous pouvez nous parler maintenant des objectifs spécifiques de cette quatrième édition qui aura lieu du 14 au 16 au niveau de la ville d'Ekelo, et quels sont les résultats attendus après cette édition?
0: Alors, principalement, l'objectif général principal, c'est de promouvoir la lecture en milieu rural, en milieu de proximité, et aller vers le lecteur. Aller vers le lecteur, c'est créer des conditions pour que les usagers puissent se sentir concernés par les livres. Parce que, comme vous le savez, nous sommes de la tradition orale, et donc l'écriture, c'est une création nouvelle. Donc, pour que les usagers et les lecteurs puissent aller vers le livre, il faut créer des conditions d'accès au livre. Ça veut dire que si vous mettez le livre au centre et que vous ne créez pas des conditions d'accès, d'animation autour du livre, ça veut dire que personne ne viendra au livre. Donc, c'est pour ça qu'en créant le festival itinérant des claques, c'est d'amener les lecteurs, les usagers à comprendre. Le livre est au centre de tout. Ça veut dire que créer d'autres activités autour du livre, par exemple, faire des jeux concours, créer un concert, faire du théâtre, faire de l'humour, faire de slam. Et tout ce que je cite, que ce soit la danse, que ce soit les chansons, ça part de l'écriture. Donc la base de tout ce qui est culturel, que ce soit le théâtre, la danse, la musique, la base, c'est le livre. Donc,
1: oui, j'ai vu parmi les activités culturelles et artistiques, et surtout socio-éducatives, les délégations se mettent en compétition. Est-ce que c'est compétir pour gagner ou bien compétir pour gagner tous?
0: Alors, les deux en même temps, parce que quand on organise quelque chose, personne ne perd. Tout le monde apprend, et puis c'est ce que nous appelons le rendez-vous du donné et du
1: recevoir.
0: Donc, il y a des gens qui ont des expériences, qui partagent, et il y a des autres qui apprennent, mais nous allons distinguer des particularités, hein, des particularités qui vont se distinguer à travers les jeux concours, qu'il en a 7 ou 8. Nous avons des jeux concours en particulier de lecture pour les jeunes, les élèves. Nous avons des lectures, un concours de dictée. Ça, c'est les deux bases fondamentales, j'allais dire. Ensuite, il y a les jeux concours de ce que j'allais dire, culture générale, qui va s'appuyer sur l'actualité et tout ce qui est compétence. Et puis, il y aura les jeux concours de course, parce qu'il faut agrémenter la soirée, les jeux de course de sac, de course à cuillère, de course avec des outils qui ne peuvent pas tomber et tout ça. Donc pour
1: il y a
0: nous
1: un œuf voilà, tenu dans une cuillère à la bouche,
0: voilà, il faut courir avec, de telle sorte que, et puis on fait aussi de l'adresse, hein, voilà, des jeux d'adresse pour que les enfants, et des créations aussi. Par exemple, le Capla, c'est la construction. Nous avons le jeu de Monopoly, c'est la gestion des ressources. Si le jeune reçoit, comment il peut programmer la gestion des ressources qu'il a, dans quel domaine il peut orienter, est-ce qu'on une maison, quelque chose qui va le ramener quelque chose, ou encore les jeux de Milborne, qui sont des jeux de code de la route, qui permet à l'usager de jouer avec les cartes, mais que comme il est en train de conduire un véhicule ou une moto, et il y a des choses qu'il faut, voilà, il y a par exemple des pannes, on met une carte qui dit tu es en panne, et pour que tu puisses jouer, il faut que tu trouves dépannage. Si on te dit que tu es en panne d'essence, il faut que tu tires une carte qu'on appelle essence ou carburant pour continuer à rouler. Donc vraiment, ce sont des choses très pratiques qui permettent de faire une relation intergénérationnelle, de créer plus de relations entre les usagers et entre les différents claques. Les animateurs principaux viennent avec des jeunes, avec des super banates, avec des U-reports. Donc chacun qui vient avec des idées. Donc on va mettre ensemble toutes ces idées et toutes ces compétences pour créer la synergie positive pour que le livre et la lecture puissent constituer pour nous un moyen, un canal de communication de manière permanente. Et le thème général de l'édition, c'est construire la cohésion sociale et la paix par le livre et la lecture.
1: Ah, un thème très évocateur.
0: Voilà, très évocateur.

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0: Auditeurs, auditrices de Plateau Culture, si vous aviez pris le train en marche, nous recevons à ce numéro de Plateau Culture, Monsieur Dadié Moïse, qui est le responsable du Festiclac qui aura lieu du 14 au 16 mai dans la ville de Kélo.
3: Les résultats, vous avez demandé les résultats.
0: Les résultats attendus. Maintenant, quels sont les résultats?
3: Les résultats attendus, il s'agit de manière générale, arriver à réaliser cette activité. C'est un défi, malgré l'insuffisant de moyens, nous allons arriver. Parce que chacun de nous va se sacrifier, j'allais dire, va s'engager pour que nous puissions réaliser cette activité.
0: Autrement dit, chacun met la main à la pâte.
3: La main dans la pâte, voilà, justement. Et le peu de moyens qu'on a, nous allons les mettre dans les charges récurrentes, comme vous connaissez, tout ce qui doit entrer dans la réalisation de l'activité. Il y a des prix à donner, il y a des lots, des cadeaux qu'on doit donner aux gagnants. Donc chaque catégorie de jeu concours aura des récompenses. Ça, c'est le résultat attendu et ça permet. On va remettre aussi des attestations de participation à des adolescents et des jeunes et surtout des usagers qui seront primés. Ensuite, l'autre résultat, on va faire une formation pour 50 jeunes dans le cadre de l'utilisation des services sociaux de base. Ça veut dire que nous avons des services qui sont créés par l'État, mais la population parfois n'utilise pas.
0: Oui, par méconnaissance.
3: Par méconnaissance. Donc, on va créer une synergie entre les jeunes pour que les jeunes puissent aller au quartier.
0: On peut donner quelques exemples de ces
3: voilà.
0: services.
3: C'est simple, par exemple, les actes de naissance, c'est gratuit. Mais il y a des enfants, nous avons fait des activités avec du report. Ils ont fait des enquêtes dans les quartiers. Il y a des enfants qui sont à l'école, mais qui n'ont pas des actes de naissance. Alors que le service existe, mais les gens ne savent pas comment faire pour utiliser ce service. La même chose pour les vaccinations, où ce sont des services gratuits. Mais donc, vous voyez un peu, à travers
0: le livre.
3: Le livre, on peut sensibiliser, on peut dire aux parents... Au lieu que ça soit le parent qui dit à l'enfant, maintenant c'est l'enfant qui va dire aux parents que mais telle chose là, il y en a là-bas, on peut aller et on n'a pas besoin forcément de dépenser de l'argent pour avoir accès à certains services. Donc vraiment, ce sont des exemples précis et utiles. Et dans nos activités, nous sommes arrivés avec le partenaire UNICEF à créer même des centres d'état civil dans les hôpitaux. Et dans service public, par exemple à Mao, à Bokoro, quand vous venez à l'hôpital, il y a un kiosque. Dès que l'enfant est né,
0: très belle initiative.
3: Et immédiatement, l'enfant a son extrait de naissance. Donc, ce sont des initiatives que nous allons développer aussi dans d'autres localités comme à Kélo, à l'occasion de. Donc, on va faire une formation de 50 jeunes filles et garçons qui vont descendre au quartier pour communiquer avec la communauté, avec la population. Sur cet aspect également. Et le thème principal fera l'objet également de masterclass avec des autres acteurs du livre pour nous permettre également que les gens comprennent que le livre, à travers le livre, je parle sous votre contrôle, à travers le livre, on peut détruire une nation ou une société. À travers le livre, on peut aussi construire une société. Donc pour nous, c'est de valoriser les livres qui vont fortifier, qui vont former les jeunes qui comprennent qu'il y a une valeur sociale, il y a une valeur culturelle, il y a une valeur humaine, et qu'il faut vraiment continuer à valoriser ces valeurs-là. Donc on fera aussi des formations et des masterclass sur cet aspect. Il y aura d'autres activités de conférences, il y aura des spectacles, il y aura chaque soirée, une soirée culturelle, les soirées de contes, de devinettes, il y aura des soirées musique, et à la fin, il y aura un concert pour des talents locaux.
0: Ah oui,
3: parce qu'on
0: oui.
3: nous reproche souvent de faire venir
0: N'Djamena. Or, il faut faire émerger
3: voilà. donc,
0: les
3: donc,
0: talents
3: nous
0: qui
3: nous avons travaillé avec la coordination des artistes locaux qui ont fait les présélections pour nous proposer des musiciens qui vont prester chaque soir dans le village artistique du Festiclac, le Clac de Kélo, et une soirée réservée aux plus jeunes à travers les Super Banat et les U-Report pour animer aussi avec le slam, avec un peu de théâtre et un peu de l'humour, de telle sorte que, parce que ce que nous faisons une formation pluridisciplinaire. Il y a des jeunes qui sont dans les différentes catégories des organisations. Ils ont aussi des compétences à partager avec les autres. Aujourd'hui, il n'est plus question que ce soit les aînés qui sont au devant, mais nous avons voulu mettre en valeur des jeunes pour qu'il y ait une relation intergénérationnelle. Il y a des
0: c'est,
3: domaines.
0: C'est une sorte de dialogue
3: interculturel, intercommunautaire. Ouais. Il y a des domaines où les plus jeunes sont plus informés que les anciens.
0: Oui, avec les réseaux sociaux.
3: Avec les réseaux sociaux. Donc, nous voudrons vraiment, à travers le FESTICLAC, favoriser toutes ces richesses pour que voilà chacun puisse tirer profit. Et donc, voilà, il y a plein d'activités. Donc, et nous voulons mobiliser, à travers toutes les activités, au moins 30 000 personnes autour du FESTICLAC. Parce qu'il y aura des stands. Chaque claque va faire un stand, c'est comme chaque claque est un claque à miniature.
0: Oui.
3: Donc on aura un claque de Mao, on aura le claque de Mongo, on aura le claque d'Ati. Donc chacun aura un stand avec les expositions. Donc il y aura c'est une porte ouverte pour que chacun peut aller visiter le stand de son choix. Et voilà.
0: Tirer le meilleur.
3: Tirer le meilleur de lui. Et pour finir, sur question de résultats, il y aura ce qu'on appelle nous allons évaluer nos activités aussi, mettre à profit le séjour pour que tous les claques puissent évaluer les indicateurs des claques à travers les activités réalisées. Donc nous avons les paquets minimum d'activités.
0: Oui, d'une pierre deux coups.
3: On va faire une pierre deux coups. Oui. Voilà, donc les animateurs principaux viendront avec tous les... tous les outils de gestion, les statistiques, et que nous allons les tracer pour analyser et voir, faire un diagramme pour voir là où on a avancé, là où on recule, et ça permettrait aux claques même de se mettre en concurrence
0: oui.
3: pour dire mais pourquoi telle claque a atteint tel indicateur alors que l'autre.
0: Ça pousse à la performance.
3: Voilà, à la performance, à la motivation.
0: Justement.
3: Donc pour nous, c'est un peu une rencontre purement. Aussi, j'allais dire, des brassages, des cultures. Parce que, vous imaginez, il y a des jeunes, un jeune de Tati qui n'a jamais traversé le fleuve pour aller au sud.
0: Ah oui.
3: Donc, c'est aussi une découverte pour certains.
0: Ça justifie le thème.
3: Voilà, donc, voilà, la cohésion sociale, c'est oui, au-delà, c'est la culture, elle est transversale. Donc, pour nous, c'est d'arriver, c'est une ambition à travers nos autorités du ministère. Nos partenaires que je voudrais remercier particulièrement, UNICEF, qui nous accompagne quotidiennement dans nos activités, parce que je vous dis, ce que nous sommes arrivés à construire avec les partenaires de manière élaborée, de manière simple. Parfois, former un père éducateur qui informe les autres sur les fléaux, par exemple sur le VIH, sur l'importance de la vaccination, sur la prise en charge d'une maladie, ce jeune qui devient leader de son groupe et qui travaille à ce que voilà vous avez
0: c'est un tout. J'ai vu aussi des dons, des sons.
3: Bien sûr, bien sûr.
0: Vraiment, donc, c'est un programme chargé
3: voilà,
0: et complet.
3: Donc à travers le livre, parce que ce que beaucoup ignorent parfois de manière un peu vulgaire, on dit ah mais vous là, vous êtes là avec vos papiers, avec vos livres, qu'est-ce que vous en faites? Mais on tire tout du livre.
0: Justement.
3: On tire tout du livre. Si on sait extraire le bien, mais je vous dis que, je parle sur votre contrôle, tout ce que nous faisons comme activité, nous avons à la base la lecture. Que ce soit la communication, que ce soit la santé, que ce soit l'agriculture, l'élevage, la base de ces activités-là, c'est d'abord la lecture. Quand vous ne lisez pas, vous ne découvrez pas. Quand vous ne lisez pas, vous êtes limité. Vous n'avez pas de vocabulaire, vous n'avez pas d'arguments. Donc pour nous, le livre et la lecture doivent être des canaux de communication, des valeurs à cultiver.
0: Nous sommes pratiquement vers la fin de cette édition. J'emprunte l'une de vos phrases magiques qui dit « le livre
3: des livres ».
0: Donc on va laisser délivrer positivement à Kélo du 14 au 16 mai au site du Tchad. Monsieur le coordinateur, est-ce que vous avez un appel à lancer, un dernier mot à l'endroit de tout le monde, des partenaires, des participants, des claquistes, si
3: voilà,
0: vous me permettez.
3: Voilà, les claques, c'est une bibliothèque en miniature. Un claque, c'est une bibliothèque en miniature. Et pour nous, les parents doivent encourager les enfants à la lecture, les encourager à lire au-delà de téléphone, même dans le téléphone à la lecture. Oui. Malheureusement, vous écrivez un long texte dans les réseaux sociaux, personne ne veut lire. Donc, je crois que même dans les réseaux sociaux, il y a la lecture. Donc, je pense que c'est important. L'autre chose, c'est que nous invitons les autres partenaires à se joindre à nous. Nous avons adressé quelques requêtes à quelques organisations, sociétés sur place. Il y a eu des contacts. Nous espérons qu'il reste encore 10 jours, 2 semaines. Nous pensons qu'il y a toujours la possibilité de se joindre à nous parce que nous avons 10 claques plus une diamètre. Ça fait 11 localités et c'est assez un grand monde. Et donc, pour ceux qui veulent aussi nous se joindre à nous, parce qu'il y a beaucoup de sollicitations, nous n'avons pas la capacité de prendre en charge tout le monde, mais s'il y a des personnes qui sont capables d'aller sur le terrain, d'aller participer un jour à l'activité, je crois que la porte elle est ouverte et nous pensons que c'est à travers toutes ces actions volontaires que nous allons arriver à mettre en place un événement littéraire, mais qui n'est pas seulement littéraire, mais qui est profondément ancré dans le cadre profond. Et nous voulons vendre cet événement aux partenaires, à l'OIF et à d'autres partenaires pour que demain, qu'il y ait d'autres pays. Notre ambition, c'est que non seulement les villes du Tchad, mais d'autres pays viennent participer au festival claque, parce que les claques, ça fait 320 claques dans le monde. Ils répartissent dans 22 pays. Donc, le Tchad en a 10. Et nous pensons que dans les éditions futures, nous espérons avoir d'autres pays qui vont adhérer et venir s'ajouter à nous pour que nous puissions continuer à célébrer les livres.
0: Voilà la conclusion sur vers l'internationalisation des festivals et claques qui prend fin. Votre émission Plateau Culture qui a reçu Dadje Moïse, qui est le responsable des Festiclac Acte 4 qui aura lieu du 14 au 16 mai 2026 dans la ville d'Ekelo. 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

0: Mesdames et messieurs, bienvenue à cette émission. Le président de la République du Tchad, Mahamat Idriss Déby Itno, est élu à l'issue du scrutin du 6 mai 2024 pour un mandat de 5 ans. C'est sur la base d'un programme de société de 12 chantiers et 100 actions qu'il est élu par les Tchadiens. Dans cette émission, nous nous intéressons à l'un des 12 chantiers, le numéro 3, dont l'axe est intitulé « Promouvoir un État solidaire pour tous ». En termes d'action, le président élu entend renforcer les réseaux de solidarité et faire de la solidarité intercommunautaire un axe fort du pacte de solidarité nationale. Je cite là les actions 23 et 24 du dit programme de société. Comment cela sera-t-il possible dans un pays qui vient de loin? Dans un pays où le vivre ensemble et la solidarité intercommunautaire semblent être un peu difficiles. Sinon, quels sont les facteurs qui empêchent l'unité et la solidarité entre les Tchadiens? Ce sont des questions qui sous-tendent ce thème de discussion. La solidarité nationale, gage de paix et de développement. Et pour en débattre, nous recevons autour de cette table trois personnalités de marque. Il s'agit de Sa Majesté Mahamat Fadoul Makaï. Il est vice-président de l'Association des autorités coutumières et traditionnelles du Tchad, ancien gouverneur du lac. Sa Majesté, merci d'avoir accepté de participer à cette émission.
1: Merci.
0: Juste à côté de vous, nous avons Dr Agar Mahamat Amat. Il est juriste, président du Centre culturel pour la recherche et les études africaines et arabes du Tchad. Merci, docteur.
2: Merci à vous également.
0: Et juste à ma gauche, un ancien ministre, M. Baniera Yoyana. Il est par ailleurs juriste. Monsieur le ministre, merci d'avoir accepté de participer à cette émission.
1: Merci, M. Zoutané. Je suis ravi de cette invitation.
0: Voilà. Nous allons donc nous lancer dans le débat. La première question est de savoir pourquoi il est nécessaire de renforcer les réseaux de solidarité au Tchad. La question est posée à qui veut répondre. Bon. Je vous observe. Pourquoi il est nécessaire de renforcer la solidarité au Tchad?
1: La solidarité doit être renforcée parce que dans une communauté où les membres ne sont pas solidaires, ça veut dire qu'il n'y a pas entente. Donc s'il n'y a pas entente, il n'y a pas développement. Parce que qui dit solidarité dit obligation morale d'assistance mutuelle. Dans une communauté comme l'État qui était une identité plus générale, les citoyens doivent se mettre dans la tête qu'ils ont cette obligation morale d'entraide et de solidarité.
0: Alors, Sa Majesté...
3: Oui, Monsieur Zoutané, la question est pertinente, mais comme vous le savez, le Tchad avait traversé une période difficile. Compte tenu de son histoire tumultueuse, qui a failli connaître une fracture menaçant son unité, dangereusement, où les Tchadiens se rejettent. Donc, face à cette situation, il va falloir renforcer le réseau de solidarité nationale pour que les Tchadiens arrivent à s'accepter mutuellement et sont condamnés à vivre ensemble, à s'aimer et à s'entendre. Ce sont des raisons fondamentales qui obligent les Tchadiens, quel que soit le prix, à s'entendre, et il faut absolument un mécanisme qui leur permet de se retrouver, de se parler et d'accepter dans ce mécanisme-là pour que la paix, l'unité de ces Tchadiens-là se trouve. C'est le seul moyen, c'est le seul gage de l'unité.
0: Oui. Voilà. Docteur Mahamat Agar.
2: Merci d'abord de nous inviter à cette émission très importante avec deux grandes personnalités de notre société. Sa Majesté, aussi professeur Vénéra, je suis très content d'être parmi eux. Souvent, on dit une solidarité nationale. Alors, le même vient du latin, solidus, ça veut dire renfort. Quelque chose qui est très fort, qui lie les gens qui vivent dans le même lieu. Ils ont intérêt commun. Et cette nation a vu le jour au 16e siècle. Au pays des Galles, en France.
0: Voilà, le mot solidarité.
2: Oui, solidarité comme terme juridique en France au XVIe siècle. La situation au Tchad, le pays qui manque de ce qu'on appelle personnalité civique, il n'y en a pas assez. Contrairement, on est dominé par mentalité villageoise, nomade, surtout à l'arrivée des vagues de nomades en pleine ville ou zone urbaine à partir de 1979. Alors, pour réaliser ces projets, à l'heure de 5e République, dirigé par notre jeune président Mohamed Idriss Déby Itno, ça demande beaucoup d'efforts. Comme solidarité nationale, l'une de ses significations, ça veut dire intégration à la société. Et ça exige comprendre le terme la citoyenneté, droit de l'homme.
0: Ouais. Docteur, vous parlez de personnalité civique. Vous faites allusion à quoi? Parce que vous dites que ça manque ici au Tchad.
2: Comme vous savez, l'école républicaine française qui est née au Tchad, qui est arrivée au Tchad en 1911.
0: À Mao.
2: Vraiment n'a pas pu planter dans la tête des élèves tchadiens une bonne éducation. Surtout éducation
0: à la citoyenneté
2: civique. Éducation nationale. Voilà. Et peut-être les Français, à l'époque, n'ont pas eu le temps pour travailler sur le côté éducatif.
0: Vous voulez continuer? Allez-y.
2: Oui. Là, il y a des conséquences pour cette négligence. Et là, les gens qui sont, on peut dire, civilisés, ou on peut dire personnalités civiques, sont peu dans la société tchadienne. Surtout à partir de 1979, il y a eu des vagues des nomades qui sont venus en pleine ville sans faire une escale à tel et tel village, prendre contact avec la terre, découvrir la valeur de la terre même, et une sorte de premier pas vers sédentarisation. Tout ça, alors, et là, on est les zones urbaines du Tchad qui sont surpris par ces arrivées brusques. Alors là, on n'est pas assez de personnalités civiques dans nos réflexions, ni dans nos comportements, ni dans nos visions. Alors, ça veut dire, tant que le gouvernement tchadien, 5e République, le programme du président de la République, 12 points sous l'ombrage des slogans refondation du Tchad, ça demande un effort pour faire passer le message qui donne aux Tchadiens une idée claire, nette, sur la citoyenneté et droits de l'homme. Et aussi, solidarité, ça veut dire quoi? Solidarité, c'est intégration à la société, société tchadienne. On a besoin de mobilisation de l'appareil de l'État au niveau de l'éducation, ce qui nous manque beaucoup. Il n'y a pas de bonne éducation.
0: Ouais, nous allons revenir aux propositions concrètes. Alors, nous essayons de passer en revue l'état des lieux. Sa Majesté l'avait relevé dans son intervention tout à l'heure, Monsieur le Ministre, que le Tchad a traversé des situations tumultueuses depuis l'indépendance. C'est quoi? Qu'est-ce qui était à l'origine de ce manque de solidarité? C'est vrai, docteur Agar a relevé déjà quelques éléments. Mm-hmm. Et est-ce que vous avez des éléments concrets?
1: Le problème de notre société qui est gérée telle que nous la connaissons aujourd'hui vient du fait de ceux qui nous ont encadrés au départ. Le colonisateur n'avait pas pour objectif de préparer les gens à une citoyenneté. Ouais. Il n'avait pas pour objectif de préparer les Tchadiens à se prendre en charge, à s'accepter et à vivre ensemble. Son objectif, c'est de préparer quelques têtes capables, avec quelques bras, de servir d'intermédiaire entre l'administration coloniale et ce qu'ils veulent obtenir de cette société. Ce qui fait que le minimum seulement qui a été assuré. Par la suite, dans nos écoles, quand nous sommes devenus indépendants, nos enseignants ont fait cet effort d'enseigner la morale à l'école.
0: Mais les premiers enseignants étaient des Blancs.
1: Les premiers enseignants étaient Blancs, mais moi, je n'ai pas connu un seul Blanc comme enseignant. Mm-hmm. Moi, j'ai dit après l'indépendance, ce rôle des Blancs qui était de préparer des gens capables d'être l'intermédiaire entre la population et l'administration coloniale, ce rôle ne doit plus nous intéresser au moment de l'indépendance. C'est des citoyens capables de prendre en charge le pays, capables d'accepter de vivre ensemble, qu'il faut préparer. Et ce travail a été fait. Dans les premiers programmes, quand on était à l'école primaire surtout, on nous enseignait la morale, on nous enseignait l'hygiène, des choses pratiques de la vie que l'homme doit maîtriser avant de devenir adulte. Donc on avait tous ces éléments de formation qui nous préparaient à être des véritables citoyens, des véritables frères. Quand on commençait la classe, on commençait d'abord par une chanson ou par chanter l'hymne qui nous permet de montrer qu'on est des citoyens,
0: ouais, qu'on est unis,
1: et qu'on est unis, voilà, et qu'on a un seul pays et qu'on a un seul objectif. Mais personne ne nous a préparé véritablement à la citoyenneté, à l'acceptation de l'autre. Cet effort a été fait, mais ça a été relâché après. Ça a été relâché après parce que, comme sur le plan politique, il n'y avait pas d'unité, il y avait des problèmes qui se posaient par-ci, par-là, avec les mauvais conseils reçus par le premier président, paix à son âme, Tombalbaye, à qui le pouvoir de Gaulle a dit « le multipartisme, c'est un problème. C'est un problème, il faut que vous reveniez à un parti unique pour resserrer l'élan des citoyens tchadiens ». Et brutalement, on a supprimé les autres partis et on a gardé le parti de celui qui est au pouvoir. Il n'a pas réfléchi aux autres comment mettre en place un parti qui doit tenir compte de l'unité nationale, il a dit c'est mon parti qui est le meilleur. Et malheureusement, la division a commencé par là. Parce que le Konon n'a pas été le bon conseiller.
0: Donc la fraction a commencé à partir de 1962-63.
1: Où on est parti du multipartisme, parce que De Gaulle, ce personnage historique, a tiré les leçons du grand désordre de la 4e République, où le gouvernement changeait pratiquement tous les mois, tous les 5 mois, tous les 6 mois. Ouais. Et il a imposé une constitution forte que nous copions et que nous utilisons aujourd'hui, constitution de la 5e République, pour donner les pouvoirs, grands pouvoirs au chef de l'État, qui doit s'imposer et essayer de faire l'unité de la nation. Mais l'unité de la nation faite par De Gaulle ne peut pas être la même chose que l'unité de la nation faite par nos jeunes États qui se cherchaient et qui se cherchent encore aujourd'hui. Vous ne pouvez pas avoir un chef fort pour faire l'unité. Le chef fort devient dictateur. On a vu comment ça s'est terminé avec Tombalbaye.
0: Alors, je me tourne vers Sa Majesté. Oui. Le parti unique a été imposé presque à tous les pays africains, excepté le Sénégal peut-être. Et la Côte d'Ivoire y a déjà eu ce parti unique, et au Cameroun et partout. Mais pourquoi le cas du Tchad est spécifique? Est-ce que cela n'est pas dû au fait qu'il manquait de la maturité de la part des hommes politiques tchadiens, comme disait Dr Agar tout à l'heure?
3: Non, M. Zoutane, moi je crois que même si nous sommes jeunes, on a assisté aux premières ères des partis PPT, RDA, MCA, et ainsi de suite. Mais ce qui en découle, les événements de 63 au niveau de N'Djamena. Et là, c'est mal parti. C'est mal parti, ça a créé des tendances.
0: Ouais. Surtout la dissolution des autres partis et la chasse aux sorcières.
3: Il y a des gens recherchés qui ont pris la fuite. Ouais. Et ça, au moins, atteint à un niveau qu'on incrimine. Peut-être les gens du Sud contre les gens du Nord, et ainsi de suite. C'est un faux problème. Mais malheureusement, à partir de là, l'élan est parti très mal. Et il y a un esprit de revanche, un esprit de vengeance a été ancré dans l'esprit de tout un chacun. Conservez le pouvoir, faites beaucoup attention. Les autres, essayez de vous libérer de ces gens-là. Et à partir de là, le climat est devenu très lourd et les événements se sont succédés. Et à partir de là, on a compris que les choses commencent à prendre d'autres dimensions qui sont plus dangereuses, qui menacent l'existence du Tchad. Un ordre équilibré pour mettre en confiance tous les Tchadiens ensemble pour une unité, pour vivre ensemble. C'est ça qu'il faut chercher. Et chacun est méfiant. Les replis identitaires, ce sont des actions qui sont dangereuses. Mais comment il faut le faire? La solidarité nationale, ça fait partie des gages pour essayer de garantir cette unité, ou c'est de savoir vivre ensemble. Et là aussi, ça demande une volonté. Ça, c'est des mots qui sont écrits, mais faisant d'une manière pratique. Quelle est cette volonté qui met ça afin d'exécuter textuellement, afin que les gens, les Tchadiens, adhèrent à cette position-là pour qu'on puisse avancer? Certainement, c'est une question pertinente. Le président de la République l'a vu et il est soucieux, peut-être, que il faut absolument trouver des solutions rapides et que sans qu'on ait cette unité, cette solidarité nationale-là, comme l'a dit le ministre Bariara, il n'y a pas de développement. La priorité, c'est ça.
0: Oui.
3: D'abord, il faut se sécuriser. Quand vous vous sécurisez, ça veut dire que ça fait encore plus du mal. Alors, il faut avoir confiance à son peuple. Il faut, à côté de son peuple, il faut parler, dialoguer avec lui, mieux peut-être que de le contenir par des moyens qui créent encore d'autres problèmes.
0: Je rebondis sur un mot, hein. Oui. Il faut la volonté. Est-ce qu'il manquait de volonté depuis là, de 1979 jusqu'à aujourd'hui, après les événements de 1979, en tout cas les pouvoirs qui se sont succédés, il n'y avait pas la volonté d'unir les Tchadiens?
2: Chacun a sa manière de penser sur cette question et son utilisation réelle sur le terrain. Personne ne dit je n'ai pas de bonne volonté. Mais ce qui s'est passé, la question de solidarité nationale ou sociale était vraiment piétonnée.
0: Ouais, les replis identitaires.
2: Voilà, parce que la notion de nation tchadienne, qui se compose de plusieurs ethnies, plusieurs tribus, plusieurs clans, plusieurs familles, n'est pas du tout bien compris. Ça même, je peux dire, ou j'ai failli dire, que ces éléments ont tué la République tchadienne. En réalité. Et Sa Majesté aussi, professeur Bignara tout à l'heure, a dit le mal a commencé depuis 1963, quand Tombalbaye a mis fin
0: au multipartisme.
2: Ça c'est vrai parce que Tombalbaye a hérité un État sous forme d'un État-nation à la française. Ça même était plus utile et plus avantageux pour les Tchadiens que ce qu'il a fait. et là, alors... ça nous a mené à engendrer le Front de Libération Nationale du Tchad.
0: Le Frelinat.
2: Frelinat disait que c'est la libération du Tchad, l'État, machin, la justice, alors la lutte contre le racisme, État tchadien, État de droit, étant pour tous les Tchadiens, ouah, ouah, ouah. Alors il y a beaucoup de slogans et leur lutte continue d'une trentaine d'années. 1979, Frelinga, en tout cas avec plusieurs fractions, sont arrivés au pouvoir. Alors, est-ce qu'ils ont pu corriger cette erreur qui a commencé avec 1963? J'ai dit non, parce que qu'est-ce que cette situation-là nous a mené à quoi en réalité? Même si on dit gouvernement d'union nationale, ce n'était plus union nationale.
0: Et toujours est-il qu'il y a toujours une main extérieure qui vient.
2: Oui,
0: est-ce que ces pays profitent de la division des Tchadiens?
2: Oui. Qu'est-ce qui s'est passé? Finalement, Front de Libération Nationale du Tchad, qu'est-ce qu'elle a produit? Elle est devenue une méthode. Plus tard, malgré plusieurs conférences, la première conférence au Tchad, c'était quand?
0: Ouais.
2: C'était à Béchim. De 4 avril à 18 avril 1961, mm-hmm. jusqu'à dernier...
0: Le dialogue national,
2: inclusif
0: et souverain.
2: Voilà, l'an 2023, il y a 21 conférences de débat qui portent le même titre.
0: Même dialogue thème. National, dialogue national.
2: Voilà, national.
0: On continue à dialoguer et puis on
2: Tchad,
0: reprend.
2: Pour sauver le Tchad,
0: oui.
2: pour refonder le Tchad. Hein? Alors,
0: oui.
2: le mal. Alors ça fait un dégât énorme sur le terme solidarité nationale. Solidarité comme quoi? Comme droit de l'homme, comme intégration à la société. Garantir la bonne santé, bonne éducation.
0: Ça, ce sont des solutions qu'il faut, justice, nous allons donc proposer la justice pour tout
2: justice,
0: le monde.
2: Justice sociale,
0: mm-hmm.
2: hein?
0: oui.
2: et l'État fonctionnaire.
0: Mm-hmm.
2: Tout ça, et ça, c'est côté gouvernement. Alors jusqu'à là, on n'a pas pu maîtriser la chose.
0: Au détriment de l'unité nationale. Voilà, nous allons nous tourner vers vous, monsieur le ministre.
4: Oui.
0: Lorsque les Tchadiens parlent du mal vivre ensemble et des manques d'unité, des conflits, on a toujours tendance à indexer parfois certains pays. Est-ce que réellement ces pays profitent des manques d'entente entre les Tchadiens?
4: Oui.
0: Après cette question, vous
4: oui.
0: pouvez aussi répondre si réellement les Tchadiens ont commencé par comprendre qu'il ne faut plus prêter le flanc.
4: Absolument. Moi, ce qu'il faut retenir, c'est que la solidarité doit engendrer un sentiment de responsabilité morale et de dépendance réciproque. S'il n'y a pas cette responsabilité morale de dépendance réciproque, c'est-à-dire que chaque Tchadien dépend de son frère Tchadien. Si on n'a pas ce sentiment de se dépendre les uns des autres, évidemment, on ne peut pas développer la solidarité et la division va continuer à s'installer. Cette division a toujours été l'œuvre de l'extérieur. On avait deux grands voisins qui ne nous ont jamais aidés avec des visées expansionnistes. Au lieu de nous unir pour dire, nous sommes sur ces 1 284 000 km², on s'appelle Tchadien. Personne n'a choisi son lieu de naissance. Dès l'instant où nous avons accepté ce cadre tracé par le colonisateur et qu'on a dit, on va vivre là, tel que ça a été proclamé par le président Tombolbaï le premier jour de l'indépendance, tant qu'on n'a pas ce sentiment d'appartenir à une même collectivité, collectivité nationale. Parce que parler de nation dans nos États, ça me paraît un peu artificiel, parce que la notion de nation, c'est une notion très profonde et qui est l'aboutissement de l'unité nationale. L'unité nationale découle de la nation. Et cette nation-là, on est en quête de cette nation.
0: Et les Tchadiens ont compris qu'il ne faut plus prêter
4: Les Tchadiens doivent comprendre qu'il ne faut plus continuer à écouter
0: les divisionnistes,
4: puisqu'ils tirent profit de nos divisions. Comme on dit, diviser pour mieux régner. On n'a pas beaucoup fait cet effort. Chaque fois qu'on fait un effort de rassemblement, il y a toujours un grain de sable qui vient bloquer et ça n'aide pas à aller de l'avant. Le plus important pour chacun de nous, c'est de préparer nos enfants. Parce que nous-mêmes, nous avons entendu les choses par-ci, par-là. La vraie base d'éducation, c'est ce que le père, c'est ce que la mère dit à l'enfant quand il commence à apprendre à parler. Mais oui, parce que lorsque vous dites à votre enfant qu'il est différent du voisin, évidemment, ça ne lui permet pas de se rapprocher de l'enfant du voisin.
0: Il va grandir avec cette idée.
4: Ils vont pas vivre ensemble. Mm-hmm. Quand la maman dit à son garçon, il dit, mais comment tu pleures devant une fille? Un homme ne pleure pas devant une fille parce que sa sœur l'a tapé. À l'intérêt de la famille, déjà, on crée des divisions.
0: Oui, et là, l'enfant grandit avec cette idée de domination.
4: La vraie base de formation, c'est au sein de la famille. Tout dépend de ce qu'on dit. Parce que si on dit, celui-là, il est chrétien, et moi, toi, tu es musulman, il crée déjà une différence. Et dans ce cas, il va dire, mais moi, chrétien, je suis différent du musulman, ou le musulman, je suis chrétien, différent du chrétien. C'est des signes très négatifs qui viennent de nous, adultes. C'est à nous de considérer qu'un enfant est un enfant, où qu'il soit, quel qu'il soit, et laisser-le lui-même trouver la différence, mais ne lui dites pas, il ne nous ressemble pas, il n'est pas des nôtres. Et ça, le premier problème pour moi part de la famille. Donc la base essentielle, c'est la famille. Et la famille est l'unité principale de l'humanité. De la famille, on passe au quartier, du quartier on passe au village, du village on passe ainsi de suite et on arrive au sommet et on appelle un État qu'on doit tout faire pour en faire une nation. C'est tout ce problème-là qui demande, essayons de créer des différences positives et non des différences négatives. Notre diversité est là. On n'est pas plus divers que la France. La France avait des coutumes, des traditions très différentes. Chaque région de France avait sa particularité. Général de Gaulle lui-même disait qu'il y a autant de fromages que d'ethnies, que de coutumes en France. Donc malgré tout ça, les Français se sont arrangés à faire la jonction entre les coutumes et entre le droit romain pour donner naissance à ce que nous appelons aujourd'hui la France.
0: Mesdames et messieurs, cet échange se passe sur les antennes de la radio Diffusion nationale tchadienne et ça porte sur le thème « La solidarité nationale gage de paix et de développement dans un pays comme le Tchad ». Et autour de cette table, nous avons trois personnalités, je rappelle, c'est Mamad Fadoul Makaï, il est le vice-président de l'Association des autorités coutumières et traditionnelles du Tchad. Il est ancien du gouverneur de Lac. Monsieur Baniara Yoyana, que vous venez de suivre, il est juriste, ancien ministre. Et docteur Agar Mamad Ahmad, juriste, président du Centre culturel pour la recherche et les études africaines et arabes au Tchad. Nous allons continuer dans la seconde phase de cette émission qui consiste à répondre à la question de savoir comment faire pour rapprocher les communautés. Au niveau du chantier du chef de l'État, l'action prévue consiste à renforcer les réseaux de solidarité. Le président élu parle également de la facilitation de la création et le renforcement des réseaux en encourageant la mise en place des comités, des quartiers, d'associations communautaires pour répondre aux besoins spécifiques de chaque région. Alors, quelle est votre analyse? Est-ce que ces conditions sont nécessaires pour le renforcement des solidarités au Tchad, Sa Majesté?
3: Oui, M. Zoutane, merci beaucoup. Moi, je crois que le sujet en lui-même, il intéresse tous les Tchadiens. C'est le souci de tous les Tchadiens. Et si le président l'a pris un élément important dans son programme, il a raison. Mais comment faire? Tout ça dépend de lui encore. Parce que c'est lui le chef du bateau. Donc, et comme il a déjà détecté ce sujet-là, il a compris son importance.
0: Oui, et il a inscrit dans son troisième chantier, s'il a classé par ordre de priorité, c'est important.
3: Voilà, je crois que c'est déjà un bon signe qui montre qu'il y a une volonté. Cette volonté-là, si on la pousse jusqu'au bout, le programme en lui-même, il faut des hommes pour l'exécuter. C'est très important. S'il n'y a pas des hommes intègres, des hommes qui ont les soucis et qu'ils cherchent à être dans l'histoire de ce pays, ils ne pourront pas faire ce travail-là. Parce que depuis 2006, les autorités ont réfléchi pour mettre un ministère de la solidarité nationale. Si déjà ils ont pensé comme ça, ça doit au moins depuis 2006. Jusqu'à aujourd'hui, s'il y a au moins un bilan très positif des actions qui sont menées par ce ministère, on doit faire le diagnostic par rapport à ce sujet qui est brûlant et qui intéresse tous les Tchadiens. Donc si cela dit jusqu'à présent, on parle de ce sujet et le président voulait renforcer et pourrait arriver jusqu'au bout de faire le diagnostic en mettant un mécanisme plus fort et englobant beaucoup de personnes ou des institutions afin d'enrichir, de donner leurs idées et faire un programme qui permettra au ministère de l'exécuter avec un suivi bien donné. Voilà ce que un peu nous pensons par rapport à ce sujet-là.
0: Docteur Agar,
2: comme Sa Majesté a dit, il a touché le problème des droits. Ce programme est un programme très ambitieux, et bien préparé, bien fait, mais reste le moyen d'application. Ouais. Sur le terrain. Là, comme il a dit, ça demande à des gens intègres. Est-ce que les gens intègres sont là sur la scène tchadienne? Ça dépend de l'application de ce programme, monsieur. Alors, cela nous mène à dire aussi, ça dépend du président. Le président doit faire un effort exceptionnel, très courageux, et il remplace le vrai cadre national intègre au niveau national, en dehors du Tchad. Il faut faire une enquête sérieuse et préparer un dossier pour savoir arriver jusqu'à chaque cadre intègre. Alors ça, c'est le premier pas. Deuxièmement, au sein de chaque communauté, on doit préparer les gens pour ces grands projets.
0: Oui, il a cité les quartiers, il a cité les associations communautaires.
2: Voilà. Même professeur Briara, tout à l'heure, a dit, il a provoqué question des divergences entre je suis musulman, je suis chrétien. Même la communauté chrétienne a division, a sous-division des chrétiens, etc. Le musulman, la même chose. Tant que la Bible est seule, livre saint de Dieu, le chrétien doit se débarrasser de leurs divergences. Surtout divergences qui sont d'origine humaine, qui n'ont aucune relation avec le texte fondamental de la Bible. La même chose pour la communauté musulmane. Maintenant, la communauté musulmane, nous aurons un problème. Divergence interne, doctrine, je suis Tijani, je suis Wahhabite, je suis Jamada, Tablir, machin. Alors que leur livre est unique, et leur prophète est unique. Il adore un Dieu unique. Malgré ça, d'où viennent ces divergences? Quelquefois, il y a des guerres internes, il y a des morts. Et pourquoi? Est-ce que c'est justifié? Non. Vision des chrétiens envers le musulman se doit à travers ce qui est enseigné par la Bible. La Bible, c'est le livre des saluts à tout niveau, ce qui concerne la vie humaine. Le musulman doit regarder leurs frères à travers le texte fondamental des cinq courants. C'est le livre de l'amour, de la paix, de la justice. Par exemple, qu'est-ce que le Coran a dit envers le chrétien, y compris le chrétien du Tchad? Dieu a dit, certes, la communauté la plus proche de vous, ceux qui disent, nous ne sommes chrétiens, parce que parmi eux, des moines et des prêtres, ils ne s'envolent pas d'orgueil. Quelle belle parole! Est-ce que les musulmans, la majorité musulmane, est-ce qu'ils comprennent ces versets-là? Est-ce qu'ils savent l'existence même ces versets-là? Le respect humain, de manière générale, le Coran a dit, demandez aux croyants musulmans, certes, nous avons honoré les enfants d'Adam. Il n'a pas dit, nous avons honoré les musulmans, ni chrétiens, ni croyants. Ça, c'est très important. Ça aussi soit compris par la communauté musulmane même. Ça demande mobilisation. Mobilisation soutenue par le gouvernement. Et mobilisation objective. Ce n'est pas quelque chose qu'on commence aujourd'hui, on laisse demain. Le problème est là.
0: Oui, il faut continuer.
2: Il faut continuer. Il y a quelque chose d'urgence, à mon avis. C'est le gouvernement de préparer un manuel éducatif. Qu'est-ce que signifie éducation nationale? Amour, éducation nationale nous donne amour du pays. On doit sacrifier sincèrement pour le pays, voyez.
0: Alors, le sujet semble être intéressant. Nous aurons l'occasion de revenir, encore développer ce volet. Je repose cette question avec un peu de sourire avant de revenir à vous, Monsieur le Ministre, à Sa Majesté et Mamad Fadoul. Quand on parle de religion, on exclut souvent la religion traditionnelle. Est-ce que dans cette phase de solidarité nationale, il ne faut-il pas les inclure également dans cette démarche?
3: Monsieur Soussané, si vous avez bien vu, sur le programme en lui-même, on parle des chefs de quartier, des chefs du village, tout en excluant les chefs traditionnels, les chefs de canton qui courent tous ces gens-là.
0: Ouais.
3: Parce que en matière de nos coutumes, nous avons des relations avec des villages, avec des cantons, avec des zones qui sont solides. Jusqu'à présent, ils ne sont pas perturbés. Tout ça. Alors, les relations coutumières, là, ce sont des choses qui régissent notre vie quotidienne, chaque jour. Ouais. Comment on voit s'il y a une dévastation des gens, comment on voit qu'on a tué un veau, un bœuf, on a fait ci. C'est ça qui nous régit. Entre telle tribu, on n'a pas de dia, entre tel mexicain, on en prend la moitié.
0: Ouais.
3: On prend ici. C'est ça qui nous régit. Nous avons ça par tête. Et c'est ça le vrai théâtre. Le monde rural, c'est un peu la chevrerie.
0: Alors, je voudrais vous faire réagir, docteur Aga, parce que vous êtes spécialiste de
2: religion
0: comparée. Voilà, alors, dites-nous en quelques mots, hein, sans toutefois nous élargir sur le sujet.
2: D'accord. Malgré ce slogan lancé depuis l'an 2007 à nos jours, dialogue interreligion au Tchad, c'est uniquement entre...
0: Là, vous parlez de la plateforme religieuse.
2: Hein. Voilà, et entre christianisme et l'islam seulement. Alors que nous avons négligé les religions traditionnelles. C'est la base des cultures autochtones du Tchad, représentée par Yondo et Goni dans le Moachari, Guinéru dans le pays de Mundang, Margaï de manière un peu faible dans le pays de Hedjaray. Ces religions traditionnelles ont leur philosophie, leur vision de vie, leur manière de penser, leur manière de gérer leur vie, leur manière de vivre avec l'autre. Alors tout ça, ils sont exclus des dialogues national, social et religieux. Alors que derrière eux, plus de 4 millions d'âmes.
0: On peut avancer avec votre permission, je me tourne vers vous, monsieur le ministre.
3: Dans le même ordre d'idées, monsieur Soutané, la chefferie a pensé qu'elle a mis la justice moderne, les règlements du commandant des brigades, ainsi de suite, au cours d'une conférence au niveau de l'ONAMA ici. Ils ont décidé et demandé au DENIS la création de tribunaux coutumiers. C'est le seul gage qui permet aux citoyens de régler son problème chez lui-même. dans son village, dans son canton. Au lieu de faire bouger les citoyens, qui a son champ, qui a ses animaux, qui a ses chèvres, qui demande aussi un travail pour les déplacer, aller suivre une justice moderne qu'on ne la maîtrise pas, on a demandé, il faut mettre cette expérience-là de ce qu'ils sont en train de faire, il faut absolument la création du tribunal coutumier. La salle a bien accepté cette formule-là.
0: Et c'est resté au stade des recommandations encore là.
3: Jusqu'à présent.
0: Ok. Alors, je me tourne vers vous, monsieur le ministre.
4: C'est
0: tout à l'heure.
4: C'est dommage. Merci. On a évoqué plusieurs sujets qui relèvent des discussions qu'on a eues avec le docteur Amat, qui était mon vice-président au CODNI. Je me rappelle encore certaines poussées de colère qu'il avait face à ceux qui ne voulaient pas comprendre ce qu'il voulait expliquer. C'est revenu. Ces problèmes de religion et ces problèmes de tradition, c'était l'un des principaux sujets qu'on a débattu dans notre groupe, cinquième groupe, question sociétale. Donc ça me rappelle tout ça et je commence d'abord par le problème de tradition et autres. La chose que les gens ignorent, c'est que ceux qui sont de la religion du livre, c'est-à-dire les musulmans, les chrétiens, oublient que ceux qui ne sont ni musulmans ni chrétiens partagent les mêmes valeurs morales, les mêmes valeurs religieuses. Vous allez dans n'importe quelle société animiste, on vous dit très clairement qu'il n'est pas bon de voler. On dit très clairement qu'il n'est pas bon de tuer. On dit très clairement qu'il n'est pas bon de prendre la femme d'autrui.
0: Qu'il n'est pas bon de mentir.
4: Qu'il n'est pas bon de mentir. Mais ils n'ont pas lu ça sur la tablette de Moïse que les musulmans et les chrétiens ont. Mais ils le connaissent. Donc, sans être musulmans, sans être chrétiens, ils partagent les mêmes valeurs, ces grandes valeurs religieuses, morales. Et pourquoi on ne tient pas compte de leur existence? Je me demande pourquoi on ne saisit pas cette occasion pour améliorer les choses. Bon, créer des tribunaux coutumiers, c'est nous ramener à l'époque de l'indigénat, pendant la colonisation, où on a fait la part des choses entre le droit moderne du citoyen français et le droit coutumier des non-citoyens qui sont les Tchadiens indigènes. Il est important qu'on tienne compte des coutumes, de la justice coutumière, mais pas en créant forcément les tribunaux coutumiers, puisque je suis chargé de l'enseignement de droit coutumier à l'ENA et chargé également de l'enseignement de chefferie traditionnelle à l'ENA. Et je me rends compte qu'il y a beaucoup de défaillances et nous devons faire un effort d'adaptation. Les chefs traditionnels ont leur rôle à jouer dans la justice et les textes en vigueur leur donnent tout ce pouvoir-là. Mais malheureusement, si aujourd'hui les chefs coutumiers ne sont pas respectés, c'est parce qu'on gère mal, permettez-moi de le dire. Un commandant de brigade est au service du chef de canton, au service du chef de village. Aujourd'hui, c'est lui qui fait le travail du chef de village, du chef de canton.
0: Est-ce qu'il est l'auxiliaire de justice?
4: Il n'est pas auxiliaire de justice. Et à la limite, il est officier de police judiciaire, donc il est le collaborateur du juge moderne. Or, aujourd'hui, nous avons des commandants de brigade qui n'ont aucun respect par nos chefs traditionnels. Ils se permettent de les mettre en prison. De quel droit tu peux mettre un chef de village ou un chef de canton en prison? Ils n'ont pas ce droit. Ils le négligent, ils bafouent le droit et le rôle des chefs traditionnels qui constituent l'essence même de notre société, les chefs traditionnels.
0: Est-ce que vous êtes d'accord qu'on rédige également un manuel d'éducation civique comme disait
4: un manuel docteur d'éducation civique est nécessaire. Le gros problème au Tchad, c'est que les dirigeants, les gouvernants se comportent plus comme ce que nous, de l'ancienne école, on faisait. Vous apprenez tout simplement que tel texte est sorti. Ça a été discuté où, avec qui et comment. C'est ça que nous vivons aujourd'hui. Quand on prend des décisions, il faut consulter. Le maréchal, paye à son âme, a pris des décisions pour dire on ne coupe pas du bois frais. Mais les cabanes et autres ont été bien protégés. Moi, j'étais content en allant un jour de N'Djamena à Abéché de voir que ces savonniers qui étaient partis ont repoussé et ont consulté des forêts. C'est des décisions comme ça qu'il faut prendre. Tout à l'heure, le magistrat Fadoul a parlé des hommes. Lui, il a parlé de l'intégrité. Vous savez, la chose la moins gérée au Tchad, c'est l'homme. Et pourtant, c'est la principale ressource. Ouais. La principale ressource d'un pays.
0: Il n'y a de richesse que d'hommes.
4: C'est l'homme. Et revenons à la bonne gestion de l'homme en faisant de ce homme quelqu'un d'intègre. L'intégrité s'obtient sur la base de la sanction. On ne peut pas obtenir des hommes intègres si on laisse tout le monde faire n'importe quoi sans sanction. On ne rectifie pas les erreurs. Il faut arrêter ça. Donc, mais aujourd'hui, rien ne se cache. Avant, chacun faisait ce qu'il voulait. Mais aujourd'hui, même le plus petit, qui a 5-10 ans est au courant de ce qui se passe, qu'on a ce qu'on appelle les réseaux sociaux. Tout se met dans nos téléphones. Parfois, il y a des vraies et des mauvaises choses, parce qu'il y en a qui inventent aussi des choses dans les réseaux sociaux. Donc, nous devons faire cet effort-là de choisir les hommes qu'il faut, de se former. Et si nous devons mettre en place un manuel de civisme, qu'on le fasse avec toutes les disciplines, avec toutes les communautés, que ce soit l'enseignant de base ou l'enseignement du secondaire ou du supérieur, que tous ces cadres-là, de bonne volonté, se mettent ensemble pour réfléchir qu'est-ce que nous devons faire pour faire de nos futurs citoyens, parce que nous autres, c'est fini. On est plus proche du trou que d'autres choses, mais que ceux qui viennent après nous soient des véritables citoyens. Un citoyen correct, quel qu'il soit, ne regarde pas l'ethnie, ne regarde pas la région, ne regarde pas la famille. Il regarde l'intérêt de la nation, l'intérêt général. Et le citoyen qui prend un dossier et qui analyse le contenu du dossier avant de prendre la décision, c'est celui-là le citoyen intègre, formé. Le citoyen qui prend le dossier, il regarde d'abord le nom, c'est le dossier de qui? Celui-là n'est pas le bon citoyen. Il ne sera jamais intègre. Formons les gens, mettez les gens chacun à sa place. Et c'est cet effort-là que nous devons faire. Formons les gens, parce que la chose la plus importante dans la vie d'une nation, dans la vie d'une société, dans la vie d'une famille, c'est l'homme. Quand on forme mal l'homme, on fout en l'air l'avenir de la société.
0: Ouais. Mesdames et messieurs, je rappelle que vous suivez Radio Tchad. Vous avez donc ce choix est judicieux. Merci. Et je rappelle que c'est un débat autour d'un thème d'actualité, la solidarité nationale, gage de paix et de développement. Ce débat est en train d'amorcer l'atterrissage, mais nous avons encore un point important, puisque le président, en voulant promouvoir un État solidaire pour tous, il s'engage à promouvoir la solidarité intercommunautaire à travers le dialogue, la coopération et le partage des ressources entre les différentes communautés ethniques, religieuses et culturelles du pays. Alors, le dialogue, le partage dans l'équité, c'est un point essentiel pour qu'on retrouve la solidarité, Sa Majesté.
3: Oui, Monsieur Soutané.
0: Oui.
3: Moi, je crois que tout ce qu'on vient de dire là, c'est diagnostiqué au niveau de Denis. Donc, un cahier de charges contient tout ça et le gouvernement de transition est sommé de faire appliquer. Tout ce qu'on dit ici, que c'est déjà l'engagement du président pendant qu'il était choisi président de transition.
0: Et est-ce que le partage équitable des ressources,
3: si, absolument.
0: C'est une gageure, est-ce que
3: absolument,
0: c'est possible?
3: Absolument. Mm-hmm. Il ne faut pas que chacun se sente lésé dans ses droits. Mm-hmm. Tout ce qu'il y a de commun pour les Tchadiens, là, il faut que chaque Tchadien puisse trouver quelque chose. Donc si, par exemple, des mécanismes transparents qui sont mis sur pied, pour que tous les Tchadiens puissent en profiter de ce qu'il y a comme ressources de leur pays, ça doit contribuer pour apaiser les esprits et faire respecter la solidarité nationale.
0: Le docteur Agar, dialogue permanent, partage équitable des ressources entre les Tchadiens, ça constitue quand même un gage important pour la solidarité et l'unité nationale.
2: Certainement. Ça demande un effort exceptionnel pour appliquer le texte en vigueur. Comme Sa Majesté Mohamed Fadl Makkaï a dit, et vraiment, notre problème, ça c'est le problème d'application des textes en vigueur. Il a dit, au niveau de Codni, tu étais dit, et on a préparé. Et le problème de gouvernance, le problème
0: de partage,
2: de la corruption, et non-respect de la loi, et non-application des lois en vigueur. Et dialogue social équitable parmi tous les filles et fils du Tchad, on doit commencer par un dialogue interculturel, parce que l'homme dans sa vie ordinaire, il est téléguidé par sa culture plus que sa religion. Là, nous avons trois cultures principaux qui dominent l'esprit et comportement, réflexion et comportement de l'homme tchadien. Il n'y a pas assez de contacts ni connaissances entre eux. Quand il y a dialogue assez nouveau entre trois cultures, culture africaine autochtone qui représente une sorte de panafricanisme et aussi coutumes et traditions africaines autochtones avant l'arrivée des cultures arabes musulmanes, l'an 666 ère chrétienne, ou la culture judéo-chrétienne francophone qui est arrivée au pays 1925. C'est le branche protestant par la société américaine Medi, ou l'autre à travers branche catholique qui est arrivée au pays 1930. Et ces trois cultures-là, il n'y a pas assez de contacts entre elles. Et ça, c'est quelque chose de très important. Le gouvernement doit valoriser ces côtés-là, donner une importance. Manuel d'éducation nationale, civique et formation citoyenne soit médiatisé, à mon avis. Proposition que j'ai faite soit médiatisée, suivie par le gouvernement, soutenue et gérée par les gens intègres. qui ont souci sur l'unité nationale et solidarité sociale, cohésion sociale, et etc. Et ce sont des choses très importantes. Il y a un lien entre tous les Tchadiens, malgré leur divergence ethnique. Moi, j'ai dit, moi, je suis Tchadien. Je suis de Bardaï, j'ai dit, moi, je suis Tchadien. Celui qui a aidé Babacoum à la frontière de Centrafrique, il dit, moi, je suis Tchadien. C'est vrai au fond, c'est vrai. Ça, c'est un lien très fort. Mais le gouvernement doit travailler sur le civisme et pour changer le comportement des gens. Et moi, j'ai dit, quand à la conférence nationale et aussi au forum national en 2018, au forum national en 2020 et
5: dialogue national
2: en 2022, etc. J'ai dit, les gens ont provoqué des débats houleux sur la forme de l'État et conflits inter-machins. Il parle de cette manière. Moi, j'ai dit non. Ce que je propose, ces problèmes, le problème qui existe au Tchad, c'est le problème de l'homme tchadien, nous. Nous, les Tchadiens. On est dominé par l'esprit de corruption incroyable. Et là, on doit parler, principalement, on doit parler des reconstructions de l'homme tchadien pour qu'on puisse construire
5: l'État tchadien.
2: L'État tchadien. Et dernier moment, j'ai rencontré un grand responsable, haut responsable. Il m'a dit, alors comment vous pensez, vous êtes le chercheur, machin, sur le projet du président. Il dit, sous le slogan, refondation du Tchad. Ça, c'est un projet énorme. C'est le souhait de tous les Tchadiens. Mais moi, je propose reconstruire le long Tchadien pour qu'on puisse refonder le Tchad.
5: Merci pour refonder le Tchad. Nous allons rebondir sur ce mot pour donner la parole au ministre Baniera Yoyana. Toujours la même question, le dialogue, le partage équitable des ressources naturelles. D'autres éléments ont été ajoutés, par exemple la gestion du bien commun.
4: Merci. En tout cas, le dialogue, c'est l'élément clé.
5: Dialogue permanent.
4: L'élément permanent, c'est l'élément clé du vivre ensemble. Il ne peut pas avoir vivre ensemble si on ne se parle pas. Si on ne se parle pas, on ne se comprend pas. Si on ne se comprend pas, on ne va pas avancer. Donc le dialogue est nécessaire. Ce dialogue est nécessaire pour permettre d'écouter les uns et les autres. Aujourd'hui, nous avons beaucoup de problèmes, des revendications de tout genre. Vous ne pouvez pas faire de l'exclusion et parler du développement, parler de la paix, parler du vivre ensemble.
5: Mesdames et messieurs, nous sommes obligés, le débat est tellement intéressant, mais nous sommes pris par le temps. On me fait signe que c'est déjà arrivé à la gare. Nous rappelons tout simplement que nous venons de débattre d'un sujet important, la solidarité nationale, gage de paix et de développement. Ce sujet découle du programme de société du chef de l'État, le chantier 3, promouvoir un État solidaire pour tous. Et nous avons reçu à cet effet, autour de cette table, trois personnalités de la République du Tchad, Sa Majesté Mahamat Fadoul Makaï, vice-président de l'Association des autorités coutumières et traditionnelles du Tchad, ancien gouverneur, M. Baniera Yoyana, juriste, ancien ministre, et Dr. Agar Mahamat Amat, juriste, président du Centre culturel pour la recherche et les études africaines et arabes au Tchad. Chers invités, une fois de plus, merci de votre disponibilité.
4: Merci beaucoup.
5: Merci, mesdames et messieurs, merci de nous avoir suivis également. Je rappelle que pour cette émission, à la prise de son, Mahamat Cherif Aliki, à la réalisation Abdoulaye Tosh, et je suis Zoutané Daba Martin pour l'animation de cette émission. Au revoir.

0: 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Mesdames, Messieurs, il est 23h. 23h, c'est l'heure de suivre les dernières éditions à la présentation. Marie-Lagui Libarman, ouvrons ce journal par le dossier de Radio Tchad consacré à l'an 2 du mandat du chef de l'État, Maréchal Mohamed Idriss Déby Itno. Notre reporter Ndjegé Domédite a tendu son micro aux acteurs de la société civile, aux élus du peuple et autres citoyens suivis.
1: Nous constatons d'abord en tant que citoyens que des efforts sont en train d'être faits sur le plan des infrastructures routières. Des chantiers qui sont bloqués sont relancés. Et sur le plan des droits humains, eh bien, nous constatons que le Tchad est très bien apprécié également au niveau de Genève, malgré qu'il y a des choses à faire. Nous interpellons la très haute hiérarchie à s'impliquer résolument dans le domaine de la sécurité.
2: C'est vrai qu'il y a des défis, mais moi je crois que le bilan, il est globalement bon. Maintenant, on est arrivé aussi avec l'actualité qui a dominé un peu les débats ces derniers temps avec les arrestations de quelques leaders de l'opposition, etc. Et moi je crois que tout cela était arrivé en fait par leur refus de reconnaître ce qui se fait comme effort pour permettre aux uns et aux autres de se parler. Donc moi je pense que l'obstination, l'entêtement, la volonté à tout prix de casser tout ce qui a été mis en place a entraîné donc un certain nombre de dérives. Ça a entraîné malheureusement l'arrestation de quelques leaders.
3: Nous pouvons affirmer avec responsabilité que notre pays a amorcé une nouvelle dynamique politique, institutionnelle et de développement, et aussi à la mise en place des organes prévus par la Constitution, tels que le Sénat, l'Assemblée nationale et plein d'autres institutions. Cela démontre une volonté claire de renforcer l'état de droit et la démocratie dans notre pays. L'une des grandes avancées reste également l'implication des femmes, des jeunes dans la gestion des affaires publiques. Aujourd'hui, nous constatons une présence effective des femmes et des jeunes dans le gouvernement, au niveau du Parlement, dans les deux chambres et dans les grandes institutions. Cependant, nous reconnaissons également aussi les attentes des populations sont importantes, notamment en matière d'emploi des jeunes, de l'autonomisation des femmes, du pouvoir d'achat, d'accès à l'eau, d'accès à l'électricité.
4: Je vois que le bilan n'est pas positif. Pourquoi ? Parce que même après les 2 ans, la jeunesse est oubliée dans le plan quinquennal même du président de la République. Là, nous déplorons beaucoup. Si sur le reste de ses mandats, s'il peut vraiment songer à la jeunesse pour leur donner accès aussi à l'emploi, voire aussi le coût de vie. La vie est devenue chère et il n'y a pas l'argent.
0: Direction dans nos provinces, là-bas, le ministre de l'Enseignement supérieur, de la Recherche scientifique et de la Formation professionnelle, Dr Sitak Yombatnapini, se trouve à Doba. Aussitôt arrivé, il a visité le centre de formation technique et professionnelle de la dite ville Boussoukigé. Fernand est en ligne pour les détails.
5: Après les civilités d'usage, le ministre et sa suite ont visité le centre de formation technique professionnelle de Doba. Il a pu constater les avancées réalisées ainsi que les défis persistants. Le ministre a encouragé les responsables à poursuivre leurs efforts dans la professionnalisation des jeunes. La délégation s'est ensuite rendue à l'université de Doba sur place. Le ministre a visité plusieurs compartiments afin de constater de visu le fonctionnement de cette institution. Docteur Sitak Yombatna Beni a également rencontré les responsables de l'université de Doba, ceux du centre de formation technique professionnelle, ainsi que les représentants des syndicats des enseignants et des étudiants.
6: Il y a beaucoup de choses, nous ne serions pas informés, nous n'aurions pas eu connaissance si nous n'étions pas venus. Donc je pense que c'était très bien de venir sur le terrain, d'écouter, de voir, de rencontrer. Ça même déjà, c'est un objectif de l'excellence, puisque nous recherchons l'excellence. Et je pense que nous avons noté un certain nombre de doléances. Nous avons eu tantôt des cahiers de doléances, tantôt des livres d'alliance, et tout ça, je pense, une fois que nous aurons terminé cette tournée-là, ce rendez-vous du donner et du recevoir, nous allons nous asseoir pour regarder tout ça ensemble.
5: Dans ces différentes interventions, le ministre a réaffirmé l'engagement du gouvernement à moderniser l'enseignement supérieur et la formation professionnelle, à encourager l'innovation et à développer des partenariats avec les acteurs locaux et internationaux.
0: Boussoukigé Fernand, merci. Et sachez également qu'avant l'étape de Doba, le ministre de l'Enseignement supérieur a séjourné à Koumra pour le même exercice. C'est ce que nous dit Alain Yomou.
7: C'est face aux sensibilités de différents ordres que le secrétaire général de la province du Mandoul, Juma Djedougoum, a reçu le ministre de l'Enseignement supérieur, de la Recherche scientifique et de la Formation professionnelle, Dr Sitak Yombatina Beni, et sa suite à la résidence du délégué général du gouvernement. Le secrétaire général souligne d'emblée que cette visite est une occasion idoine pour le Mandoul, une province densément peuplée et dont la jeunesse majoritairement scolarisée manque de débouchés après les études. Aussi, Juma Djedougoum plaide auprès du ministre et par son canal, le président de la République, Maréchal Mamadou Idriss Déby Itno, pour la création d'une université et l'opérationnalisation de l'Institut de développement agricole. En retour, le ministre de l'Enseignement supérieur indique que l'éducation et la formation des jeunes restent la préoccupation majeure du chef de l'État, à qui il transmettra fidèlement les doléances soulevées. Le ministre s'est rendu par la suite au centre de formation technique et professionnelle de Koumra, qui accueille 112 apprenants. Djebolo Josias, le directeur, a mené la délégation ministérielle dans les ateliers couture, menuiserie, mécanique, auto et électricité. Tous sont émerveillés des réalisations faites ici sur place. Koumra, Alain Yomo, Radio Tchad.
0: Retour ici en Djamena, l'Association nationale des techniciens et biologistes du Tchad a célébré ce samedi en différé la journée internationale des biologistes dans un hôtel de la place. C'est la secrétaire d'État à la santé publique et à la prévention, Dr Mbaye Dedjedé Candy Francine, qui a présidé cette cérémonie en présence du ministre de l'élevage et de la production animale, professeur Abderrahim Awad Ateyi Bondjogedoum Edjit, pour les précisions.
8: La place du biotechnologiste dans la modernisation du système de santé et la recherche scientifique, tel est le thème retenu pour cette célébration. Cette manifestation scientifique qui a réuni techniciens biologistes et étudiants se veut un cadre de réflexion scientifique et de valorisation des métiers des laboratoires, mais surtout une occasion de mettre en lumière le rôle du technicien biologiste dans le système de santé. Le président de l'Association nationale des techniciens biologistes du Tchad, Dr Dimadou Kimassoum Yves, a rappelé que le laboratoire biomédical n'est plus un simple service d'appui. Selon lui, il constitue désormais le socle même de la médecine moderne et de la surveillance épidémiologique. Prenant la parole à son tour, la secrétaire d'État à la santé publique et à la prévention a félicité l'association pour le choix du thème, estimant qu'il cadre parfaitement avec la vision du ministère de la Santé, dont l'ambition est de moderniser le système sanitaire national. Dekandi Mbaye Dedji France.
9: Le rôle du laboratoire biomédical devient plus que jamais indispensable car le labo biomédical constitue de nos jours un pilier fondamental du système de santé.
8: La secrétaire d'État a également émis le vœu que cette journée serve de véritable cadre stratégique de réflexion et de renforcement de la coopération scientifique entre les différentes parties prenantes à tous les niveaux. Ce, afin de renforcer la contribution des biotechnologistes à l'amélioration de la qualité des soins au bénéfice de la population.
0: Djigidou Medjid, après avoir pris part au lancement des travaux de bitumage de la route de Massakouri Chadra, le secrétaire général adjoint du ministère des Infrastructures, Mamadi Sène Bahar, a procédé à une visite d'inspection et de suivi sur le chantier de construction de la route Chadra-Moussoro qui était visé objectif vers l'état des lieux d'avancement des travaux. Yann Moujibé faisait partie de la délégation, suivez ce qu'il nous dit.
10: Le chantier de construction de la route Chadra-Moussoro comprend deux lots. Le premier concerne le tronçon Chadra-PK30 des 30 km et le second part des PK30 à Moussoro, 41 km plus 10 km de voirie urbaine. L'équipe débute sa visite par la base vide de l'entreprise en charge d'exécution des travaux. Cap est ensuite mis sur le PK0, PK12, PK17-500 où est extrait du sable limoneux, l'un des principaux matériaux utilisé. Un peu plus loin, c'est la construction d'un dalo qui est engagé. Sur ces premiers tronçons, l'équipe du ministère des Infrastructures n'a relevé aucun souci majeur vu que les travaux se poursuivent. Un optimisme qui contraste soudain avec le deuxième lot du projet dont les travaux n'ont guère évolué depuis leur lancement en 2024. Dès l'avis des responsables de ce projet, plusieurs éléments expliqueraient la situation actuelle caractérisée par l'absence de l'entreprise bénéficiaire faire sur le terrain. Paradoxalement, le bureau de contrôle, lui, est bien présent et continue à faire ses décomptes pour être payé. Ce qui est surréaliste pour le secrétaire général adjoint du ministère des Infrastructures, Mohamed Hissène Bahar, qui s'étonne que le ministère n'ait pas été informé de la situation. Mais usé par une longue journée de travail et non convaincu par les explications de l'équipe du projet, le secrétaire général adjoint prend deux décisions. Il ordonne au bureau de contrôle de produire un rapport détaillé à transmettre au ministère des Infrastructures et décide de la tenue prochaine d'une réunion avec toutes les parties prenantes autour du ministre des Infrastructures, Amir Idriss Gourda, qui est le maître d'ouvrage. Objectif, voir clair dans ces dossiers qui, décidément, donnent le tournis à tous les acteurs.
0: Parlons politique à présent. Le Rassemblement des partis de droite RPDI a fait une sortie médiatique hier vendredi à la Maison de la Presse du Tchad, rencontre au cours de laquelle le Rassemblement des partis de droite réaffirme son soutien aux forces de défense et de sécurité et condamne fermement toutes les formes de violence, d'extrémisme qui menacent la paix et la cohésion sociale au Tchad. Compte rendu de Alayamal Masra Myriam.
11: Le rassemblement des partis de droite a été fondé sur la concertation, la solidarité politique et le travail collectif. Depuis sa création, le rassemblement a participé aux différentes échéances politiques organisées dans le pays dans le but d'accompagner le retour à l'ordre constitutionnel et renforcer les institutions de la République. Pour le coordonnateur du RPD, professeur Mahamat Anadif Youssouf, la sécurité et la stabilité demeurent les fondements essentiels de tout développement durable. À cet effet, il a condamné avec fermeté toutes les formes de violence, d'extrémisme et de terrorisme qui menacent la paix et la cohésion nationale au Tchad, tout en réaffirmant son engagement total aux forces de défense et de sécurité. Le rapporteur général Mbaye Oumassem Estrom a aussi souligné que le rassemblement RPD a soutenu la transition militaire puis a participé aux multiples élections afin de mettre fin à la transition et favoriser le retour à l'ordre constitutionnel. Pour finir, le RPD a réitéré son engagement à contribuer à l'édification d'un État juste, inclusif et sécurisé, tout en renforçant un partenariat efficace avec le mouvement patriotique du salut, en soutenant la mise en œuvre du plan national de développement Tchad Connection 2030 pour le bien-être du peuple tchadien.
0: L'Union des syndicats du Tchad a célébré ce matin en différé la fête de travail au stade municipal de Paris-Congo, célébration placée sous le thème « Promouvoir la justice sociale par la création d'emplois, sécuriser le milieu de travail, gage de la paix et du travail décent ». C'est le secrétaire général du ministère de la fonction publique, Baba Laï, qui a officié la cérémonie. Hassan Lamy rapporte.
12: C'est dans cette ambiance que le travailleur de l'UST, mobilisé et déterminé, joliment habillé, brave la chaleur accablante, défile durant 2 heures. Le secrétaire général de l'UST, Gounou Vaïma, décline les doléances.
13: De respecter les textes et lois de la République pour une justice saine et équitable entre tous les Tchadiens. De garantir la protection des leaders syndicaux et les délégués du personnel conformément aux conventions 87 et 98 de l'OIT, payer les passifs des ex-agents de l'ONRTV, DGRTV.
12: Le président de l'UST, Barka Michel, interpelle le gouvernement.
14: Les travailleuses et les travailleurs commencent à désespérer quant à l'aboutissement réel du dialogue social lancé depuis plusieurs mois. Tous se posent des questions sur la volonté réelle du gouvernement à vouloir régler les problèmes sociaux par le dialogue.
12: Au nom du ministre de la fonction publique, le secrétaire général rassure le travailleur, Baba Laï.
15: Pour répondre à vos inquiétudes sur l'avenir du dialogue. Ce cadre de concertation est aujourd'hui élargi et intègre désormais le patronat. Ce triumvirat est à pied d'œuvre pour la signature imminente d'un pacte quinquennal de stabilité sociale et économique.
12: Que le gouvernement mette tout en œuvre pour rembourser l'argent prélevé lors des 16 mesures, a conclu Barka Michel.
16: L'UST ne périra pas.
0: La coalition des organisations de la société civile pour le développement et de l'éducation au Tchad, COSOCID Tchad, en collaboration avec ses partenaires, organise depuis hier vendredi au Centre international de linguistique un atelier de formation au profit des jeunes leaders pour l'égalité et l'équité au Tchad. Travaux dirigés par la directrice de l'éducation des filles et de la promotion de l'égalité, Fatimé Gatibé Tabou, qui a ouvert les travaux Mahamat Kial.
16: Cet atelier vise à renforcer les capacités des acteurs clés de développement, notamment la jeunesse. À cette occasion, les participants vont plancher sur la question d'égalité, d'équité et de la cohésion sociale. Selon les coordonnateurs de la dite coalition, Jim Ramadje, Jim Tibaye, les jeunes ne doivent plus être considérés comme des bénéficiaires publics, mais comme un véritable acteur du changement. Maud Deli est chargée de l'éducation à l'UNICEF.
17: En 2022, il y a eu un sommet à New York qui concerne Transform Education. Et à partir de ce sommet, il y a eu une forte recommandation qui a été d'identifier que sans les jeunes, on ne peut pas atteindre les objectifs de développement durable.
16: La directrice de l'éducation des filles et de la promotion de l'équité, Fatimé Gatibé Tabou, a rappelé les rôles et l'implication de la jeunesse pour la transformation et l'égalité.
18: L'éducation transformatrice doit permettre non seulement de transmettre des connaissances, mais également de promouvoir l'égalité des chances, le respect des droits humains, la participation citoyenne, le leadership des femmes et des filles.
16: Fatimé Gatibé Tabou invite par la même occasion les participants à saisir cette opportunité afin de rendre plus visibles les actions des jeunes en faveur de la paix, de la cohésion sociale et de l'égalité au Tchad.
0: Mahamat Kial, rendons-nous à Doba pour retrouver Abdoul Keoul qui nous parle et qui nous dit ceci, que la ville de Doba accueille la foire des semences améliorées deux jours durant. Producteurs, agriculteurs et acteurs du secteur agricole vont échanger et découvrir les différentes semences exposées suivies.
19: Initié par le projet pour une filière sémencière performante Proficim 3, cette rencontre se tient autour du thème « Accroître l'utilisation des semences certifiées et développer les marchés locaux pour renforcer la sécurité alimentaire et améliorer les revenus des producteurs ». Le chef d'équipe adjoint du projet Proficim 3, Ngarmadi Jasrangar, a indiqué que le thème retenu invite les producteurs et agriculteurs à privilégier les semences certifiées afin de promouvoir une filière sémencière performante et contribuer à la sécurité alimentaire au Tchad. Le délégué intérimaire de l'agriculture du Logone oriental, Benjamin Waïdou, a rappelé que l'agriculture reste le pilier de l'économie nationale. Le secrétaire général de la province du Logone oriental, Ngiradoum Gardoudjim, a réaffirmé l'engagement du gouvernement à soutenir toutes les initiatives visant le développement du secteur agricole. Cette foire constitue également un cadre d'échange entre entrepreneurs, producteurs et agriculteurs. Elle offre aux participants l'occasion de partager leurs expériences, de développer des partenariats et de découvrir de nouvelles techniques pour améliorer la qualité des productions agricoles. De Doba, Abdoul Keoul pour la Radio Tchad.
0: De Doba, direction Abéchi, les difficultés d'accès à l'eau potable persistent bien que le projet BTA2 ait commencé à alimenter certains quartiers de la ville. L'approvisionnement reste insuffisant et marqué par des délestages fréquents. De nombreux secteurs, ne sont toujours pas desservis. Poussant ainsi les populations à fonder leur espoir sur l'achèvement complet du projet attendu comme réponse durable aux besoins croissants en eau potable de la population. Brahim Adam Issa est en ligne.
20: Située à 37 km au sud d'Abéché, la localité de Bitera constitue le point de départ du projet à travers ses forages réalisés dans le cadre des Bitera 1 et 2. Sur le terrain, les travaux affichent un niveau d'avancement jugé satisfaisant. Les infrastructures principales sont en place. Les stations sont construites, les conduites principales déjà installées et les pompes disponibles sur les sites. Toutefois, il reste une étape cruciale. L'acheminement et l'installation des groupes électrogènes indispensables à la mise en service effective du système. Même à Abéché, des progrès sont également visibles. 4 châteaux d'eau sont déjà raccordés au réseau, tandis qu'un 5e situé au marché à bétail reste en attente de connexion. Par ailleurs, le réseau de distribution urbaine n'est pas encore totalement achevé, ce qui limite l'accès régulier à l'eau dans plusieurs quartiers. Les populations continuent de faire face à des difficultés quotidiennes. Dans les quartiers périphériques, la situation est encore plus préoccupante. L'insuffisance du réseau de distribution favorise les recours aux vendeurs d'eau qui continuent de sillonner les zones reculées.
1: Nous, on souffre depuis bien avant, chez nous surtout à Kamina, puisqu'on attend l'eau la nuit vers 24h ou 0h. D'abord, l'eau vient, les robinets coulent.
21: Les problèmes de l'eau, surtout au quartier Kamina, persistent encore. Les jours où les robinets ne coulent pas, les habitants sont obligés d'acheter l'eau transportée par les pousse-pousse à des prix variant entre 1000 francs et 2000 francs CFA, selon les distances parcourues.
20: Du côté des responsables du projet, l'on se verra rassurant.
22: Le projet BTA 2 a acquis un grand retard, nous le reconnaissons, mais quand même un grand volume de travaux ont été déjà réalisés, parmi lesquels les deux châteaux de 2000 mètres cubes sont réalisés, réceptionnés. On avait aussi réalisé des travaux de conduite principale et actuellement nous sommes au niveau de la station de traitement et de pompage d'une capacité de 1000 mètres cubes. Donc vous voyez, les travaux de génie civil ont été entièrement réalisés.
23: Il reste le groupe électrogène plus quelques équipements hydrauliques de la station. Je veux parler du ballon et du tube, mais tout est déjà fait, prêt. Ça, il n'y en a pas de construction civile comme ça à faire. C'est les causes, c'est tout.
20: En attendant, la population d'Abéché garde les yeux tournés vers BTA, espérant que ces projets tant attendus mettent définitivement fin aux pénuries d'eau qui rythment leur quotidien. Abéché, Brahima Damissa pour la Radio Tchad.
0: 23h passées, 21 minutes à Mongo. Point final à cette dernière édition de ce samedi 23 mai 2026. Collaboration technique, Mahmoud Gassara était à la présentation. Marie Laguiri-Barman, excellente soirée sous la protection d'Allah. Rendez-vous, Inch'Allah, demain.

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0: Le mariage ou l'union entre deux personnes n'est pas seulement une affaire de cœur. Au Tchad, il représente aussi la rencontre de deux familles, de deux histoires, parfois même de deux cultures. Sa célébration dépasse largement le cadre d'une simple fête. Elle porte des valeurs, des rites, des exigences sociales et parfois aussi de fortes pressions culturelles. Entre la dot, les cérémonies religieuses et traditionnelles, les ententes familiales, les célébrations sobres ou grandioses, le mariage reste un véritable miroir de notre société. Aujourd'hui, les choses évoluent, certaines traditions disparaissent tandis que d'autres se réinventent. Quant aux célébrations, elles deviennent de plus en plus coûteuses au point de se transformer en véritable fardeau pour les familles. Dans ce numéro de Reflets Croisés, nous ouvrons les débats autour du mariage. Faut-il préserver les traditions ou repenser le mariage pour qu'il demeure avant tout une union de sens et non une simple mise en scène sociale? Pour porter cette réflexion autour de la table, j'ai le plaisir d'être entouré par le chroniqueur Emmanuel Nadinga et Suleiman Abdelkarim. Au micro à Hamza Ben Hassan. Pour enrichir cette réflexion, nous recevons comme invité une femme qui incarne la rencontre entre tradition et modernité, alliant avec élégance, intelligence, raffinement et sens de l'excellence l'incontournable, l'indiscutable icône de l'événementiel nuptial, la consultante Hadjessara Ahmad Kolomalla. C'est une fine connaisseuse des traditions de notre pays, de leurs détails, de leurs nuances et de toute la richesse qu'elle porte. Pour apporter un regard masculin à la réflexion, nous recevons également Abdelaziz Youssouf Mustafa. Salam alaikum.
1: Wa alaikum salam wa rahmatullah.
0: Hadji, ça va?
2: Ça va.
0: Merci d'avoir accepté notre invitation et échanger avec toi autour de ce thème.
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0: Vous êtes connu quand même pour votre modestie et votre humilité. Et je sais que vous n'aimez pas particulièrement les compliments, mais je ne peux pas m'empêcher de vous poser cette question. Comment devient-on une véritable référence, une icône du beau et du bienfait dans tout le pays? Quand on parle d'événements et surtout de mariage, on ne peut pas dire que...
2: Tout d'abord, merci de m'avoir aujourd'hui invité sur ce plateau. Pour cette question, je crois que les choses viennent d'elles-mêmes. Peut-être parce qu'on le fait avec le cœur, peut-être parce qu'on le fait pour que les autres soient heureux, peut-être en regardant les yeux de ceux à qui on fait certaines choses, que tout ça est arrivé. Et Monsieur Hamza, comme tu l'as si bien dit, j'ai horreur des compliments.
0: D'accord, c'est venu tout seul, c'est venu comme ça. C'est peut-être le fruit de la générosité, de la disponibilité et l'envie de faire plaisir aux autres. Vous incarnez quand même élégance, intelligence, raffinement, le sens de l'excellence. Généralement, chez nous, le mariage passe par plusieurs étapes. Hein. La demande de main, les fameux karibiras, la fatia ou mariage religieux, les hiné, les mariages proprement dit ou l'installation. En général, c'est comme ça. Mais il y a ceux qui ne font pas forcément le mariage religieux. Il y a des mariages aussi traditionnels et tout ça quand on voit le Tchad dans son intégralité. Et en Djamena, en général, on peut dire que c'est ça les étapes. Hein.
2: Je vais d'abord commencer par le mariage en lui-même. Le mariage, une union, c'est vrai, entre deux personnes qui parfois ont eu un coup de foudre, qui parfois se sont croisées. Mais au Tchad, la plupart du temps, c'est des mariages arrangés. Donc, ce qui nous amène à dire que ce n'est pas seulement l'affaire de deux personnes.
0: Qu'est-ce que vous entendez par arrangé?
2: Mais ça commence toujours, même s'ils se choisissent, est-ce qu'elle est assez bien? Est-ce qu'il est assez bien?
0: Ah, donc, l'accord des parents.
2: Au départ, c'est pas seulement les parents. Au départ, c'est les gens avec qui on se consulte. Parfois, ça peut être des amis, parfois, ça peut être des sœurs, parfois, ça peut être des tantes, des oncles. Donc, le mariage, la plupart du temps, je parle du mariage au Tchad, c'est des mariages arrangés. C'est-à-dire, même quand un garçon voit une fille qu'il veut épouser, il consulte. Et quand il consulte, c'est ça ce qu'on appelle le mariage arrangé. Cette fille est assez bien, sa famille est assez bien. La plupart du temps, c'est sa mère si elle est assez bien.
0: Donc, la mère de la fille.
2: Oui.
0: D'accord. Qu'est-ce qu'elle doit avoir comme caractéristique, cette mère-là?
2: Ouais, quand sa mère est une bonne personne qui a su garder son foyer, même parfois avec peu de choses, alors c'est ça qui fait que les gens acceptent très facilement le mariage.
0: Ouais, d'accord. Mmh. Ok. Donc, oui, vous dites, voilà, même si le jeune, il se choisisse, oui. Après, il vient quand même chacun chez la famille respective. Surtout d'abord oui. Le marié. Et donc, il y a tout un processus, il y a toute une investigation qui se met sur pied. Oui. Donc, on consulte la famille proche pour dire, voilà, X veut se marier, qu'est-ce que vous en pensez? Et donc, chacun, à mon avis, apporte un registre avec les informations plus ou moins importantes sur la famille de la mariée. Donc, en prémisse, vous dites la maman.
2: Alors, je continue sur le mariage en lui-même. Mm-hmm. Un couple qui s'est marié et qui a fait des enfants commence très tôt à préparer le mariage de ses enfants. Parce que le mariage, c'est quelque chose d'important dans la vie des êtres humains. Chez nous, les musulmans, on dit « Az-zawaj sunnatullahi wa rasoula ». Et chez les chrétiens, même chez les athées, les mariages, c'est l'union de deux personnes qui doivent vivre ensemble, agrandir la famille. Alors, les gens commencent à préparer le mariage de leurs enfants ou les enfants eux-mêmes commencent à se préparer dans la vie très tôt. Mmh. Partout dans le Tchad, hein, beaucoup de familles commencent à préparer le mariage de leurs enfants très tôt. Donc le mariage, c'est quelque chose qui se prépare et il se prépare très tôt. Les gens choisissent les filles et les garçons très tôt, parfois même à l'âge de 10-11 ans. Ils se disent, voilà, tel est réservé pour tel, celui-là est réservé pour tel. Donc le mariage, il se prépare très tôt. C'est ça qui fait la société.
0: Merci Hadjé, c'est très clair. Quelle est l'étape la plus difficile?
2: D'abord la compatibilité. On se dit, tel, il irait bien avec tel. Alors ça, moi, à mon avis, c'est ça la phase la plus difficile. Cette phase-là passée, on commence la demande de main. De nos jours, avant d'aller demander le père, c'est les femmes qui viennent demander à la maman.
0: Ah bon?
2: Oui.
0: Ah, la demande même maintenant se fait au niveau des femmes.
2: Oui.
0: D'accord.
2: Voilà. On
0: Et là, avant, ce n'était pas comme ça.
2: Non, c'était pas comme ça.
0: Okay.
2: Maintenant, on vient, on demande la main
0: de votre fille.
2: De votre fille. Okay. Et les discussions commencent.
0: Avant que les papas ne soient
2: au courant de rien. Oui. Et donc, après, quand tout est arrangé.
0: Qu'est-ce que les femmes se disent?
2: En gros, chacun présente son enfant.
0: Dans les meilleures conditions.
2: Dans les meilleures conditions. Parfois, on est accompagné.
0: Pour mettre un peu de fleurs et de roses, d'accord.
2: Voilà. Si cette partie-là est finie, on va voir les hommes. Entre-temps, c'est comme ça que quand tout est préparé, les hommes viennent
0: pour demander.
2: Pour la demande d'abord.
0: Pour la demande demain, ok.
2: Pour la demande demain, on les accueille, ils partent. On leur donne un temps, un petit délai. Avant, c'était des grands délais, mais maintenant, c'est des petits délais parce que tout est arrangé. Et c'est comme ça qu'on leur répond. On leur demande de revenir. Quand ils reviennent, on leur dit, voilà, on vous a déjà accordé la fille. Et on vous attend.
0: D'accord. Alors, déjà, à mon avis, il y a quand même un grand changement au niveau culturel. Et donc, en réalité, c'est la maman qui décide si elle veut accepter ces bonhommes en mariage pour sa fille.
2: Ouais.
0: Parce qu'avant, je pense que c'était une affaire d'homme. Et parfois, même si la maman n'est pas complètement d'accord, le mariage peut être célébré. Hein, parce que les papas disent, voilà, c'est bon, ce bonhomme, il est le fils à tel, son papa est quelqu'un de bien, et donc on accepte, il se concerte. Disons, c'est une concertation au niveau familial entre les hommes. Et justement, là aussi, on dit, voilà, merci d'être venu. On va vous répondre. Et donc, les papas se concertent avec les amis. Et gardez bien, avant, plusieurs demandes de main peuvent venir contemporainement.
2: Ouais.
0: C'est-à-dire parce que la fille a un papa qui est quelqu'un de bien.
2: Ouais.
0: Donc, elle est voulue par plusieurs familles.
2: Ouais.
0: On peut dire comme ça.
2: Ouais, exactement.
0: Donc, pour la même fille, et ton fils amène sa demande de main. Et le mien, celui des manières. Donc, il y a plusieurs demandes de main qui
4: convergent.
0: Qui convergent. Et voilà, le papa, il décide par rapport à tout ça. Il décide de dire, voilà, on préfère le fils à X. Et c'est à ce moment que les choses vont passer à l'étape suivante.
2: C'est vrai.
0: Alors que là, c'est inversé. C'est la maman qui décide. Justement, à cause de ça, on va peut-être arriver à ce... Oui, Suleiman.
4: Oui, merci Hamza. Moi, je ne suis pas totalement convaincu quand il est dit que avant, c'était une affaire exclusivement d'hommes et aujourd'hui, c'est une affaire de femmes. Moi, je pense que ça a toujours été l'affaire des deux. Seulement, même si la question a été posée d'abord au papa, très souvent, le papa interroge son épouse. Parce que la connaissance des liens sociaux, c'est une connaissance, j'ai envie de dire, presque exclusivement féminine. En tout cas, les femmes ont une meilleure connaissance des liens sociaux que les hommes. Et souvent, même si par le passé, c'est les hommes à qui on adresse la question, ils consultent leurs femmes. Donc, la tendance a été inversée. C'est juste pour moi l'ordre de consultation qui a été inversé. Aujourd'hui, on consulte les femmes parce qu'autant commencer par là où c'est important. On consulte d'abord les femmes, mais généralement, les hommes suivent ce que les femmes disent parce que les femmes connaissent mieux les familles à l'intérieur. Je pense que c'est pas présenté comme si avant c'était une affaire d'homme et aujourd'hui une affaire de femme. Je crois que c'est mal posé.
0: Ouais, un peu. Abdelaziz, qu'est-ce que tu en penses sur cette première partie?
5: Moi, j'aimerais dire le mot mariage tire son origine du mot latin matrimonium, qui veut dire maternité, fécondité, ou bien faire naître, ou bien reproduire. Le dictionnaire français est défini comme l'union entre des êtres, une femme et un homme, dont le but est la reproduction. Alors, le mariage a plusieurs sens. Biologique, c'est-à-dire la reproduction. Social, c'est le lien entre des familles, ou une communauté, ou bien des nations. Psychologique, c'est-à-dire l'union sentimentale ou bien l'union basée sur des intérêts quelconques entre des individus ou bien des communautés.
0: Ok.
5: Alors, en ce qui concerne les mariages tchadiens, on est encore beaucoup plus sur l'aspect social. C'est-à-dire, quand aujourd'hui un tel XV se marie avec la fille d'une famille quelconque, ce n'est pas le mariage de deux individus, mais c'est le mariage de deux familles ou plus. Alors, madame tout à l'heure a expliqué les cérémoniels, comment la démence s'est faite. C'est vrai, traditionnellement, à l'époque d'antan, comme elle disait, ce sont les hommes d'abord qui viennent vers la famille de la future mariée. Ils demandent les papas ou bien les tuteurs, entre griffes. Et celui-ci, il va d'abord parler à la maman de la future mariée. Elle a pris un conseil avec sa famille, elle donne le quitus. Et après, d'abord, on viendra encore pour demander officiellement à la famille. Et là, c'est une affaire des hommes. Ça, c'est juste au niveau de la négociation, en fait. Comme on dit, lors des négociations, il faut faire durer les choses pour
6: augmenter les enchères.
5: Augmenter les enchères. Pour rehausser la barre, mettre la barre haute. Même si les rituels, c'est-à-dire la dot et ainsi de suite, sont régis par certaines tradition. Alors, et après, les gens vont s'entendre sur la dot, mais là, c'est une affaire presque un peu féminine. Même si, dans certaines parties, les gens fixent que nous, dans notre famille, ouais, la dot ne doit pas dépasser un tel ou un tel. Donc là, les femmes, généralement, comme elles font de la concurrence entre elles, elles disent non, la fille d'un tel a été dotée avec tel nombre de bœufs ou bien tel nombre de chamelles. Il faut qu'elle amène aussi, et c'est là. Et après, les choses vont suivre leur cours.
0: Ok. D'accord. On va encore. Monsieur Manuel, vous écoutez avec attention ce qui s'est dit. Qu'est-ce que vous avez ajouté? Est-ce que vous avez un complément ou vous avez une question peut-être à nos deux invités? Madame Sarah vraiment nous a donné une information, à mon avis, qui est capitale pour le reste, pour ce qui me regarde. Il y a la négociation, elle est d'abord entre les deux mamans. Et c'est après d'abord que les dossiers passent du côté du papa.
7: Oui, nous disions tantôt mariage traditionnel, religieux, je dirais mariage officiel.
0: Ouais, civil.
7: Civil. Ouais. Au-delà de ça, je crois comprendre également que les démarches suivant les époques ne sont pas toujours les mêmes. Parce que tantôt, tout à l'heure, notre soeur disait que dans le temps et aujourd'hui. Et quand on voit la dimension de notre pays avec tout ce qui est con, c'est un autre problème. Il y a beaucoup de variations avec les générations. Vous avez dit une chose importante, le mariage, c'est une vision vers déjà la reproduction. Je crois que tout ce qu'on a dit dans les consultations et autres, c'est qu'on essaie de définir certaines valeurs, n'est-ce pas? L'objectif, c'est d'avoir, à mon sens, un couple responsable qui peut donner une progéniture dans la continuité, un couple qui résiste et qui soit dans la durée. Et il faut l'avis des parents. Là aussi, je crois que quand on fait le tour, ça dépend. Il y a un adage qui disait que dans le mariage, on dit la fille, c'est comme un chien. Quand il va en chasse, quand il attrape son gibier là, et c'est ça que vous prenez.
0: Oui.
7: Ouais. Mais comme on l'a dit, il y a beaucoup de variétés. Si on prend dans l'époque ou bien aujourd'hui, ou bien dans le milieu ou un autre milieu, parfois c'est les parents qui choisissent, n'est-ce pas? C'est les parents qui accompagnent. Toujours avec l'idée, comme on a dit, la sécurité dans le foyer.
8: La sécurité
7: dans le foyer. Et également avec une vision d'un couple qui va travailler, qui va se prendre en charge par ses moyens, etc. N'est-ce pas? Donc, je crois qu'il y a cette vision qui commande en quelque sorte au choix qui se fait. Maintenant, que ce soit à l'église, que ce soit à la mosquée, que ce soit
8: à la maison,
7: ou ce soit par un acte civil, je crois qu'on prononce toujours que vous mariez à vie.
8: Ok, c'est ça.
7: Vous vous mariez à vie.
8: Tout à fait.
7: Donc je crois que c'est ça qui convient à ce que vous êtes droit en principe.
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8: Oui, justement, Hadji, tout à l'heure, vous disiez voilà, qu'un peu les choses ont évolué. Pourquoi ces deux belles-mères ont pris toute cette place autour du mariage de leurs enfants? À quel moment ce changement est venu?
2: À mon avis, je pense que parce que elle, la société, les concernés, pensent que peut-être même parfois à raison, hein, que ce sont elles qui connaissent le mieux ce qui est bien pour leurs enfants. J'ai connu des filles qui se sont suicidées par amour. J'ai connu des hommes qui sont devenus fous par amour. Mais de nos jours, je ne sais pas si ça existe encore, hein, mais les gens s'arrangent pour les mariages. Un tel est bien pour un tel. Tu vas vivre comme ça, tu vas vivre là, tu vas vivre dans cette famille. C'est comme ça que les choses se font de nos jours. Quand aujourd'hui j'explique à un jeune, je lui dis que je connais un monsieur qui est l'ami de mon frère, qui est devenu fou par amour. La fille, on l'a fait épouser à un autre monsieur. Ils comprennent pas. Alors, les choses ont changé.
8: Ouais.
2: Comme l'a dit si bien mon frère Emmanuel Najingar, c'est que aujourd'hui et avant, le mariage, ce n'est pas la même chose.
8: Ouais.
7: Le mariage, quand les parents, en fait, les parents se conservent, c'est toujours, hein, au cours de tous les couples qui vont se mettre, on veut l'accompagner à un meilleur choix.
2: Ouais, c'est ça.
7: Un meilleur choix, avec l'expérience, avec la vision, avec l'appréciation, n'est-ce pas? Mais est-ce que quand les parents choisissent, c'est pas aussi parce que dans certaines communautés, on marie les filles très jeunes et qu'elles n'ont pas encore elles-mêmes
9: la maturité
7: de faire leur choix et qu'on les accompagne, est-ce que c'est pas aussi ça qui préside à cette démarche,
9: oui,
7: par exemple, il y a aussi les mariages de famille qui existent un peu partout chez nous. Est-ce que c'est pas un peu ça aussi qui préside un peu? Je sais que dans d'autres communautés, par exemple, on met à l'épreuve l'homme. Aussi, on le fait travailler dans la durée du temps pour savoir est-ce qu'il est capable de porter sa famille.
8: C'est vrai, hein? On demande aux futurs mariés d'aller voler, par exemple, dans des familles où il y a des jeunes,
10: on va risquer sa vie.
9: Parfois, on invite à conduire une prière.
8: Oui, ou par exemple.
9: Il devient l'imam de la circonstance et on l'observe, on voit comment est-ce qu'il arrive à conduire cette prière ou pas. Il y a toujours cette mise à l'épreuve là, toujours dans la recherche du meilleur choix.
8: Et tout à fait. C'est ça. Mais quand je dis, on lui dit d'aller voler, mais c'est symbolique. C'est-à-dire que tu es capable d'aller dans une famille où il y a des jeunes, où les gens sont prudents. Comment?
9: C'est un mauvais exemple.
8: Non, mais...
7: Moi, je sais que
8: après,
7: vous aussi.
8: Après
7: c'est la tradition. Ou travailler.
8: Après, c'est la tradition. Ou dans le champ.
7: Voilà,
8: tout à fait. Ou dans le champ. Il y a quand même beaucoup
7: de
8: preuves. Exactement. Hadji, donc voilà, tout à
2: Moi,
8: fait.
2: Moi, je voudrais répondre à M. Emmanuel. Les filles, avant, elles avaient des poupées, elles avaient des tasses comme ça pour préparer à manger, pour jouer, tout ça. Maintenant, les filles, elles ne jouent plus. Elles regardent seulement Internet. Elles se mettent même jeunes comme ça, elles sont sur le statut, elles regardent les mariages, les filles qui ont eu les iPhones, les filles qui ont eu les bijoux. Donc, moi, je pense qu'elles sont déjà préparées dans leur tête pour le mariage. C'est pas parce qu'elles sont jeunes. Les choses ont trop changé.
8: Brutalement.
2: Brutalement. Je ne sais pas si c'est pour un bien ou pour un mal, mais chaque temps a son temps.
8: Oui, oui, tout à fait.
2: Ça a changé. Vraiment, je ne sais pas, peut-être que c'est la société que moi je connais qui a beaucoup changé et que aujourd'hui, les gens, je ne sais plus, ils croient en quoi. Les filles, les garçons se marient. Parfois, je me demande même s'ils sont bien préparés pour le mariage, s'ils ont été bien conseillés pour les unions, mais bon, ils vont parfois en pâturage pour un grand mariage, pour les statues. Pour les fananines.
7: Pour le meilleur et le pire. Et le pire parce que si vous êtes préparé.
2: Oui, c'est ça.
7: Pour le haut et le bas aussi, c'est ça, le mariage.
8: Oui, est-ce que vous avez quelque chose à ajouter à part
5: ce qui concerne les mariages pour les meilleurs et pour les pires? Ça, c'est avant, quand les mariages étaient d'ordre social, c'était des familles qui se marient. Donc, quand on donne notre fille à cette famille-là, la fille, elle a un défi à relever, c'est-à-dire quel que soit Alpha, elle supporte pour ne pas décevoir sa famille. Maintenant, avec l'évolution de la société, il y a des mariages de convenance, mariages d'intérêt, mariages d'argent, mariages blancs, et ainsi de suite. Donc, c'est les intéressés qui négocient leur mariage. Par exemple, les messieurs, les jeunes mariés, ils vont trouver la fille quelque part, et ils s'arrangent d'abord, et après, on viendra voir la famille. Et après, quand ça ne va pas, il y a... Laisse-moi. C'est fini. Et là, les familles des mariés, ils ne peuvent rien faire. Mais avant, quand c'était l'affaire des familles, là, il y avait un défi derrière. Bon, c'est sur ce que je voulais
2: terminer. C'est ça.
8: Oui, Hadi, tout à l'heure, vous avez dit le temps a changé, le monde a changé. Aujourd'hui, on ne trouve plus les jeunes filles qui jouent aux poupées, mais regarde le statut. Elles ont déjà ce rêve. Du prince qui va venir. Mais nous, en tant que parents, est-ce qu'on n'a pas une responsabilité quelque part? Parce qu'effectivement, on a choisi ce thème parce qu'on se rend compte quand même que dans notre pays, dans notre société, les gens se posent beaucoup de questions par rapport au mariage. Pas forcément parce qu'il y a beaucoup de divorces, mais quand même, on ne se retrouve pas. Il y a des choses qui nous ont envahis et qu'il y a beaucoup ce changement. Mais nous, en tant qu'adultes, quels sont les questionnements qu'on doit faire pour comprendre un peu nos enfants, ce jeune, où on doit le voir comme ça évoluer? Quelque part, il faudrait quand même qu'on se questionne. On se pose des questions pour voir est-ce qu'il y a, comme l'a dit Emmanuel, il s'est marié pour le meilleur, donc pour la vie. Chaque parent veut que son fils soit dans un couple responsable, serein. Mais si c'est, ils sont dans leur monde, dans leur vision et des choses, est-ce qu'on peut laisser continuer comme ça ou il faut se poser des questions?
2: Mais c'est la société qui est devenue comme ça. Les parents, parfois, ils ont beau expliquer des choses, la religion, ils sont parfois confrontés à des murs. Les gens, ils regardent la société. Ils regardent ce qui se passe à côté. Moi, je pense que c'est la responsabilité de tout le monde. Moi, je vais vous raconter une histoire qui s'est passée il y a 2 semaines. La nuit, une dame que je connais, qui est très proche de moi, qui m'a appelée, elle me dit vraiment, j'ai besoin de ton avis. J'ai dormi, mais je me suis réveillée, je me suis assise. Elle me dit, j'ai donné ma fille au fils de ma sœur. On fait le fatia vendredi. Ma sœur, qui est en Égypte, s'est débrouillée pour amener ce qu'elle peut. Mais il y a un monsieur qui est arrivé plein aux as, qui m'a dit qu'il peut tout rembourser. Et il a promis ça à ma fille, à moi, à ma fille. Je fais quoi? J'ai parlé avec cette dame-là jusqu'à 1h du matin pour lui expliquer les choses de la vie. Après ça, je n'ai pas pu dormir. Le matin, après la prière, je suis allée chez elle. C'était mardi. Je suis allée mercredi. Il restait 2 jours. J'ai parlé avec cette femme. J'ai parlé jusqu'à vendredi, jusqu'à le mariage de son neveu. Le fatia a eu lieu. Je suis même allée assister. J'avais même pas envie d'aller au départ. Je suis allée pour assister et j'ai dit Alhamdoulilah. Parce que cette femme était prête à aller à la dérive, abandonner le mariage de son neveu pour ce monsieur. Et quand on est arrivé au mariage, au fatia, elle m'a présenté une dame qui était la belle-sœur de ce monsieur et que c'était elle qui voulait
8: dérouter vers une autre destination.
2: Vraiment, depuis, j'ai eu peur. J'ai vu beaucoup de choses, mais là, j'ai eu vraiment peur. Donc, les mariages, je me demande si vraiment les gens considèrent le mariage pour le meilleur et pour le pire, pour le bonheur de leurs enfants ou pour le matériel.
5: Excusez-moi, là c'est dit à l'évolution, on peut dire négative de la société, parce que les valeurs ont été perverties. Donc, cette dame-là, elle voit les côtés matériels plutôt que les côtés valeurs. C'est-à-dire qu'elle était prête à sacrifier sa sœur et son fils pour du matériel, comme le monsieur était capable de donner tout. Donc elle était prête pour aller prendre ces tout-là et laisser sa sœur et son neveu.
8: Oui.
5: Ça, c'est le côté vraiment...
8: Les mamans matérialistes ont toujours existé. Et donc...
2: Mais monsieur Hamza, aujourd'hui, les gens n'ont plus honte. Hein.
9: Oula.
2: Ça, c'est que si cette affaire-là était passée et qu'elle avait rejeté son neveu, moi, je me dirais tout simplement que vraiment, les gens n'ont plus honte dans ce pays. Parce qu'après, elle m'a dit, moi aussi, ma conscience m'a beaucoup travaillé. C'est pour ça que je t'ai appelé, toi. Après avoir discuté avec toi, je me suis dit, la chance n'était pas venue pour ma fille. Si la chance était venue pour ma fille, ce monsieur serait venu avant. Je lui ai dit, tu ne sais pas, on ne peut pas savoir la chance que Dieu garde pour ta fille, pour ce mariage.
8: Oui, seulement je veux que tu voulais intervenir.
9: Quand j'entends cet exemple, je vais me faire l'avocat du diable, hein, parce que c'est comme si il y a, pour ce cas précis, je ne parle pas en général, il y a une proposition de mariage endogamique et une autre proposition qui a une visée matérialiste.
8: Ouais. Ouais.
9: Le choix a été porté sur le mariage endogamique. Je ne voudrais pas que ceux qui nous écoutent pensent que nous sommes en train d'encourager et en train de dire que le mariage endogamique est préférable au mariage qui a des visées matérialistes.
8: Non, loin de
2: là. Il n'y avait pas le choix. La fille, elle était proposée, c'était son seul prétendant, son cousin. Donc, ce n'était pas deux choses sur balance. Hein. Non, elle était proposée, c'est son cousin qui est venue pour la marier.
8: Elle était d'accord.
2: Elle était d'accord.
8: Ok, et les mariages étaient préparés.
2: C'est pas comme s'il y avait deux.
8: Ok.
9: C'est important que les gens comprennent ça. Hein.
2: Oui, voilà.
8: Non, c'est clair. On ne dit pas de...
2: C'est quand l'autre est venu, c'est pour ça que je disais que sa maman a dit que sa fille n'a pas de chance. Si elle avait ce monsieur, ça serait venu avant.
8: Et puis, Adjima, en écoutant tout ça, jusqu'à là, c'est ce qu'on est en train de se dire. Et comme je disais au départ, c'est les belles-mères, c'est les mamans qui sont en premier lieu. Les mariés sont en retraite. C'est-à-dire que c'est comme si ces mamans-là qui décident de tout, même du bonheur ou du malheur de ces futurs époux. Pourquoi ? Vraiment, ça laisse quand même à réfléchir. Moi, je pense que si on veut avoir le bonheur pour nos enfants, il faut beaucoup réfléchir. Elle a bien fait de t'appeler, pas par rapport au choix, mais quand même une oreille ou un regard externe peut-être nous amener à revenir sur nos pas.
7: C'est la question de chance. C'est un jugement hâtif.
2: Oui.
8: Voilà.
7: C'est un jugement hâtif matériel qui vise, elle ne voit pas, il n'est pas dit que toute richesse apporte chance.
2: Ouais.
8: C'est ça.
7: Mais de l'autre côté, je crois que le fait qu'elle vous ait consulté est une bonne chose. C'est là où on trouve cette consultation un peu dans un cadre familial, dans un cadre plus élargi, dans la préparation de mariage, n'est-ce pas, pour bien cadrer, au lieu de... On peut se perdre, on peut se tromper, n'est-ce pas? Mais quand il y a consultation, quand ça devient une affaire un peu plus élargie, vous avez redressé, le mariage s'est établi. Je crois que ça aussi, c'est un aspect important.
8: Absolument.
2: Non, mais je ne pense pas que c'était elle l'a élargi à la famille. Je pense que c'est une femme qui a une conscience. Sinon, elle ne m'aurait pas appelé.
9: Oui.
2: Si moi, je l'avais encouragée et lui dire vraiment, aujourd'hui, je me demande même si elle n'allait pas être la risée de sa famille. Et de l'autre côté, ils avaient déjà envoyé quelqu'un pour aller soudoyer la fille.
8: Pour qu'elle change d'avis.
2: Oui, pour qu'elle change d'avis. Et le lendemain, elle m'a dit, écoute, si ma fille commence à faire des rétractions, je t'appellerai pour que tu lui parles. Mais elle ne m'a pas rappelé, donc je crois que sa fille aussi est revenue à la raison.
8: Okay.
2: Alors, aujourd'hui, le matériel, la société joue un très grand rôle dans les mariages.
8: Ouais. Après, il faudrait qu'on élargisse un peu la réflexion dans un champ un peu plus large. Enfin, ce qui embêtait, pensant par rapport à ce que j'ai écouté, c'est pas le matériel. Hein, parce qu'on peut, si on a la possibilité de faire un beau mariage, ou un mariage, c'est pas un problème. Moi, ce qui nous interpellait le plus, c'était nos traditions, nos valeurs, les choses qui étaient importantes pour nous, les mariages comme institution, ces bonheurs qu'on veut pour nos enfants. Si le matériel est venu et que ça balaie tout, moi, je pense qu'il faut vraiment que chaque adulte ou chaque parent s'interroge réellement comme vous l'aviez fait. Madi, on va faire une petite pause là, musicale. On a choisi une chanson de Moussa Chauffeur qui parlait de la femme Alhamba Mamara. On va écouter cette chanson.
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8: Merci Madi pour cette chanson de Moussa Chauffeur. Ça nous a rappelé vraiment beaucoup de choses. Oui, on va continuer avec nos échanges avec les deux invités autour du thème qui est le mariage dans notre société. Tout à l'heure, on avait dit que voilà, quelque part, il y a une responsabilité aussi de nous, les parents. Et Hadi nous a donné un exemple d'une de ses connaissances qui avait voulu, à cause du matériel, faire changer la destinée de sa fille qui devait se marier avec son cousin par rapport à un autre prétendant qui est plus riche. Donc voilà, ça fait partie à toutes les époques, les sociétés, il y a toujours des gens qui ont des faiblesses par rapport au matériel. Oui, Abdelaziz, je te vis en train de vouloir ajouter quelque chose.
5: Oui, merci. Je profite des mots du célèbre Moussa Chauffeur. Je reviens sur ce qu'a dit Hadji Sarra. Au début, elle avait dit qu'avant, les filles jouaient à Amkililo, c'est-à-dire on préparait des filles, mais les filles elles-mêmes s'est préparées comment tenir un foyer, comment faire du bon repas, donc d'où il parlait à Khamba Mamara, comment entretenir les maris, les enfants, ainsi de suite, et même comment entretenir les visiteurs. Voilà pourquoi, avant de marier une fille, on dit, il faut voir dans sa famille, est-ce qu'il accueille bien les gens.
8: Ouais.
5: Et aujourd'hui, malheureusement, les futurs mariés ne savent même pas préparer comme leur maman faisait les choses. Parce qu'il y a des bonnes, il y a des restaurants. Donc ça aussi, ça entre parmi les conflits post-mariage. Une fois la période chaude passée, elle est là avec son mari. Le mari reçoit ses invités. Elle ne connaît pas comment entretenir ou bien accueillir les invités. Donc, ça commence. Un début des problèmes. Donc, c'est ce que je voulais
8: dire. Ok, d'accord.
5: Parole de M. Chauffeur.
8: On va maintenant passer aux célébrations du mariage. Hein. Donc, on avait dit à tous les processus, on a fait la fatigue et tout ça, on a dit que les mamans sont impliquées, elles sont presque les actrices. C'est quoi un bon mariage, à ton avis, aujourd'hui, si on veut être un peu frivole, ou un beau mariage?
2: Moi, je réfléchis toujours comme avant. Un bon mariage, à mon avis.
8: Aujourd'hui, à moderne, aujourd'hui, avec tout ce qui est...
2: Moderne. C'est la satisfaction des deux familles. Quand les deux familles sont satisfaites, c'est ça un bon mariage. En préparant bien à manger.
8: Ok. Justement, en préparant bien à manger, là. Tout à l'heure, avant de rentrer au studio, on discutait entre nous pour dire que voilà, on ne se retrouve pas. Parfois, quand on est invité à des mariages, on ne sait pas si on est Tchad ou si on est dans une autre planète, on est à Mars. Même à manger, là, on vous amène des gros plateaux, il y a plein de choses, mais t'as les pizzas, t'as le salé sambousa. Heureusement, maintenant, c'est beaucoup plus fréquent. Le poisson fumé avec le feuille, là, ça, j'adore, c'est bon. Les et avec moula aussi, rarement. Nos kissars avec le moula, ça disparaît aussi. Mais voilà, vous nous dites, c'est le temps qui a changé tout ça. Mais finalement, nous, on a envie aussi de nous sentir tchadiens avec nos choses.
7: Les goûts ont changé.
2: C'est ça, exactement.
8: Je ne sais pas si les goûts ont changé ou c'est toujours aussi, là aussi, assez nouveau. Aujourd'hui, ce n'est pas un procès aux belles-mères qu'on fait, mais quand même, respectons... un tout petit peu nos cultures, parce qu'il faudrait quand même que je sente que je suis au Tchad. Pourquoi la pizza est importante dans un plateau là aujourd'hui?
11: Bon, on veut impressionner la belle famille.
8: Monsieur Emmanuel a quelque chose à dire.
11: Ma fille va chez vous allez bien manger. Non, moi je pense que les gens font ça pour faire honneur à la belle famille, aux invités. Et ce sont des plats qui se retrouvent aujourd'hui sur nos tables. Donc, je pense que c'est un peu pour ça.
8: Tu es quand même très traditionnaliste en même temps. Quand tu vois ce genre de choses-là, est-ce que quelque part tu n'es pas interpellé? Tu n'es pas... Parce que moi, à tous les événements que j'ai eu à assister chez vous, il y a toujours le côté, je ne sais pas, la danse traditionnelle que j'adore, il y a tout le temps ça. Donc, quelque part, quand même, je parle de toi que je connais. Donc, à chaque fois, il y a quand même le traditionnel qui arrive. Il a son importance. Et pourquoi dans le culinaire, ce n'est pas important?
11: Bon, dans le culinaire, souvent, on retrouve aussi du éche, comme tu l'as dit, avec les feuilles et les poissons fumés, on retrouve. Mais pour un mariage, on a besoin d'une variété. Il y a des gens comme toi qui aiment le éche, il y a des gens qui aiment le... Toi, tu parles de la pizza, mais moi, je te parle du tchéboudjène.
8: Aussi.
11: qui est rentré dans nos plats. Donc, il y a beaucoup de choses.
8: Il y a Emmanuel qui veut dire quelque chose, je ne sais pas quoi, mais vas-y, Emmanuel.
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7: Je pense que dans le mariage, il y a le plaisir du jour. C'est-à-dire que le jour de l'événement, on veut faire plaisir à tout le monde. Mais derrière ça, moi je trouve par exemple que dans certaines communautés, quand les gens viennent pour la dot et qu'ils apportent les principes nutritifs, n'est-ce pas? Parce que par exemple, vous trouvez, comme il s'agit de belles familles, des deux côtés, chacun fait son effort. Et quand on vient apporter un peu d'argent, des habits, etc., mais on amène des nutriments comme des mérés, les trucs là, on dit, cette belle famille-là, elle aime bien ça. Nous, on va leur préparer à manger. Nous allons faire de l'osée. Nous allons faire ceci.
11: Exactement.
7: C'est pour valoriser, n'est-ce pas, mettre en valeur, dire que cette nourriture-là, si tu veux tenir la maison, il faut prendre ça en main. Par exemple, ouais, je crois que ça reste un fond quand même important dans le mariage qui se transmet. C'est-à-dire que c'est les valeurs qu'on transmet, n'est-ce pas? Puisque ça fait partie des éléments, parce qu'après c'est des encouragements, après c'est des directives. Dans certaines communautés, on donne. Bon, voilà, les deux familles sont ensemble, les familles sont larges, il faut être ouvert, il faut accueillir tout le monde, comme on est en train de dire, etc. Souvent des conseils comme ça apportés également dans certaines circonstances.
8: Abdelaziz, il y a une question que j'aimerais poser. Maintenant, quand on voit les jeunes en train de marier, comme l'a dit Hadjé, et la société a changé, on demande quand même trop de choses aux mariés. Hein, parce que parfois, vous allez voir le marié presque stressé. Donc, pour faire plaisir à l'autre belle famille, donc il faut faire plus que son propre portefeuille. Et de l'autre côté aussi. Donc, même du côté de la mariée, on demande beaucoup. Moi, je vis une cousine, là, mariée sa fille. Elle était stressée tout le temps pour dire le lit de la belle-mère. Mais je dis, mais qu'est-ce que la belle-mère en a à faire dans ça? Pourquoi son lit à elle est plus important que le lit de la mariée?
4: Je pourrais ajouter aussi, Hamza, à la suite de ce que Hamza dit, oui, il y a une tendance à l'exagération dans la conception de ce qu'attend la belle-famille. La tendance aujourd'hui, c'est qu'en plus des autres choses, il faut acheter le fameux iPhone 17, c'est ça?
8: iPhone 17.
4: Maintenant, on a ajouté Pro. Ensuite, on exige le Starlink. Maintenant, c'est Starlink plus un abonnement. Vous voyez, ça n'arrête pas. Si vous laissez la latitude à l'autre famille, comme l'a dit tout à l'heure Emmanuel, dans sa volonté de faire plaisir à la belle famille, la parenthèse est ouverte. Ouais. Vous y allez comme vous voulez. Le but est de faire plaisir aux autres. Mais quand on en fait une exigence, quand la belle famille qui reçoit ces présents-là fixe, elle dit que c'est comme ça que ça doit
8: se passer.
4: Là, il y a un souci.
5: Oui, mais je pense que cela, c'est seulement dans certaines familles, pas général. Voilà.
4: En Djamena, c'est la haute société, bien entendu. Moi, je vous parle de la haute société. C'est celle-là, généralement, qui tire l'autre.
8: Parce que qui traîne même l'autre, parce que celle qui n'a pas le moyen,
4: oui, absolument,
8: veut être comme celle-là parce que ça devient un statut social.
4: Oui.
8: C'est-à-dire que pour être considéré, pour que ce mariage soit validé par la société, il faudrait que tu puisses faire l'effort. Et là, à mon avis, c'est là où il y a vraiment problème.
4: Non, mais merci, parce que tu dis valider.
8: Oui.
4: C'est de ça qu'il s'agit.
8: Exactement.
4: On est en train de créer une norme sociale. Parce qu'on a envie de faire comme l'autre.
7: Là, on dérape, on n'est plus dans les objectifs.
8: Exactement.
7: Aussi.
8: Mais on est presque sur le...
2: Quelqu'un m'a demandé de faire la liste en consultation avec sa belle famille. J'ai écrit tel montant, 100 mots. Ma soeur était avec moi. Elle me dit, c'est quoi 100 mots? J'étais en train de lui expliquer que c'est la musique de Farah. J'ai dit 100 mots, 100 mots, les goulou, mashallah. Donc elle me dit, Sarah, c'est grave. Comment vous intégrez dans le mariage la chanson du Fanan Farah? Et il le fait à tel montant.
4: Voyez.
2: Elle m'a dit, mais vraiment, vous exagérez. Moi, j'ai écrit comme tout le monde. J'ai écrit, parce que la fille, elle m'a demandé pour que, sur la liste que j'intègre Samo. Samo, c'est la chanson qu'on fait pour toutes les mariées.
8: D'accord. Et donc, parmi ça, il y a aussi ça. Outre l'iPhone et les trucs.
2: Alors, ma soeur, elle ne comprenait pas. Elle m'a dit, Sarah, Samo, c'est quoi? Elle était vraiment choquée. Elle a dit, mais vous allez où comme ça?
8: C'est ça. Parce qu'effectivement, tout à l'heure, on parlait au début de l'émission, de nos traditions, de nos valeurs, du fait que le futur marié doit démontrer la bravoure, doit démontrer ceci, ou comme par exemple dans certaines communautés, pour démontrer à sa femme qu'on l'aime, on la kidnappe. Ça aussi c'est perdu.
2: Nos mariages dans le temps, c'était pas seulement manger et boire, c'était vraiment le goût du mariage, où toutes les copines venaient rester pendant 7 jours, où les filles dansaient. Elle chantait tes louanges. Moi, j'ai une de mes cousines que je salue, Noura Samani. Elle m'a chanté une chanson pendant mon mariage qui a guidé toute ma vie.
4: Inch'Allah.
2: À chaque fois que je voudrais être négligente, je pense à la chanson de ma cousine. Et que je me dis que je dois être à la hauteur. Et surtout que quand elle me l'a chanté, elle était très convaincue de ce qu'elle disait. Elle disait Aris it hanna khalas wisil tajanna. Donc je me dis que ma soeur a, vraiment elle pense que je peux amener mon mari au paradis terrestre. Il faut que je sois à la hauteur.
4: Tout à fait,
2: et elle le disait avec une telle conviction que ça m'a donné du tonus pendant très longtemps.
4: Ça c'est positif, ça c'est positif.
7: Les valeurs, les caractères qu'on met en évidence à travers parfois des épreuves. Moi, je pense que c'est pour faire voir ton déterminant. Est-ce que cette personne peut conduire son foyer? Est-ce qu'aujourd'hui, je peux me poser la question, avoir normalement une famille t'accompagne avec tes moyens, n'est-ce pas? Pour te marier, est-ce que c'est pas mieux qu'au point où on va t'amener à t'endetter?
8: Oui.
7: Parce que si tu commences à t'endetter, comment tu t'occupes de ta famille après? Je crois que ces questions-là, dans le temps, les valeurs qu'on mettait en exergue, c'était surtout de voir la personne dans sa valeur, dans son caractère, n'est-ce pas, d'homme ou de femme qui peut tenir le foyer. Aujourd'hui, j'ai bien peur qu'on aille plus dans les fragilités, n'est-ce pas? Et ça se voit que pour beaucoup de cas, le mariage dure le temps qu'il dure.
8: Tout à fait, hein, parce que si déjà on est stressé parce qu'il faut satisfaire telle ou telle exigence du mariage, parce qu'il faut chercher l'argent pour donner pour cela et pour l'autre, mais c'est fou. Moi je pense, hein, on ne juge pas, les personnes peuvent faire ce qu'elles veulent sur leur mariage, chacun veut avoir la meilleure célébration de son mariage, mais je dis tout simplement, on peut être soi-même, faire un beau mariage avec ce qu'on a. C'est pas interdit, ça va pas faire de nous un mariage raté. Faire vraiment ce qu'on peut. On va faire la minute philo, cette fois-ci on va l'anticiper un tout petit peu, Souleymane. Et à toi les micros.
4: Merci beaucoup Hamza, encore merci pour nos invités. Avant de vous présenter la minute philo d'aujourd'hui, très sincèrement, mes impressions par rapport à l'ensemble de nos échanges, c'est que effectivement, la question du mariage est une question très large. J'avais espéré écouter, surtout Abdelaziz, développer beaucoup plus les multiples dimensions du mariage. Il en a évoqué quelques-unes, mais je voudrais dire à nos auditeurs que la question reste encore ouverte. On n'a pas couvert évidemment toutes les dimensions du mariage. Il y a beaucoup de choses à dire qu'on ne pourrait le faire dans le cadre de cette émission-là. Alors, je commencerai ma minute philo par le rappel d'une sagesse africaine, d'un proverbe africain qui dit qu'on ne bâtit pas une maison pour y mettre le feu le jour de l'inauguration. La minute philo d'aujourd'hui a pour titre « Le mariage n'est pas une vitrine ». Au sein de notre société urbaine, je parle bien entendu d'un N'Djamena, de plus en plus, des voix s'élèvent pour critiquer, non pas le mariage lui-même, mais plutôt la manière dont il est célébré. On pourrait y voir là l'expression d'un réflexe passéiste, celui des gardiens sourcilleux du temple des traditions, mais est-ce vraiment le cas? Peut-on présenter la chose sous l'angle de la vision des gens modernes contre la vision des gens traditionnels? Le problème des « avant c'était mieux » et si on se trompait de cible? Quand on critique le mariage ou les mariages tels que célébrés aujourd'hui en N'Djamena, en y voyant une simple question de mauvaises mœurs, je pense qu'on se trompe de cible. En réalité, le problème va beaucoup plus loin. Le mariage a changé de visage, nos invités l'ont rappelé constamment. Là où il est supposé construire une vie, il sert de plus en plus à en exhiber une. À l'origine, le mariage était un point de départ où deux personnes sont engagées à bâtir quelque chose ensemble. Cela demande des moyens concrets. Je peux citer par exemple un toit, une certaine stabilité, de quoi accueillir des enfants, si telle est leur intention. Mais le mariage ne regarde pas que le couple. Nos invités sont revenus très largement sur cet aspect-là du mariage. Il concerne aussi la famille, le quartier, la communauté. Et la cérémonie existe précisément pour cela. C'est le moment où l'entourage dit « nous vous reconnaissons comme époux et épouse ». Où l'union devient réelle aux yeux de tous. Sans ce regard collectif, quelque chose manque. Le mariage est donc à la fois un projet privé.

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1: ميرسي ميرسي فاندوري بور سي مو الى ايفوكي فريمون دي شوز سور لكيل avait échangé depuis tout à l'heure. On arrive vers la fin de cette émission.
2: Moi, j'ai pu poser une question. En fait, moi, je me demande depuis toujours pourquoi les moscoros ou bien les repas du mariage ne sortent qu'après 16h ou bien qu'après 15h. Tandis que les mêmes femmes, c'est celles qui s'occupent du déjeuner, du baptême, Hana Kalokula, la Kinkina, il est
1: dans le mariage, ça dure.
2: Il est 17h. Mala, est-ce qu'il y a un mythe ou bien une superstition derrière ça? Je n'ai jamais compris. Merci beaucoup.
3: C'est un problème de logistique. Le temps d'appeler la famille du marié, venir prendre le manger pour l'amener là-bas. Donc, c'est un problème de logistique qui, parfois, fait que le moscoro retarde. Mais de nos jours, les choses ont beaucoup changé. Le moscoro, on essaye de l'amener à temps.
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1: on arrive vers la fin de cet épisode. Monsieur Manuel, quel est votre dernier mot? Qu'est-ce que vous avez ajouté par rapport à ce qui a été dit jusqu'à là?
5: Le mariage, je pense que tout est autour déjà de la valeur des deux personnes qui sont en couple. Je dis la valeur et tout va de l'éducation qu'on a reçue. Parce que c'est de cette éducation-là que la famille, la communauté vous accompagne vers le but. Comme on a dit, vous êtes mis en couple pour le bonheur de l'un et de l'autre et pour élever les enfants que vous allez mettre en, qui seront nés de vous pour aider la famille et pour apporter également votre valeur dans la nation et pour l'humanité. Et c'est tout cela, donc je crois que c'est des valeurs. Et quelle que soit l'époque, il faut qu'on se mette à ce point en sachant que dans le monde, il y a les hauts et les bas. Et c'est pour ça qu'on dit que c'est pour le bonheur comme pour le pire, tout en sachant que dans le bonheur et le pire, on doit aller jusqu'au bout.
1: Merci, merci pour ce conseil profond. Hadji.
3: Moi, je donnerais plutôt des conseils. On ne sait plus où on va. Parce que le mariage que les gens faisaient dans le temps de Amchilini est aussi très important. Si les gens n'arrivent pas à se marier, que l'État s'investisse pour les mariages collectifs et qu'on change l'image du mariage de Matu Vu. Parce que, comme l'a dit tout à l'heure Monsieur Emmanuel Najingar, c'est que c'est pour le meilleur et pour le pire. Alors, l'investissement pour changer cette image du couple, du mariage, de la préparation doit venir d'en haut. Après, ça va être aussi la responsabilité des parents de ne pas laisser le laisser aller et amener les enfants en pâture. Il faudrait conseiller les enfants, leur faire prendre leurs responsabilités, comme le font même de nos jours certaines communautés. Il faut l'élargir, surtout arrêter avec ce qui se passe. Même s'il y a des bons côtés, même si les gens sont contents. Dans le temps, quand on mariait une fille et qu'on attend qu'on faisait les 7 jours, c'est que tous les parents venaient donner leur bénédiction. La mariée préparait à manger pour la belle famille. Les parents de la belle famille passaient pour manger et ils disaient « Allah yotafogum barka ». Donner beaucoup de bénédictions, ça aidait aussi les foyers, les enfants surtout. Parce que maintenant, les victimes, c'est les enfants. Quand dès le départ, les parents sont endettés, les parents, pour faire un grand mariage et avoir leur place dans la société, s'endettent pour le mariage. Après, ils n'ont plus la tête pour éduquer leurs enfants. Et quand ça commence dès le début et quand ça commence par le mariage, c'est un peu compliqué.
1: Ouais.
3: Merci.
1: Merci, Hadjess. Abdelaziz, maintenant, on vous passe le micro.
2: Les conseils que j'ai pu donner par rapport aux spécificités de la société tchadienne concernant les mariages, que les gens ne se mentent pas, d'abord de 1. Quelque chose de bien qui se base sur les mensonges, c'est mal parti. Parce que parfois, quelqu'un, quand il vient, disons, entre griffes, draguer une fille pour l'amener au mariage, il ment.
1: Oui, parce que chez nous, on dit Et ça, c'est pas bien.
2: C'est-à-dire, pour fonder une famille, il faut se baser sur la vérité. Et un autre conseil que je dirais aux familles, en ce qui concerne la dot et tout qui va avec.
1: Les dépenses.
2: Il faut assouplir les choses pour permettre que les jeunes ou bien les gens se marient facilement. Parce que si maintenant on met un Starling, iPhone 17 Pro, on met même la fameuse chanson dans la liste, donc cela veut dire qu'on est en train d'écarter les gens ou bien de rendre les mariages difficiles aux jeunes. Merci.
1: D'accord. Merci à nos invités. Merci Suleiman, merci Emmanuel, merci Fandoré. Et ici s'achève l'épisode des Reflets Croisés sur les mariages. Merci à Adjessara, merci à Abdelaziz d'avoir partagé avec nous ces moments. Merci aussi à l'équipe technique qui a assisté à cet épisode. Mahdi Mamad Abdoulaye, Adoum Hassan, Aladou Misel, Mahmad Mahazal, Jalassem Richard, Moussa Haroun, Emmanuel Gelbi. Reflets Croisés revient très bientôt, très prochainement.